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toutes et à tous. Il est parfois des moments où la vie nous invite à desserrer les poings du cœur, à cesser de retenir ce qui s'éloigne, à accepter ce que nous ne pouvons changer. Le vent ne retient pas les nuages, la rivière ne s'accroche pas à ses rives, et pourtant ils avancent. Ce soir, nous allons explorer ensemble cette mystérieuse sagesse que l'on appelle le lâcher prise. Une invitation non pas à abandonner, mais à faire confiance. Bienvenue dans votre émission Regard sur l'âme, Guy Saxe et Marc au micro, Davis.

Bienvenue dans, notre rendez-vous consacré aux mots qui façonnent notre manière de penser, de ressentir et de vivre. Aujourd'hui, nous allons explorer une expression devenue incontournable dans notre société moderne, le lâcher-prise. On l'entend partout, dans les livres de développement personnel, dans les cabinets de psychologues, dans les magazines, sur les réseaux sociaux et même dans les conversations quotidienne. Tu devrais lâcher prise, apprends à lâcher prise. Le secret du bonheur, c'est le lâcher prise. Mais au fond, savons-nous vraiment ce que signifie cette expression? D'où vient-elle? Est-elle ancienne? A-t-elle toujours existé dans la langue française? Comment d'autres cultures ont-elles exprimé cette idée? Pendant les quelques minutes qui viennent, nous allons remonter le temps et voyager à travers les langues, les civilisations et les siècles pour découvrir l'histoire fascinante du mot lâcher prise.

l'on entend l'expression lâcher prise, on pourrait croire qu'elle existe depuis des siècles. Pourtant, ce n'est pas le cas. Les dictionnaires historiques montrent que l'expression est relativement récente dans son usage psychologique. Pendant longtemps, le français connaissait bien le verbe lâcher, mais pas l'expression lâcher prise au sens actuel. Le mot apparaît d'abord dans un contexte très concret, dans le domaine de l'escalade, de la mécanique ou du sport. Lâcher prise signifie simplement desserrer la main, abandonner une prise, cesser de retenir un objet. Un grimpeur qui perd sa prise, lâche prise. Un marin qui relâche une corde, lâche prise. Un ouvrier qui cesse de maintenir un outil, lâche prise. L'expression appartient donc d'abord au monde physique. Puis progressivement, elle devient une métaphore. On passe du geste du corps au mouvement intérieur. On ne lâche plus seulement une corde, on lâche une inquiétude, une colère, un regret, une obsession, une peur. C'est cette évolution qui va transformer une expression technique en concept psychologique. Pour comprendre le lâcher prise, il faut remonter au mot lâcher. Ce verbe vient de l'ancien français lâcher ou lâcher. Ses formes dérivent elles-mêmes du latin populaire laxicare, où on y retrouve la racine latine laxus, qui signifie large, détendu, relâché, non serré. De cette même racine viennent des mots comme laxatif, relaxé, relaxation. Autrement dit, dès son origine, le verbe contient déjà l'idée de détente. Lâcher, ce n'est pas forcément abandonner, c'est d'abord desserrer, relâcher une tension, créer de l'espace, permettre un mouvement plus libre. Et puis le second élément est tout aussi intéressant. Le mot prise vient du verbe prendre. La prise représente ce que l'on saisit, ce que l'on tient, ce que l'on contrôle. Une prise peut être une poignée, un point d'appui, une capture, un pouvoir sur quelque chose. Ainsi, dans son sens littéral, le lâcher prise est simplement l'action de cesser de tenir. C'est une définition presque physique. Pourtant, derrière cette simplicité apparente se cache une révolution mentale. Il est intéressant de noter que l'expression explose véritablement dans les années 1980 et 1990. Pourquoi ? Parce que les sociétés occidentales changent profondément. Nous vivons alors dans une culture de la performance. Il faut réussir, produire, contrôler, anticiper, optimiser. Et les psychologues observent alors une augmentation du stress, des burn-out, des troubles anxieux. Face à cette pression constante, apparaît un besoin nouveau, apprendre à ne pas tout contrôler. Le lâcher prise devient alors une réponse culturelle à l'excès de maîtrise. Les psychologues modernes parlent souvent d'un paradoxe. Plus nous cherchons à tout contrôler, plus nous souffrons. Prenons un exemple simple. Imaginez une personne qui ne veut absolument pas être stressée. Elle surveille chaque pensée, chaque émotion, chaque réaction. Très vite, elle devient encore plus anxieuse. Pourquoi ? Parce qu'elle tente de contrôler l'incontrôlable. Le psychologue américain Stephen Hayes, fondateur de la thérapie ACT, compare cela à des sables mouvants. Dans des sables mouvants, se débattre aggrave la situation. La meilleure réaction consiste souvent à arrêter de lutter. Le lâcher prise fonctionne de manière similaire. Si l'expression française est récente, l'idée est beaucoup plus ancienne. Au Japon, plusieurs concepts s'en rapprochent. L'un des plus célèbres est le shikata ganai, que l'on pourrait traduire par « on n'y peut rien ». Mais attention, ce n'est pas de la résignation. C'est l'acceptation lucide de ce qui échappe à notre pouvoir. Après le tremblement de terre de 2011, de nombreux Japonais utilisaient cette expression. Elle traduisait une forme de courage calme face à l'inévitable. Et puis en Chine ancienne, le taoïsme développe une idée fascinante, le concept du Wu Wei de Lao Tzu. Le terme signifie littéralement non agir. Mais il ne faut pas le comprendre comme de la passivité. Le Wu Wei désigne l'art d'agir sans forcer.
comme l'eau qui contourne un obstacle, comme une branche qui plie sous le vent au lieu de casser. Pour les taoïstes, vouloir tout contrôler est contraire à l'ordre naturel du monde. Le sage agit, mais sans crispation, sans obsession, sans lutte inutile. N'est-ce pas une magnifique définition du lâcher-prise ? Et puis le bouddhisme, lui, va encore plus loin. Selon l'enseignement de Siddhartha Gautama, une grande partie de la souffrance humaine provient de l'attachement. Nous nous attachons au bien, aux relations, au succès, aux images de nous-mêmes. Lorsque ces choses changent ou disparaissent, nous souffrons. Le remède proposé n'est pas l'indifférence, c'est le détachement. Apprendre à aimer sans posséder, à apprécier sans s'accrocher, à vivre sans vouloir immobiliser ce qui est en mouvement.

0: Bien avant les psychologues modernes, les philosophes stoïciens avaient déjà identifié un principe voisin. Épictète et Pictète enseignaient « Il y a des choses qui dépendent de nous et d'autres qui n'en dépendent pas ». Cette phrase constitue peut-être l'une des plus anciennes formulations du lâcher-prise. Selon lui, nos choix nous appartiennent, les événements extérieurs, non. Souffrir en est souvent de la confusion entre les deux. Le sage concentre donc son énergie sur ce qu'il peut influencer et accepte le reste. Aujourd'hui, l'expression « lâcher-prise » a pris une place considérable. Elle est entrée dans le langage courant, mais son sens est parfois déformé. Certains l'associent à l'abandon, la faiblesse, la démission. Or, le véritable lâcher-prise n'est pas l'inaction. Il ne signifie pas « je ne fais plus rien », il signifie « je cesse de vouloir contrôler ce qui échappe à mon contrôle ». La nuance est essentielle. Un agriculteur sème, travaille, arrose, mais il ne peut pas commander la pluie. Le lâcher-prise consiste à accepter cette limite. Ce qui frappe, lorsqu'on étudie l'histoire des langues et des cultures, c'est que presque toutes les civilisations ont découvert cette idée. Les mots changent, les images changent, mais le message demeure. Le taoïste parle du fleuve, le bouddhiste parle de l'attachement, le stoïcien parle du contrôle, le japonais parle de l'acceptation, le français dit lâcher-prise. Derrière ces expressions différentes se cache une même intuition, l'être humain souffre lorsqu'il s'accroche à ce qu'il ne peut retenir. Ainsi, derrière cette expression devenue familière, se trouve une histoire riche et surprenante. Née d'un geste concret, celui de desserrer sa main, elle est devenue une philosophie de vie. Le lâcher prise n'est pas une fuite, ce n'est pas une défaite, ce n'est pas un renoncement à agir. C'est la sagesse qui consiste à distinguer ce que l'on peut tenir de ce qu'il faut parfois laisser partir. Peut-être que la véritable liberté commence précisément là. Non pas lorsque nous contrôlons tout, mais lorsque nous cessons de vouloir contrôler l'impossible.
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1: Aujourd'hui, nous parlons d'un thème, d'un mot qui semble être devenu l'un des mots clés de notre époque, le lâcher prise. Nous avons tous entendu cette expression, elle apparaît dans les livres de développement personnel, comme nous l'avons dit, dans les discours de psychologues, dans nos conversations même de tous les jours. Mais il existe un autre lieu où le lâcher prise s'exprime avec force, les arts. La littérature, la peinture, la musique, le cinéma et les séries télévisées racontent depuis longtemps cette lutte universelle entre le besoin de contrôle et l'acceptation de ce qui nous échappe. Car les artistes ont souvent compris que, avant les philosophes d'ailleurs, et les psychologues, que la vie est faite d'imprévus, de pertes, de changements et de renoncements. Et nous allons découvrir maintenant comment les œuvres culturelles ont façonné notre compréhension du lâcher-prise. Avant même que l'expression existe, les artistes racontaient déjà cette expérience. Pensons aux tragédies grecques. Dans les œuvres de Sophocle ou d'Euripide, les héros cherchent souvent à maîtriser leur destin. Mais plus ils tentent de contrôler les événements, plus ceux-ci leur échappent. Un message est clair, l'homme ne peut pas tout diriger. Il existe des forces plus grandes que lui, et cette idée est l'une des racines culturelles du lâcher-prise. Dans l'histoire de l'art, le lâcher-prise apparaît souvent comme l'acceptation de l'imperfection. Pendant des siècles, les artistes occidentaux recherchent la perfection technique. Puis arrive l'impressionnisme. Lorsque Claude Monet peint ses paysages, il ne cherche plus à reproduire chaque détail avec précision. Il cherche à saisir un instant, une lumière, une émotion, une impression fugace. Le contrôle absolu disparaît au profit de la spontanéité. Plus tard, des artistes comme Jackson Pollock vont encore plus loin. Ils laissent parfois le geste guider l'œuvre. Les coulures de peinture deviennent partie intégrante de la création. L'accident cesse d'être un ennemi, il devient un partenaire. Parmi toutes les cultures du monde, le Japon a développé une vision particulièrement fascinante du lâcher-prise. On y trouve le concept du wabi-sabi. Le wabi-sabi célèbre l'imperfection, l'éphémère, l'inachevé. Un bol fissuré n'est pas forcément moins beau. Il raconte une histoire, il porte les marques du temps. Le célèbre art du kintsugi consiste même à réparer les céramiques cassées avec de l'or. La fracture n'est pas cachée, elle est mise en valeur. Quelle leçon de lâcher prise. Dans de nombreuses cultures occidentales, nous cherchons à dissimuler nos blessures. Le kintsugi nous invite à les intégrer à notre histoire. Et puis il y a la musique. La musique possède une capacité unique. Elle contourne la raison pour parler directement au cœur. Combien de chansons nous invitent à accepter ce que nous ne pouvons changer? Prenons par exemple la chanson des Beatles, Let It Be. Je pense que nous tous nous avons entendu au moins une fois. Le refrain est devenu universel. Let it be. Laisse être. Laisse les choses suivre leur cours. Ce morceau écrit par Paul McCartney est devenu un hymne mondial à l'acceptation.

célèbre Que sera sera, interprété par Doris Day. Le refrain dit Whatever will be, will be. Ce qui doit arriver, arrivera. Cette chanson accompagne depuis des générations les moments d'incertitude. Plus récemment, la chanson Frozen de Madonna évoque elle aussi l'idée qu'il faut ouvrir ses mains et son cœur pour pouvoir aimer véritablement. S'il existe aussi un genre musical qui incarne le lâcher prise, c'est sans doute le jazz. Dans une improvisation jazz, le musicien ne contrôle pas tout. Il écoute, il réagit, il accepte l'inattendu. Et des grands artistes comme Miles Davis ou John Coltrane ont montré que certaines des plus belles créations naissent lorsque l'on cesse de vouloir tout prévoir. Le jazz enseigne une vérité essentielle. La liberté naît souvent de la confiance plutôt que du contrôle.

0: Puis le cinéma est probablement l'art qui a le plus popularisé cette thématique. De nombreux films reposent sur le même schéma. Un personnage tente de tout contrôler, puis il découvre qu'il doit apprendre à laisser aller certaines choses. Prenons le cercle des poètes disparus. Le professeur, incarné par Robin Williams, encourage ses élèves à sortir des attentes imposées et à vivre pleinement. Le film pose une question essentielle. Que se passe-t-il lorsque nous cessons de vivre pour répondre aux attentes des autres? Dans Forrest Gump, autre film connu, le personnage principal ne cherche pas à contrôler sa destinée. Il avance simplement, pas à pas, avec confiance. Et c'est précisément cette simplicité qui touche les spectateurs. Le film d'animation « Le voyage de Chihiro » de Hayao Miyazaki raconte également un chemin de transformation où l'héroïne apprend progressivement à accepter l'inconnu plutôt qu'à le combattre. Et puis, il est impossible d'évoquer ce sujet sans parler de « La Reine des Neiges » de la célèbre firme Disney. La chanson phare « Libérée, délivrée » a marqué toute une génération. Le succès mondial du titre repose sur une idée simple: arrêter de vivre sous le poids des attentes, oser être soi-même, lâcher le besoin constant de plaire. Même si le concept est simplifié pour un jeune public, il a profondément influencé la manière dont les enfants et les adolescents perçoivent la liberté intérieure. Et puis les séries modernes explorent régulièrement cette tension. Dans This Is Us, les personnages apprennent à accepter les blessures du passé. Dans Ted Lasso, l'optimisme du héros repose largement sur sa capacité à accueillir les événements sans chercher à tout maîtriser. Dans Afterlife, le personnage principal doit apprendre à vivre avec un deuil qu'il ne peut effacer. Ces récits montrent que le lâcher-prise n'est pas un événement unique. C'est souvent un processus long et douloureux. Et puis aujourd'hui, notre vision du lâcher-prise est aussi façonnée par Internet. Le problème est que les réseaux sociaux proposent souvent une version simplifiée du concept. On nous montre des plages paradisiaques, des séances de méditation, des citations inspirantes. Le lâcher-prise est parfois présenté comme une recette magique. Or, les œuvres artistiques les plus profondes racontent autre chose. Elles montrent que lâcher-prise peut être difficile. Cela implique parfois un deuil, une rupture, un échec, une remise en question. Le véritable lâcher-prise n'est pas toujours confortable. Lorsque l'on rassemble toutes ces œuvres, un message commun apparaît. Les peintres nous disent « Acceptez l'imperfection ». Les musiciens nous disent « Écoutez le mouvement de la vie ». Les cinéastes nous disent « Vous ne pouvez pas tout prévoir ». Les écrivains nous disent « Les blessures font partie de l'histoire ». Et puis les cultures du monde nous disent « La paix intérieure ne vient pas du contrôle absolu ». Alors finalement, les arts et la culture jouent un rôle immense dans notre compréhension du lâcher-prise. Ils nous offrent des images, des récits, des émotions qui rendent cette idée concrète. Ils nous rappellent que la vie n'est pas une machine parfaitement réglée. Elle ressemble davantage à une improvisation de jazz, à une toile impressionniste, à une céramique réparée à l'or, à une histoire dont nous ne connaissons pas encore la fin. Et peut-être que la véritable sagesse, oui, la véritable sagesse, consiste non pas à tenir toujours plus fort ce que nous avons entre les mains, mais à apprendre quand il est temps d'ouvrir les doigts.
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lâcher prise. On en entend parler, mais finalement, que signifie réellement cette expression? Est-elle une sagesse ancienne, une stratégie psychologique, une nécessité sociale ou bien un simple slogan de notre époque? Nous allons maintenant explorer ce que nous disent, avoir plutôt les regards de la psychologie, de la philosophie, de la sociologie ou encore des sciences humaines. La psychologie contemporaine s'intéresse depuis longtemps à la question du contrôle. Pourquoi? Parce qu'une grande partie de la souffrance humaine est liée à notre désir de maîtriser ce qui nous échappe. Le psychologue américain Stephen Hayes, créateur de la thérapie ACT, affirme « La douleur est inévitable. La souffrance est souvent liée à la lutte contre cette douleur. » Cette phrase résume parfaitement l'idée du lâcher-prise. Nous ne pouvons pas empêcher certaines émotions d'apparaître. La peur, la tristesse, la colère, la déception. Mais nous pouvons éviter d'ajouter une seconde souffrance en refusant obstinément leur présence. Prenons un exemple concret. Imaginez une personne qui vient de perdre son emploi. Deux réactions sont possibles. La première consiste à nier la réalité et de dire « Cela ne devrait pas m'arriver. Ce n'est pas juste. Je refuse cette situation. » Et puis, la seconde réaction consiste à reconnaître la réalité telle qu'elle est et de dire « Je n'aime pas cette situation, mais elle existe. » Cette acceptation ne résout pas immédiatement le problème. Avouons-le. Mais elle libère une énergie qui peut être consacrée à l'action plutôt qu'à la résistance. Le psychiatre Viktor Frankl, survivant des camps de concentration nazis, écrivait « Entre le stimulus et la réponse, il existe un espace. Dans cet espace réside notre liberté. » Le lâcher-prise psychologique consiste souvent à habiter cet espace. Ne plus réagir automatiquement, ne plus lutter contre l'inévitable, choisir sa réponse. Les psychologues ont identifié ce qu'ils appellent parfois l'illusion du contrôle. L'être humain aime croire qu'il maîtrise davantage de choses qu'il ne le fait réellement. Nous planifions, nous anticipons, nous organisons. Et cela est utile. Mais lorsque le besoin de contrôle devient excessif, il produit l'effet inverse. Plus nous cherchons à contrôler chaque détail de la vie, plus nous développons du stress, de l'anxiété, de la frustration et parfois même de l'épuisement. Le lâcher-prise devient alors non pas une faiblesse, mais une compétence psychologique. Donc bien avant les psychologues, les philosophes réfléchissaient déjà à cette question. Les stoïciens de la Grèce antique, donc, ont probablement formulé l'une des plus belles définitions du lâcher-prise. Et nous l'avons cité cette phrase tout à l'heure, Épictète qui disait « Il y a des choses qui dépendent de nous et d'autres qui n'en dépendent pas. » Il y a des choses qui dépendent de nous et d'autres qui n'en dépendent pas. Toute la philosophie stoïcienne repose sur cette distinction. Nos choix dépendent de nous, nos valeurs dépendent de nous, notre manière d'interpréter les événements dépend de nous. Mais la météo, le comportement des autres, le passé ou certaines circonstances échappent largement à nous.

0: philosophe Marc Aurèle notait dans ses pensées pour moi-même. Il disait, accepte ce qui t'est donné et aime les hommes avec lesquels le destin t'a réuni. Cette phrase n'encourage pas la passivité. Elle invite à vivre en accord avec la réalité plutôt qu'en guerre permanente contre elle. Et plus tard, au XVIIe siècle, Spinoza, philosophe, autre philosophe, développera une idée proche. Selon lui, une grande partie de notre souffrance vient du fait que nous ignorons les causes profondes qui déterminent les événements. Comprendre le monde permet alors de diminuer la colère, la frustration et le ressentiment. Pour Spinoza, comprendre conduit souvent à accepter. Au XXe siècle, les philosophes existentialistes vont introduire une autre dimension. Pour Albert Camus, la vie contient une part irréductible d'absurde. Nous ne pouvons pas tout expliquer. Nous ne pouvons pas tout prévoir. Nous ne pouvons pas tout maîtriser. Dans son œuvre, Le mythe de Sisyphe, Camus décrit un homme condamné à pousser éternellement un rocher. Pourtant, il conclut, il faut imaginer Sisyphe heureux. Autrement dit, la paix ne dépend pas toujours du contrôle des circonstances. Elle dépend parfois de notre manière de les habiter. La sociologie, elle, pose une question différente. Pourquoi le lâcher-prise est-il devenu si populaire aujourd'hui? Pour répondre, je pense qu'il faut observer notre société. Le sociologue Hartmut Rosa parle d'une accélération du monde. Tout va plus vite. Les informations, la technologie, les transports, les carrières, les relations. Nous vivons dans une culture où il faut constamment performer, optimiser, produire, réussir. Le sociologue Alain Ehrenberg a montré que nos sociétés valorisent fortement l'autonomie individuelle. Autrefois, les contraintes venaient principalement de l'extérieur. Aujourd'hui, elles viennent souvent de l'intérieur. Nous nous imposons nous-mêmes des objectifs toujours plus élevés. Nous voulons être performants, épanouis, en bonne santé, cultivés, sportifs, disponibles, créatifs. Et le résultat est parfois l'épuisement. Le succès du lâcher-prise apparaît alors comme une réaction collective à cette pression. Les sciences sociales s'intéressent également à l'influence des réseaux sociaux. Jamais dans l'histoire, nous n'avons eu autant accès à la vie des autres. Chaque jour, nous observons leurs réussites, leurs vacances, leurs promotions, leurs réussites familiales. Même inconsciemment, nous nous comparons. Et le sociologue Pierre Bourdieu rappelait que la société est traversée par des mécanismes de distinction et de compétition symbolique. Aujourd'hui, ces mécanismes sont amplifiés par les plateformes numériques. Le lâcher-prise devient alors la capacité de ne pas mesurer constamment sa valeur à l'aune du regard des autres. Les sciences humaines montrent que le besoin de contrôle est profondément enraciné dans notre nature. L'incertitude nous inquiète, l'inconnu nous déstabilise. Pourtant, les anthropologues ont observé que de nombreuses cultures développent des rituels pour accepter ce qui échappe à l'être humain. Dans certaines sociétés traditionnelles, les rites de passage, ce qu'on appelle donc les rites de passage, permettent d'accepter les grandes transitions, l'enfance, l'âge adulte, le mariage, la vieillesse, la mort. Ces rituels jouent souvent un rôle de lâcher-prise collectif. Ils aident à accueillir le changement plutôt qu'à le combattre. Le psychologue Carl Rogers écrivait « Le curieux paradoxe est que lorsque je m'accepte tel que je suis, alors je peux changer. » Et cette citation est remarquable. Nous pensons souvent que le changement vient de la lutte. Rogers suggère au contraire qu'il naît parfois de l'acceptation. Lorsque nous cessons de nous battre contre nous-mêmes, nous devenons plus disponibles à la transformation. Prenons une situation simple. Une mère voit son enfant quitter la maison pour poursuivre ses études. Elle peut essayer de maintenir le contrôle. Appel constant, inquiétude permanente, vérification incessante. Ou bien, elle peut reconnaître que son enfant grandit et doit construire sa propre vie. changement d'attitude n'est pas moins aimante. Elle demande simplement davantage de confiance. Le lâcher prise ne consiste pas à cesser d'aimer. Il consiste à aimer sans vouloir posséder. Ce qui est fascinant, c'est que toutes ces disciplines convergent. Le psychologue nous dit accepter les émotions plutôt que de les combattre. La philosophie nous dit distinguer ce qui dépend de vous de ce qui ne dépend pas de vous. La sociologie nous dit méfiez-vous de la pression permanente à la performance. Les sciences humaines nous disent apprenez à vivre avec l'incertitude. Toutes parlent finalement d'une même réalité. Une chose apparaît donc clairement. Le lâcher prise n'est ni une mode passagère, ni une invitation à la passivité. C'est une manière d'habiter le monde. La psychologie y voit une source d'équilibre émotionnel. La philosophie y voit une forme de sagesse. La sociologie y voit une réponse aux excès de notre époque. Et puis les sciences humaines y voient une compétence essentielle pour vivre avec l'incertitude. Peut-être, oui, peut-être que le lâcher prise n'est pas l'art de renoncer. Peut-être est-il l'art plus difficile encore de discerner ce qui mérite notre énergie et ce qu'il faut apprendre à laisser aller. Comme l'écrivait le théologien américain Reinhold Niebuhr dans une célèbre prière que peut-être vous avez tous déjà entendue, « Donne-moi la sérénité d'accepter les choses que je ne peux changer, le courage de changer celles que je peux et la sagesse d'en connaître la différence. »
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4: Le lâcher prise. Tout le monde en parle. Mais qu'en dit la Bible ? Les auteurs bibliques utilisent-ils cette expression ? Et puis comment les chrétiens ont-ils compris cette réalité au fil des siècles ? Et puis surtout, comment des auteurs chrétiens ont-ils abordé cette question ? Commençons par une précision importante. L'expression « lâcher prise » n'apparaît pas dans la Bible. Pourtant, l'idée est présente partout. Dans les Écritures, le croyant est constamment invité à renoncer à l'illusion du contrôle absolu pour apprendre à dépendre de Dieu. Le véritable lâcher prise biblique pourrait se résumer par un autre mot, la confiance. Faire confiance lorsque tout semble incertain. Faire confiance lorsque les réponses tardent. Faire confiance lorsque les circonstances échappent à notre maîtrise. Le premier grand exemple est celui d'Abraham. Dieu lui demande de quitter son pays, de quitter sa famille, de quitter ses repères, de quitter son confort, sans lui donner immédiatement toutes les réponses. Le texte de la Genèse nous dit simplement qu'il partit. Et imaginez ce que cela représente. Abraham abandonne son besoin de tout savoir avant d'agir. Il avance dans l'inconnu. Le lâcher prise biblique commence souvent là. Accepter de marcher sans connaître toute la route, sans voir toute la carte. Pensons également à Moïse. Lorsque Dieu l'appelle à conduire Israël, il résiste. Il se sent incapable, insuffisant. Il veut des garanties, des certitudes. Mais Dieu ne lui promet pas un chemin facile. Il lui promet sa présence. L'une des grandes leçons de l'Exode est que la foi ne consiste pas à tout maîtriser, elle consiste à avancer avec celui qui maîtrise. Et puis le roi David, qui a connu les guerres, les trahisons, les pertes et les épreuves, pourtant il écrit dans le psaume 55 « Remets ton sort à l'Éternel et il te soutiendra ». Quelle définition du lâcher prise ! Remettre son sort. Déposer ce que l'on porte. Confier à Dieu ce qui nous dépasse. Les psaumes sont remplis de cette dynamique. David n'y cache jamais ses peurs. Il les expose devant Dieu. Le lâcher prise biblique n'est pas nier l'angoisse. C'est refuser qu'elle devienne notre maître. Et puis le sommet du lâcher prise chrétien se trouve sans doute dans la vie de Jésus. Pensons au jardin de Gethsémané. Quelques heures avant la crucifixion, Jésus prie « Mon Père, s'il est possible que cette coupe s'éloigne de moi, toutefois non pas ce que je veux, mais ce que tu veux. » Cette prière est bouleversante. Jésus exprime son désir, sa souffrance, sa peur, mais il remet tout entre les mains du Père. Le lâcher prise chrétien n'est donc pas l'absence de volonté. C'est le choix de placer sa volonté sous celle de Dieu. L'apôtre Paul nous offre également un magnifique témoignage. Dans l'épître aux Philippiens, il écrit « J'ai appris à être content de l'état où je me trouve ». Remarquons le mot « appris », du verbe « apprendre ». Le contentement n'est pas naturel. Il s'apprend. Paul connaît la prison, les persécutions, les privations. Pourtant, il découvre que la paix ne dépend pas uniquement des circonstances. Elle dépend aussi de la relation avec Dieu. Tous ces hommes

pasteur adventiste, on peut en parler avec autant de profondeur de cette question qu'Ellen White. Dans son livre Vers Jésus, elle écrit « Apportez tous vos soucis à Jésus, il vous aime et prend soin de vous ». Ailleurs, elle déclare « Rien ne contribue davantage à la santé du corps et de l'âme qu'un esprit reconnaissant et confiant ». Pour elle, la confiance n'est pas seulement une vertu spirituelle. Elle possède également une dimension psychologique. Le croyant qui remet ses fardeaux à Dieu trouve une paix que l'anxiété ne peut offrir. Elle utilise souvent l'image de l'enfant. L'enfant ne comprend pas toujours ce que fait son père. Pourtant, il lui fait confiance. Et selon Ellen White, la foi mature ressemble parfois à cette simplicité. Non pas une foi naïve, mais une confiance fondée sur le caractère de Dieu. Le célèbre prédicateur baptiste Charles Spurgeon écrivait « L'inquiétude ne vide pas demain de ses peines, elle vide aujourd'hui de sa force. » Je répète, l'inquiétude ne vide pas demain de ses peines, elle vide aujourd'hui de sa force. Cette phrase semble avoir été écrite pour notre époque. Combien d'énergie dépensons-nous à imaginer des scénarios catastrophes? Combien de nuits perdues à vouloir résoudre aujourd'hui les problèmes de demain? Spurgeon rappelle que l'inquiétude ne produit généralement pas les solutions qu'elle promet. Puis C.S. Lewis, auteur des Chroniques de Narnia, évoque souvent le danger du contrôle absolu. Dans ses écrits, il souligne que l'être humain cherche parfois à devenir le maître de sa propre existence. Mais cette quête de contrôle total conduit souvent à la peur. Selon Lewis, la liberté spirituelle commence lorsque nous reconnaissons que nous ne sommes pas Dieu. Cette vérité paraît simple. Pourtant, oui, pourtant, elle est profondément libératrice. Le théologien allemand Dietrich Bonhoeffer a écrit certaines de ses plus belles réflexions alors qu'il était emprisonné par le régime nazi. Dans une lettre devenue célèbre, il écrit « Je crois que Dieu peut et veut faire naître le bien à partir de toute chose, même de la pire. » Bonhoeffer ne minimise pas la souffrance. Il ne prétend pas non plus que tout est facile. Il affirme simplement que Dieu demeure présent même lorsque nous ne comprenons pas. Et puis il y a aussi le prêtre et auteur spirituel Harry Nguyen qui a beaucoup écrit sur la vulnérabilité. Selon lui, une grande partie de notre agitation vient de notre refus d'accepter nos limites. Et il écrit « La vraie liberté intérieure consiste à appartenir totalement à Dieu. Pour lui, le lâcher prise est souvent le passage de l'autosuffisance à la dépendance confiante envers Dieu. » Et puis le pasteur Timothy Keller résumait cette idée ainsi « Dieu vous donnera parfois ce que vous auriez demandé si vous saviez tout ce qu'il sait. » Dieu vous donnera parfois ce que vous auriez demandé si vous saviez tout ce qu'il sait. Cette phrase touche un point sensible. Nous demandons souvent à Dieu des explications, mais notre perspective est limitée. La foi consiste donc parfois à faire confiance sans posséder toutes les réponses. Le lâcher prise chrétien n'est pas de la résignation. Il faut éviter tout malentendu. Le lâcher prise biblique n'est pas l'abandon des responsabilités. Ce n'est pas non plus l'inaction, la fatalité, la paresse spirituelle. La Bible n'encourage jamais le croyant à cesser d'agir. Noé construit l'arche, Moïse conduit le peuple, Néhémie rebâtit les murailles, Paul parcourt le monde. Tous agissent, mais ils agissent sans porter seul le poids du monde sur leurs épaules. Voilà toute la différence. Imaginez un enfant marchant aux côtés de son père dans une foule. L'enfant avance, il marche lui-même,

tient la main de son père. Il participe au voyage. Il n'est pas passif. Pourtant, il ne porte pas seul la responsabilité du chemin. Le lâcher-prise chrétien ressemble beaucoup à cela. Nous continuons à avancer, à travailler, à prier, à servir, mais nous cessons de croire que tout dépend exclusivement de nous. En parcourant la Bible et les grands auteurs chrétiens, une vérité apparaît avec force. Le lâcher-prise n'est pas une technique. C'est une relation. Je reprends, le lâcher-prise n'est pas une technique. C'est une relation. Il ne consiste pas seulement à abandonner une inquiétude. Il consiste à la remettre à quelqu'un, à Dieu. Abraham a lâché ses certitudes. Moïse a lâché ses excuses. David a lâché ses angoisses. Jésus a remis sa volonté au Père. Paul a appris le contentement. Ellen White a invité le croyant à déposer leur fardeau au pied de la croix. Spurgeon, Lewis, Bonhoeffer, Nguyen ou encore Keller ont tous rappelé chacun à leur manière que la paix commence là où cesse l'illusion du contrôle absolu. Peut-être alors que le véritable lâcher prise chrétien pourrait se résumer dans cette invitation de l'apôtre Pierre. 1 Pierre 5, verset 7. Déchargez-vous sur lui de tous vos soucis, car lui-même prend soin de vous.

Un jour, un jeune homme vint voir un vieux sage réputé pour sa grande sérénité. Le visage marqué par la fatigue, il lui dit « Ma vie est devenue trop lourde. Je suis constamment inquiet, je pense à mes erreurs passées, à mes problèmes actuels et à tout ce qui pourrait mal tourner demain. Je n'arrive plus à trouver la paix. » Le sage l'écouta en silence, puis il lui tendit un grand sac vide. « Va ramasser des pierres, lui dit-il. Pour chaque souci qui t'empêche de dormir, mets une pierre dans ce sac. » Le jeune homme passa la journée à réfléchir à ses problèmes. Une pierre pour son travail, une pierre pour ses finances, une pierre pour une dispute familiale, une pierre pour une erreur commise des années auparavant, une pierre pour une peur concernant l'avenir. Le soir venu, le sac était rempli. « Maintenant, porte-le sur ton dos et marche avec moi, dit le sage. » Après quelques minutes seulement, le jeune homme commença à peiner. Après une heure, ses épaules étaient douloureuses. Après 2 heures, il s'arrêta épuisé. « Je n'en peux plus, s'exclama-t-il. » Le sage lui demanda alors, « Ces pierres ont-elles changé quoi que ce soit à tes problèmes ?»« Non. » »« Les porter a-t-il amélioré ta situation ?»« Non plus. » Pourtant, c'est exactement ce que tu fais chaque jour avec tes inquiétudes. Le jeune homme resta silencieux. Le sage prit alors le sac et en retira une pierre. Celle-ci représente une erreur passée. Peux-tu encore la changer ? Non, répondit le jeune homme. Le sage jeta cette pierre dans la rivière. Il prit une autre pierre. Celle-ci représente une crainte concernant demain. Sais-tu avec certitude qu'elle se réalisera ? Non, répondit le jeune homme. Elle rejoignit la première pierre dans la rivière. Une à une, les pierres tombèrent dans la rivière. Bientôt, le sac devint léger. Le jeune homme sourit pour la première fois de la journée. Le sage posa alors sa main sur son épaule et lui dit « La sagesse n'est pas de ne jamais avoir de problème. La sagesse est de savoir lesquels tu dois porter et lesquels tu dois confier à Dieu, au temps ou à la vie. » Beaucoup de gens s'épuisent non à cause du poids de leurs épreuves, mais à cause du poids de ce qu'ils refusent de lâcher. Le jeune homme regarda le courant emporter les pierres au loin. Et ce soir-là, pour la première fois depuis longtemps, il rentra chez lui avec un sac léger et un cœur plus léger encore. Le lâcher-prise ne consiste pas à ignorer les difficultés, mais à cesser de porter ce qui ne nous appartient plus. Certaines pierres doivent être affrontées, d'autres déposées. La paix commence souvent là où l'on accepte de desserrer les mains.

0: Nous arrivons au terme de ce voyage ce soir. Quelques minutes passées ensemble à explorer ce mot si simple en apparence et pourtant si exigeant, lâcher prise. Peut-être avons-nous découvert ce soir que le lâcher prise n'est pas une défaite. Ce n'est pas baisser les bras, ce n'est pas renoncer à vivre, à aimer ou à espérer. C'est apprendre à distinguer ce qui mérite notre énergie de ce qui réclame notre confiance. C'est accepter que certaines portes se ferment malgré nos efforts, que certains chemins prennent des détours inattendus, que certaines réponses arrivent plus tard que prévu. Le lâcher prise, c'est peut-être l'art délicat de tenir sans s'accrocher, d'aimer sans posséder, d'espérer sans exiger, d'avancer sans tout comprendre. La vie ressemble parfois à un voyage de nuit. Nous aimerions voir tout l'horizon, mais la lumière qui nous est donnée n'éclaire souvent que quelques pas devant nous. Et pourtant, ces quelques pas suffisent. Parce que la confiance avance là où le contrôle s'arrête. Alors, lorsque cette émission s'achèvera et que le silence reviendra doucement dans vos maisons, peut-être pourrez-vous vous poser cette simple question. Quel est aujourd'hui le fardeau que je porte encore alors qu'il n'est plus le mien? Quelle inquiétude puis-je déposer? Quelle peur puis-je remettre entre les mains de Dieu, du temps ou de la vie? Et peut-être découvrirez-vous qu'en laissant partir certaines choses, vous ne perdez pas tout. Vous gagnez de l'espace, de l'air, de la paix, comme l'arbre qui abandonne ses feuilles à l'automne pour mieux accueillir le printemps, comme la rivière qui ne retient jamais son eau et parvient pourtant à rejoindre l'océan, comme le croyant qui remet son chemin entre les mains de Dieu et continue à avancer. Merci de nous avoir accompagnés. Prenez soin de vous, prenez soin des autres et n'oubliez jamais que certaines des plus belles choses de la vie commencent au moment où nous cessons de vouloir tout contrôler. À très bientôt pour une nouvelle rencontre au cœur des mots, des idées et de l'espérance. C'était Regard sur l'âme avec Isaac Sémar et Davis à la technique. Rendez-vous la semaine prochaine.
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2: C'est Espérance FM. Il est 21h. Belle soirée. 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
2: Un Dieu qui aime le pécheur. Le texte de base est tiré du livre de Luc, le chapitre 15, le verset 1 et 2. Tous les péagers et les pécheurs s'approchaient de Jésus pour l'entendre. Les pharisiens et les scribes murmuraient et disaient « Celui-ci accueille des pécheurs et mange même avec eux ». Dans le chapitre 15 de l'évangile de Luc, nous trouvons certains tableaux parmi probablement les plus beaux où Jésus a représenté le caractère du Père. Regardons ce que le texte d'aujourd'hui nous enseigne sur Dieu. Vous pourriez peut-être vous demander ce que vous pourriez apprendre sur Dieu dans ses paroles, si elles sont en réalité une critique d'un groupe d'hommes aigris et en colère contre Jésus. Mais il est intéressant de voir que nous avons dans cette accusation une information précieuse concernant Dieu. Celui-ci accueille des pécheurs et mange avec eux. C'est évidemment ce qu'ont dit ses ennemis. Ils se sont exprimés ainsi parce que le fait que Jésus ne faisait exception de personne était perçu comme un défaut ou une faiblesse. Mais l'accusation s'avère en réalité être un éloge du ministère du Christ et de la manière dont il traitait les gens. Oui, même les grands pécheurs. Êtes-vous pécheur? Eh bien, la Bible vous dit que Dieu s'approche de vous, qu'il vous reçoit, et qu'il est plus que disposé à échanger avec vous. Manger avec le pécheur montre par exemple que Dieu est disposé à une relation et à une amitié, même avec le plus grand des pécheurs parmi nous. C'est extraordinaire, car c'est un être unique, très puissant, extrêmement riche et autosuffisant. En général, les gens qui ont tout ne cherchent pas la compagnie de ceux qui manquent de tout. En effet, du temps de Jésus, les pharisiens s'alarmaient du fait qu'en tant que maître spirituel et qu'avec une telle renommée, ils recevaient ce genre de personnes et échangeaient avec eux. En venant dans ce monde et en traitant les marginalisés avec bonté, le Christ a montré que nous étions tous des enfants de Dieu et de valeur égale à ses yeux. Il a montré que, quelle que soit votre condition, vous méritiez d'être respecté et bien traité. Nos défauts ne nous éloignent pas du cœur de Dieu. Bien au contraire, il nous transforme en objet de son amour et de ses efforts pour nous secourir et nous sauver. Imaginez si des pécheurs comme nous devaient vivre en pensant en plus que Dieu nous rejette et ne veut aucun contact avec nous. Que ce serait dur et combien cela réduirait nos désirs et nos espoirs de changer. Grâce à Jésus, nous savons aujourd'hui que Dieu nous accepte tel que nous sommes et que nous pouvons croire que celui qui vient à lui ne sera jamais rejeté. Jean, le chapitre 6, le verset 37.
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10: Bonsoir à tous, bonsoir chers auditeurs, auditrices d'Espérance FM. Nous voilà de retour pour votre émission 3 mois et nous. Comme d'habitude, je suis accompagné de notre pasteur thérapeute, pasteur Bollin. Bonsoir pasteur Bollin.
11: Bonsoir à vous chers amis auditeurs. J'espère que la semaine dernière vous avez apprécié et que en ce soir vous êtes là pour profiter de ce temps avec nous.
10: Voilà, nous vous rappelons que cette émission est une émission enregistrée, mais que tout de même nous restons en contact avec vous par le biais du téléphone, d'accord. Nous vous rappelons que sur le téléphone, le numéro WhatsApp, le numéro portable,
6: vous pouvez nous laisser vos recommandations, vos commentaires, vos petites astuces et idées que vous souhaitez partager avec nous afin d'enrichir cette émission, parce que cette émission, ce n'est pas que nous, c'est aussi vous, et ainsi nous pouvons avancer. Alors, pour pouvoir nous joindre, nous vous invitons à noter le numéro qui suit, 06 96 54 57 91, et à ce numéro WhatsApp, vous nous laissez des textos, vous nous laissez des messages à l'attention de l'émission 3 mois, et nous, et ainsi nous serons automatiquement relayés par le bien des techniciens, c'est ça Arsène?
12: Oui, par le bien des techniciens qui vont nous faire remonter les remarques, les questions que vous posez, et nous nous ferons un plaisir de répondre à ces différentes questions.
6: Juste une dernière chose, nous tenons à vous rappeler que si toutefois vous avez loupé la diffusion en direct de l'émission, vous pouvez quand même aller sur la plateforme d'Espérance FM, Espérance Média, www.espérancefm.com, et ainsi vous allez pouvoir, via le podcast, récupérer l'émission et pouvoir l'écouter. Voilà. Nous allons maintenant, avant de commencer, placer notre temps de réflexion sous le regard de notre Dieu avec Arsène.
12: Ô notre Dieu, merci de ce temps que nous avons en ce soir pour ce partage de foi, ce partage d'amour et aussi cette unité que nous voulons avoir avec notre partenaire. Bénis chacun de nous et construis-nous par ton Saint-Esprit, que ton Saint-Esprit puisse nous convaincre que le projet que nous avons avec celui ou celle que nous avons choisi, nous allons le réussir parce que nous mettons et nous nous mettons en action et nous créons les conditions pour que cette vie soit belle. Bénis-nous en ce soir, au nom de Jésus et pour ta gloire. Amen.
6: Amen. Nous allons manquer une petite pause musicale, une petite pause, une petite virgule musicale, et nous revenons tout juste après afin de vous présenter notre thème en ce soir.

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1: Alors, Arsène, nous avons vu que notre thématique pour cette saison sera basée sur l'écoute.
2: Oui.
1: Nous avons vu l'écoute empathique, l'écoute compassionnelle, si je peux parler ainsi. Et là, maintenant, nous allons entamer une autre approche pour le thème de ce soir, jeudi. Donc, je suis l'approche psychique. Alors, c'est quoi tout cela?
2: Oui, nous avons déjà commencé ce fil rouge de cette écoute et d'une écoute qui est basée sur soi et le regard que je porte sur moi et que je voudrais aussi offrir à l'autre cette écoute que j'ai eue vis-à-vis de moi. Alors, ce soir, nous allons continuer dans cette dimension de cette approche psychique qui est de permettre à tout chacun d'être en accord avec ses mots. Vous savez, nous prononçons de belles phrases, nous disons de belles choses, mais au-delà de ce que nous disons, nous avons tendance à ne pas respecter la parole qui a été dite. Avant, il y a peut-être 2-3 siècles de ça, on disait que la parole de l'homme vaut l'homme. D'accord ? Aujourd'hui, cette question pourrait se poser, est-ce que ce proverbe ou cette parole est une parole
1: qui a
2: encore du sens
1: et de la valeur.
2: Et de la valeur, mais pourquoi ? Parce que nous avons dissocié et nous avons pris l'habitude de dissocier la parole de la personne.
1: Alors, Arsène, justement, mais tu m'as fait quand même un peu peur.

0: puisque avec ce thème, je dis donc je suis la poche psychique, je me demande s'il ne faudrait pas que je sois mentaliste afin de communiquer avec mon épouse. Dois-je devenir mentaliste?
1: Ce serait... Beaucoup de personnes pensent, et ce que tu dis, je pense que les amis qu'on a rencontrés t'ont déjà interpellé sur cela, puisque quand on rencontre et on dit « Ah, Jocelette, ouais, l'émission !» Et ça, c'est vraiment une question que l'on se pose parce que... Il y a des choses qui sont tellement simples, mais que nous élevons à un niveau de complication où nous le rendons complexe parce que la partie simple, c'est la partie où je dois mettre du mien. Et que ce mien-là, j'y pense. Alors, et c'est pour ça que on va travailler pour comprendre comment je peux être avec un partenaire qui dit quelque chose, mais qui ne fait pas ce qu'il dit. Et que comment est-ce que c'est lui qui a un problème, est-ce qu'il ne veut pas, ou comment cela se dessine en lui, ou quelle est la lutte qu'il est en train de mener pour pouvoir arriver à ce résultat ou à ne pas arriver au résultat, ou est-ce que c'est volontaire, involontaire par rapport à ça. Oui.
0: Eh bien, parle-nous de l'orientation, pour qu'on sache exactement qu'est-ce qui se passe en termes de psychique.
1: Déjà, l'orientation doit prendre, et toujours dans l'écoute, l'orientation aura trois axes que nous devons impérativement prendre en compte. D'accord ? La confiance que j'ai en moi, et souvent, quand je parle de cette dimension psychique, l'autre me dit, ou je pense que tu as déjà entendu, ils te disent « j'ai pas confiance en lui ». Et moi, je lui dis, c'est pas en lui que tu dois avoir confiance, mais est-ce que tu as confiance en toi? Ou est-ce que tu t'es fait confiance dans le choix que tu as fait? Et le regard sera différent parce que la confiance que j'aurai, avant de l'imposer à d'autres, j'ai confiance dans le choix que j'ai fait, et à ce moment-là, ça va emmener le respect que j'ai pour ma personne. Vous savez, tout à l'heure, on va aborder dans la question tabou un sujet très sensible qui est le cadre de la violence. D'accord ? Et là, est-ce que j'ai du respect pour moi d'avoir vu ou d'avoir compris des choses au préalable, ou que l'Esprit de Dieu m'a révélé des choses, m'a montré des choses, et que j'ai continué dans le droit fil où j'allais, et est-ce que j'avais cette confiance pour pouvoir me dire ce n'était pas le bon choix à faire, ou je devrais arrêter parce que c'est pas du tout le bon choix. Et face à cela, cette orientation va m'emmener à avoir cette délicatesse d'approche. Et tout de suite, en ayant cela, tu sais que quand je remplis ces trois conditions, je vais la capacité de se dévoiler, de se découvrir, et la capacité de s'abandonner, de prendre le risque de la relation. Vous savez, Dieu est celui qui nous a montré le risque de la relation totale et sans limite en disant ceci.
0: Alors, justement, en écoutant ce que tu es en train de nous dire, je pense à cette phrase qu'on a tendance à dire, « M'en parler, y connaître vice-moi ».
1: Oui, et c'est là que...
0: Donc, est-ce que si je veux bâtir,
1: oui, mais
0: à deux, comment justement considérer le fait de se dévoiler, de se laisser découvrir, puisque oui. Si je veux vivre avec quelqu'un, ou si je veux apprendre à connaître quelqu'un, d'une manière ou d'une autre, la personne finira par connaître mes vices.
1: Oui, la personne, parce que, et c'est là que je suis interpellé, et que ça doit nous interpeller, quand on a une manière de faire, ou une manière qui n'est pas conforme à la norme, tout de suite on l'a élevé au rang de vice. D'accord ? Ou on n'a pas cherché à comprendre le fonctionnement ou le dysfonctionnement de cette personne qui est en face de nous. Prenons un exemple tout simple. Les sous-vêtements. D'accord ? Pour certaines personnes, selon le choix du sous-vêtement, aura un caractère joli, un caractère érotique, un caractère de sensualité. Pour d'autres, ce même caractère joli et de sensualité

0: sensualité sera associée à la vulgarité. D'accord ? Ça montre bien que dans le schéma de construction, il y a un schéma qui n'a pas été construit pareil, qui n'a pas été éduqué pareil, et à ce moment-là, le dire de cette personne passera par les présupposés d'éducation ou les présupposés qu'il a entendu et qu'il s'est approprié comme vérité. Et c'est là que le défi se pose et va se poser. Est-ce que quand je vois que la personne dit, parce que je prends simplement son dire, ou est-ce que je vais mettre une étiquette dessus, mais on va le voir comment ce dire là peut-être peut avoir une double lecture, mais la double lecture sera celle de l'autre, mais une lecture sera claire et nette lorsqu'il y a un accord entre le dire et l'être.
1: Okay.
0: Et c'est ce défi là c'est pour ça que je disais Dieu est celui qui est entre l'équilibre entre le dire et l'acte. Alors je rappelle que 1 Jean 4 disait pour nous nous l'aimons parce qu'il nous a aimé le premier, et on voit aussi toujours chez Jean qui dit Jean 3 16 car Dieu a tant aimé qu'il a donné. Le principe même de l'acte sera l'amour, sera le désintéressement total qui va construire cette partie de cette approche. Mais pour construire cette approche, il est essentiel pour moi de comprendre deux aspects que l'on va s'arrêter aujourd'hui, parce que il y en a quatre qu'on devra associer, c'est-à-dire c'est comme un milkshake, d'accord, quand on fait un milkshake on a des proportions à mettre
1: ensemble,
0: à respecter, et aussi bizarre que ça paraît on pourrait dire qu'on peut les verser dans n'importe quel ordre. C'est pas vrai.
1: C'est pas le même résultat.
0: C'est pas le même résultat. Dans l'ordre que l'on va verser, même sans, pourtant on va les mélanger, la manière de mettre les proportions, de mettre celui-là en bas, celui-là en proposant, pour pouvoir le mixer, ne donnera pas le même résultat. Et c'est pour ça que je parle de vivre de manière holistique. Cette manière holistique qu'on va s'arrêter sur deux aspects en ce soir, c'est sur la partie psychique et la partie spirituelle, le lien sexuel qu'il y a entre les deux. Parce que je suis souvent surpris de voir les connexions interpellantes qu'on peut faire avec la sexualité, et que ce rapport à la sexualité est totalement faux et n'est pas en contradiction avec sa spiritualité. Et c'est pour ça que dans le cercle que j'ai fait, il y a le moi, mon être ne sera jamais en équilibre, puisque mon dire me pose problème à mon acte. D'accord ? Et c'est là que la Bible ne va pas donner des réponses. La Bible va dire tout ce qui n'est pas le fruit d'une conviction est péché, qui montre bien que le schéma d'une relation avec son partenaire se construit dans le dialogue avec son partenaire, mais aussi avec les limites que Dieu va dire qu'il est opposé totalement. Alors, la sexualité est ce mélange complexe des émotions. Parce que ce mélange complexe des émotions, exemple, parce qu'il nous faut comprendre, non pas de manière intellectuelle, mais de manière pratique. J'arrive à la maison, et quand j'arrive à la maison, selon l'accueil que je vais recevoir, ou selon la manière que je vais rentrer ou dire des choses, va faire que le mélange complexe des émotions vont emmener un terrain favorable à la sexualité, à l'érotisme, à être bien reçu et à créer une relation amoureuse, une relation sexuelle qui n'est pas de l'ordre de la pénétration, mais qui est de l'ordre de l'ensemble des sens que nous avons, c'est-à-dire déjà la vue, après la vue, lui, ce que il m'aura dit, ce que je lui aurais dit, cet ensemble de serrer l'autre dans ses bras va créer cet équilibre-là. Et là, on va voir le bon sens se dessiner. Après cela, vous savez, ce mélange des émotions, selon la manière dont il sera construit, il va emmener de la peur, il va emmener du stress, de l'anxiété, de la vulnérabilité, de la timidité. Et toutes ces émotions peuvent souvent être obscurcies par, dans l'intimité. Pourquoi ? Parce que si j'arrive et que, tu vois, j'ai une certaine peur et puis je me dis, oh, je ne sais pas comment ça va se passer ce soir. Est-ce qu'il est de bonne humeur? Ah ouais, il avait un dossier à présenter au travail, tout ça, il est parti en retard, il va peut-être rentrer avec plein de stress, il sera anxieux, tout ça. Et toute cette atmosphère-là va faire que ce mélange complexe de ces émotions, je devrais apprendre, non pas à mon partenaire, mais à moi le canaliser, mon partenaire doit faire de même, parce que c'est un sacré exercice. De gérer cette partie-là que l'on veut attribuer à l'autre, alors que ce qui se passe à l'intérieur de moi, le ressenti que j'ai par rapport à des événements est lié à moi, à ce que moi je ressens, parce que le même événement qui se passe pour moi. Je prends un exemple, on va voir un ami arriver qu'on n'a pas vu depuis longtemps, Jocelyn. Moi, je vais lui sauter dans les bras et je vais le tenir. Toi, tu vas faire la même chose et tu vas pleurer. Et on va dire, mais Jocelyn, pourquoi pleurer, hein? Pourquoi tu pleures? Mais tu n'es pas content? Mais dis non, je suis tellement content que les larmes coulent naturellement.
1: Et parfois, effectivement, ça peut surprendre l'autre.
0: Oui.
1: De voir qu'on a suscité chez cette personne une réaction aussi soudaine et extrême, puisque les larmes sont montées.
0: Alors, et tu vois, et ces émotions-là qui sont liées à la sexualité, les émotions sont liées à une dynamique de couple. Et la dynamique de couple est surprenant. Je sais pas, est-ce que tu as pris ton temps d'observer des couples qui sont, il y a plusieurs couples qui sont là et ils font la même activité, et quand tu observes les couples, tu verras que c'est leur dynamique est complètement différente. Il y en a qui vont se donner la main, il y en a qui vont se pousser, qui vont rire, et il y en a que tu vas voir qui vont rester fermés, tout ça. Tu dis, mais ça va entre vous? Là, oui, oui, oui. Et le pire, celui que tu vois qui donne l'impression d'être fermé, c'est eux qui n'ont pas de problème. C'est comme ça que leur dynamique de couple est. Et celui que tu vois qui rit, qui est joyeux, qui est expressif, c'était plus pour montrer, pour cacher le mal-être qu'il y a à la maison. Et c'est pour ça que la dynamique liée à l'émotion, elle est très particulière dans le couple, et que chaque couple devrait fédérer autour de sa dynamique, non pas copier ou vouloir être dans une autre dynamique. Alors, et puis la vie quotidienne est également un énorme impact.
1: C'est pourquoi il faut éviter d'échanger sur certains aspects de sa vie de couple, afin de ne pas provoquer ou de créer de frustration ou d'interrogation malsaine chez l'autre.
0: Oui, je prends l'impact que cela a, des impacts énormes dans le quotidien. Imagine que tu pars tôt, ton partenaire part tôt, et puis il te dit, bon, on va partir depuis 4 heures du matin, on a mangé là, c'était du poisson, fais la vaisselle ce soir. D'accord? Toi, au lieu de dire oui, tu dis, ah non, non, j'ai envie de rien faire, soit on va se lever tôt pour faire ça, ou bien on va laisser comme ça. Elle adhère, mais tout en étant un peu frustrée. Quand elle revient le soir avec toi, il a ni un odeur. La maison a une odeur du reste du poisson, des os qui sont là et qui a embaumé toute la maison. Cette odeur qui va être là sera un impact énorme sur la belle journée que vous avez passée et sur le fait que pendant la voiture, on se faisait déjà des petits caresses, on créait déjà les conditions et que ces conditions-là seront

0: annulée par cette odeur désagréable.
1: Voilà.
0: Ok. Et c'est là que la partie psychique, la partie de nos émotions vont d'une seconde à l'autre changer le cours de cette sexualité qui devrait être épanouissante. Et que certains diraient, mais je comprends pas pourquoi après une aussi belle journée que l'autre ne peut pas faire l'impasse sur cela. Et ça, cette impasse-là sera liée depuis hier soir, parce que les conditions d'aujourd'hui là, de la minute qu'on est en train de vivre, est liée à la phrase d'hier soir. Et ça, souvent, nous l'oublions. Alors, et c'est là que je te dis, ça doit nous interpeller, mais pas à demi.
1: Exact. Alors, toujours sur la même lancée, quels sont les sentiments, Arsène, qui poussent les gens à faire l'amour?
0: Et c'est ça que c'est ce qui pousse les gens. Il y a une liste. Hein. Et la liste, elle est très très grande. Aussi bizarre que ça paraît, il y a plus de 230 possibilités que les gens proposent pour faire l'amour, pour avoir une sexualité épanouissante. Alors, dans le classique, j'en ai pris trois, hein, pour rester simple, dans la partie classique, les gens diront pour le plaisir, par attirance et par amour. Ça, c'est ce qu'on entend dans la normalité. Mais, vous savez, il y a aussi des personnes qui ont des attitudes très glauques, qui ont... je te dis, mais non, mais c'est pas...
1: Alors, Il faut préciser que l'attitude glauque, c'est des personnes qui sont dénuées à certains moments de bon sens.
0: Oui.
1: Et qui vont provoquer des actions pour faire du tort à l'autre.
0: Oui. Et qui vont utiliser même la sexualité comme
1: un moyen
0: de le faire, et pas seulement la sexualité, le rapport physique. Et ils vont l'utiliser dans ce sens-là, par exemple. D'autres vont utiliser pour avoir un emploi. D'accord, d'autres encore plus pervers, plus déviants, ils savent qu'ils ont une maladie, une MST, vont refiler de manière gratuite à son partenaire cette MST, ou aussi pour de l'argent. D'accord, ça c'est les parties les plus surprenantes qu'il y a, mais qui est là. Mais il y a aussi une autre partie qui est parfois que je dis originale, c'est que
1: c'est des exceptions. C'est une catégorie d'exception.
0: Je ne réponds pas. Je dis d'abord cette catégorie, cette troisième catégorie qui est se sentir plus proche de Dieu. D'accord. Alors, et c'est là qu'on se demande
1: comment est-ce possible
0: et dans quel schéma on pourrait aller dans ce sens-là. Et si je vais dans ce sens-là, je dois me dire, waouh, il est où la place du célibataire? Parce que si cette approche-là, je le développe, j'invite tout le monde à le pratiquer. Ceux qui sont célibataires, leur approche de Dieu serait pas là. Alors que l'approche de Dieu n'est pas une démarche de couple, n'est pas une démarche, mais une démarche individuelle, et même dans le couple, Dieu montre que son approche de la relation et du lien de la transcendance sera liée seulement à la personne et à la personne seule. Alors, je veux bien que l'on comprenne que cette dimension de cette dimension psychique, émotionnelle, sentimentale a aussi une dimension liée à la transcendance, liée au rapport et à la relation que je vais avoir avec Dieu. Et ce rapport que j'aurai avec Dieu va me permettre de mieux m'approprier la réalité, et cette réalité-là sera mise en balance, non pas avec le partenaire, mais avec ma propre personne. Et parce que Dieu, dans la relation, cherche à avoir une intimité qui sera individualisé et personnalisé à la personne. Et ça, ça donne un autre rapport à la relation, puisque Dieu souhaite non pas faire un travail de couple, mais souhaite faire un travail personnalisé, individuel, et qui va m'aider à travailler sur les différentes parties de ma personne.
1: Voilà, nous allons marquer une pause musicale, chers amis auditeurs, et nous reviendrons tout juste après.

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1: Alors voilà, nous avons vu cette étape qui est de la thématique du psychique. Mm-hmm. Je suis, donc je parle comme je suis comme je parle. Nous avons parlé de la dimension holistique de l'être, et dans la dimension holistique de l'être, nous retenons qu'il y a quatre éléments, mais que pour le moment,
2: nous travaillons
1: sur un binôme d'éléments, qui est le psychique et le spirituel.
2: Oui.
1: Et comment la sexualité s'exprime dans le spirituel, au travers du psyché, comment les deux combinés doivent donner quelque chose d'harmonieux pour permettre à l'individu de pouvoir mieux cerner sa relation avec son partenaire ou sa partenaire et être épanoui. Parce que le but de tout ça, c'est de se sentir heureux.
2: De se sentir heureux. Et on va le voir dans quelques minutes, de se sentir heureux. Alors, pour pouvoir comprendre cette dimension des sentiments et des émotions qui sera liée à notre spiritualité, il ne faut pas non plus qu'on se trompe de fondement sur lequel nous nous basons. La spiritualité n'est pas le lien de connexion pour vivre une sexualité. La spiritualité est un lien avec Dieu qui nous fait découvrir l'amour et offrir l'amour aux autres. Et
1: le
2: vrai amour. Et l'expression de l'amour, Dieu va laisser le couple le développer entre eux. D'accord? Parce que on voit bien que c'est pas tout personne qui veut recevoir un bouquet de fleurs, il y a des gens qui préfèrent recevoir des compliments, il y a des gens qui préfèrent recevoir des cadeaux, il y a des gens qui préfèrent avoir des moments de qualité. Alors l'expression sera différente, alors il faut pas qu'on associe et que cette association qui a et qui existe, il est lié à la réception de l'amour et d'offrir cet amour désintéressé comme Dieu l'a fait pour nous.
1: Voilà.
2: D'accord, c'est ça le noyau central auquel on va.
1: Amour désintéressé, universel, qui est un don gratuit.
2: Oui. Et là, ça va, quand j'apprends cela, ça va m'emmener dans cette zone potentielle de changement. Vous savez que parfois et trop souvent, nous intellectualisons quelque chose, nous ressentons quelque chose de manière émotionnelle, de manière sentimentale, mais nous refusons ou nous nous heurtons de manière très brutale à le faire ou à le vivre.
1: Alors, permets-moi de rebondir là-dessus parce que ça me parle là tout de suite. Est-ce que

0: ce schéma qui décrit les différentes zones, je ne peux pas le rattacher à la foi qui s'exprime, la foi vivante, la foi active et la foi intellectuelle.
1: D'accord. J'aime ta question parce que je pense que plusieurs auditeurs se posent aussi cette question. Alors je vais te mettre dans la situation concrète, d'accord? Ok. Nous avons une personne lambda. Cette personne lambda a quel exemple que je pourrais prendre qui serait très parlant? Voilà, qui est désordonné. D'accord. Mais n'empêche que dans le fait qu'il est désordonné, son cerveau dans son désordre est bien ordonné. D'accord. Parce que lui, tu lui demandes, tu peux me donner tel papier, il fait tac, il te le donne. Mais toi, tu vois un bordel organisé. Un chantier. D'accord. Et dans ce chantier-là, sa zone de changement éventuel ne se sera pas pour lui. Parce que dans son désordre,
0: il est organisé.
1: Il est organisé. D'accord. Et c'est pour ça que je dis que l'approche qu'on aura, si je suis friand de ce changement, je le suis, non pas pour lui, parce que pour lui ou pour elle, dans son organisation que je trouve être un bordel, à chaque fois que je lui ai demandé quelque chose, il a fait tac, tac, il me l'a donné.
0: D'accord. Donc, alors...
1: Après, je continue, parce que tu es allé sur la partie spirituelle. Sur cette partie spirituelle, nous allons associer et nous faisons une association qui est totalement fausse. C'est de dire que tu devrais prier pour cela, et si tu as foi, Dieu va te changer. Et ça, c'est mon schéma que je veux t'imposer, disant que ce schéma-là est ce qui est dans la parole. Alors que c'est faux. Ce qui est dans la parole, c'est de croire en Dieu, et celui qui croira sera baptisé, sera sauvé. Il n'est pas lié au fait à cette partie-là. À cette partie-là, je dois travailler dessus, non pas pour moi, mais parce que j'aime mon partenaire, je vais travailler dessus. Mais ce travail que je fais sur moi me coûte, et mon partenaire va me culpabiliser en l'associant avec la foi que je devrais avoir en Dieu. Mais avant de te connaître, j'avais foi en Dieu. Quand je priais, je sentais les réponses de Dieu, je sentais la présence de Dieu, et aujourd'hui, la même présence que tu me parles, je le ressens de la même manière, avec la même intensité. Et c'est là qu'on doit faire très attention de ne pas... C'est pour ça que je dis, quand j'associe, c'est pour ça que je fais cette association entre la dimension qui est liée à la dimension des sentiments et des émotions, et à la spiritualité, parce que ma représentation, la zone de changement que je veux aller, c'est pas celle que tu veux aller, et c'est pas celle que je suis, et c'est pour ça que je dis donc je suis, et tu veux me faire dire ce qui est de toi, non pas ce que moi je dis.
0: Alors, chers amis auditeurs, ce que vous venez d'entendre est très important. Et cela va au-delà de la relation de couple. Cela va dans le fonctionnement que nous avons les uns envers les autres, les uns avec les autres, et comment nous fonctionnons à l'église aussi.
1: Oui, à l'église ou quel que soit le lieu, à l'église et dans notre lieu de travail. Parce que nous avons des schémas types. Et ce schéma type, je le dis, Jocelyn, tu sais que c'est le bon. Hein? Je dis, mais non, c'est ma part. Et je vais lutter avec toi jusqu'à t'emmener dans le burn-out, parce que pour moi, le bon schéma, c'est le mien.
0: Donc, chers amis auditeurs, il est important pour chacun d'entre nous de considérer que nous n'avons pas l'exclusivité ni le secret du bon schéma de fonctionnement en ce qui est de mon appartenance à Dieu et de la façon dont j'apprends à découvrir et à connaître Dieu.
1: Oui.
0: Nous sommes autant d'individus Autant de schémas.
1: Autant de schémas. Et c'est pour ça que cette jeune potentielle de changement, cette source de changement possible n'est pas liée à la personne, mais est liée aussi

0: l'ordre du changement parce qu'ils ont été de mauvaises approches de l'éducation, de mauvaises habitudes que l'on s'est données. Mais il y a aussi des fonctionnements qui ne sont pas de mauvaises habitudes, qui sont un fonctionnement différent. Et c'est là que, dans cette zone périphérique où j'assure à l'autre et à moi-même d'aller vers ce changement, vers l'accueil déjà de ce que cela me fait, de ce que je ressens, de ce que j'éprouve, de ce que j'ai envie de t'apporter, de ce que j'ai envie de te permettre de comprendre pour que notre relation soit suffisamment épanouissante. Et dans cet épanouissement, il y a, je retourne quand même dans le principe des origines pour voir deux aspects de cette dimension psychique que je dois aussi accueillir.
1: Alors dans Genèse 2, les versets 15 à 24, voilà ce qui est dit. L'Éternel Dieu prit l'homme et le plaça dans le jardin d'Éden pour le cultiver et pour le garder. L'Éternel Dieu donna cet ordre à l'homme. Tu pourras manger de tous les arbres du jardin, mais tu ne mangeras pas de l'arbre de la connaissance du bien et du mal, car le jour où tu en mangeras, tu mourras.
0: Oui. Et là, sur le point que j'aimerais m'arrêter avec vous, c'est sur le point où, quand je parle de la dimension de la personne en tant qu'homme, d'accord, on voit bien que Dieu s'adresse à l'homme et la femme n'est pas encore créée. L'accueil de l'homme à l'ordre de Dieu. Dieu donna cet ordre à l'homme, d'accord. Je dois me poser la question dans le dire de Dieu. Et dans mon dire, l'ordre auquel je choisis de me rattacher et moi de le dire à celui ou à celle qui est à côté de moi. Parce que très souvent, je regarde que l'ordre que dans lequel je devrais m'attacher est très volatile chez certaines personnes et n'est pas toujours équilibré. Et puis, là où tu vois que le dire et le faire n'est pas équilibré, il va te dire, si pas t'es fait, m'en péter qu'est fait. D'accord? Alors, mon dire, ma personne, n'est pas en équilibre puisqu'elle est en réaction à. En tant que couple, en tant que partenaire, ma relation, si elle est en réaction à, si elle n'est pas basée sur le fondement de toute source d'amour, elle sera en réaction à. Et cette réaction A va créer tout ce qui est pour moi de l'ordre de la toxicité de la relation, alors qu'elle devrait être ce que la réception que souvent je ne suis pas prêt à faire et à dire.
1: Voilà. Alors nous allons poursuivre maintenant sur cet autre aspect, la réception de l'homme et de la femme. Nous poursuivons toujours dans Genèse 2. Et l'homme dit, voici cette fois celle qui est os de mes os et chair de ma chair. On l'appellera femme parce qu'elle a été prise de l'homme. C'est pourquoi l'homme quittera son père et sa mère et s'attachera à sa femme et ils deviendront une seule chair. L'homme et sa femme étaient tous deux nus et ils n'en avaient point honte.
0: Oui, cette réception de mes sentiments, de mes émotions, qui sera en connexion avec ma spiritualité, avec le Dieu transcendant, qui vient lier cette relation, sera une essence même du plaisir et de la joie. Lorsque nous remettons cette histoire au goût du jour, Adam était en quête de la recherche d'un partenaire et quand il voit une partenaire qui est semblable, qui lui ressemble, qui a la même apparence que lui, il explose en disant voici celle qui est. On voit toute l'émotion de cet homme et de ses sentiments qui vont s'exprimer en disant on fait corps.

0: et ça, c'est cela va se dessiner. Et quand je fais corps avec mon partenaire, il y a deux choses qu'il dit. On était tous les deux nus et on n'avait pas honte. La honte ne peut pas exister dans une relation symbiotique de couple si la dimension de la réception de l'amour qui me fait ressentir ces sentiments, ces émotions vis-à-vis de l'autre et dans cette nudité qui va nous faire avoir cette pratique physique, j'en aurai pas honte. Je prendrai du plaisir avec mon partenaire puisque l'équilibre sera entre l'homme et la femme dans leur intimité. Et c'est ce résultat-là que je voudrais inviter tout chacun à parcourir et à y aller. Les deux deviennent une seule chair, une seule unité. Et je voudrais m'arrêter aussi sur ces deux texte-là pour clôturer ce moment que nous allons revenir la fois prochaine dessus.
1: Alors, le premier texte, Éphésiens 5, les versets 1 et 2. « Devenez donc les imitateurs de Dieu comme des enfants bien-aimés et marchez dans l'amour à l'exemple de Christ qui nous a aimés et qui s'est livré lui-même à Dieu pour nous comme une offrande et un sacrifice de bonne odeur. »
0: Oui. J'imite Christ, je me présente à l'autre dans toute la vérité, dans toute sincérité, et que mon dire est en accord avec mes actes, mes sentiments et mes émotions que j'exprime seront en accord aussi avec les actes. Cela va être l'exemple, comme le Christ, il a dit ce qu'il dit, il le fait. Et à ce moment-là, l'action du sacrifice, c'est pas simplement une action de se tuer, mais une action qui sera vraiment quand je pense au projet, je pense à notre projet. C'est dans notre projet que cela va s'inscrire et va devenir un sacrifice de bonne odeur. Et toujours dans le même esprit que nous devons être, Paul va le dire aussi aux Éphésiens.
1: Éphésiens 5, le verset 2, « Christ a aimé l'Église. » Marcher dans l'amour à l'exemple de Christ qui nous a aimés et qui s'est livré lui-même à Dieu pour nous comme une offrande et un sacrifice de bonne odeur.
0: Oui, l'exemple, il nous dit l'exemple de Christ, de qui ? De Dieu qui aime. Et je voudrais inviter tout chacun à découvrir cet amour qui devient l'exemple, qui me stimule, qui me fait avancer et qui va faire que c'est pas quelqu'un qui me livre et qui le texte me dit qu'il s'est livré lui-même. J'ai choisi de rentrer dans cette relation. J'ai choisi d'être avec toi et je choisis aussi de mettre les conditions pour que cela puisse marcher. Alors, quand je serai avec toi dans ce plaisir physique, je serai à fond. J'aurai pas de retenue, j'ai pas d'obstacle, je sens pas de nudité, je sens pas de honte, je sens une joie, une connexion avec mon partenaire en lien avec le divin qui transcende toutes ces choses et qui me permet de mieux exprimer mes sentiments et mes émotions.

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1: Alors nous voilà de nouveau, nous amorçons la dernière étape en scène de notre thématique en ce soir. Nous arrivons, tu as entendu le jingle comme moi-même?
2: Oui, oui.
1: C'est la question tabou. Alors prenez bic et papier, chers amis auditeurs, parce qu'il vous faut quand même noter ces éléments. Alors notre question tabou en ce soir, quelle attitude qu'une personne devrait avoir aux violences physiques? Je dis en passant, nous sommes dans le mois de la femme, octobre rose.
2: Oui, nous sommes dans ce mois et c'est pour ça que j'ai choisi aussi de prendre cette question parce que

C'est une réalité que nous vivons et qui est là face à nous. Et cette violence physique est beaucoup trop nombreuse malgré toutes les informations que nous avons. Nous sommes et nous trouvons dans des situations où la violence ou les féminicides sont de plus en plus nombreux et trop nombreux encore dans notre société. Il y a aussi cette violence physique qui sont faites aussi aux hommes. Là, par contre, c'est une violence qui est beaucoup plus cachée par les hommes, parce que il y a une dimension de cette virilité qui prend un sérieux coup et que même en le disant peut être objet de moquerie, de raillerie, et il y a une plus grande honte qui est liée à cette situation qui est là. Alors je voudrais aussi dire aux hommes qui vivent ces situations, ils peuvent se faire aussi accompagner au même titre que les femmes. Mais le point aussi que je voudrais insister, c'est sur le fait que souvent, c'est toujours la victime qui doit se faire aider et accompagner. Et que les bourreaux continuent et se trouvent des excuses. Je voudrais dire en tant que pasteur, en tant que thérapeute, mais aussi en tant qu'église adventiste, nous sommes totalement opposés à toute forme de violence. Et que nous invitons particulièrement ceux qui commettent ces violences de se faire aider, de se faire accompagner, parce que c'est inadmissible de faire du mal à quelqu'un d'autre, à faire du mal à l'enfant de Dieu, à faire du mal à celui qui est ou celle qui est à côté de nous. Et c'est pas normal, et que aussi en tant que famille, que proche, qu'amis, qui sont là et qui connaissent la situation, accompagner la personne tout le temps dont il aura besoin. Parce que cette décision ne se prend pas très souvent comme si l'ami a découvert la situation, te dit non, viens à la maison, parle, ceci, cela. Non, il y a une progression, il y a un accompagnement à faire avec cette personne pour que quand elle prendra la décision, qu'on puisse être là à ce moment-là. Mais il est clair que pour celui qui devient l'accompagnant et que l'autre n'est pas encore prêt à partir, ça peut être très très douloureux pour nous de voir notre fille, notre frère, notre sœur, notre meilleure amie dans cette situation, et qu'elle te dit mais non, ça va changer, il m'a promis, ça fait 2 ans que ça s'était pas fait, toutes sortes de raisons. Alors, mais ne les abandonnez pas. Il faut leur donner le temps, leur montrer qu'on sera toujours là et qu'on est là, et que au moment où ils auront pris la décision, nous serons pour eux ce lieu de refuge pour eux. Et là, dans ce lieu de refuge, il est clair que la loi protège aussi. Et souvent, nous laissons ou nous pouvons laisser croire que il a demandé pardon. Non, il y a aussi des conséquences qui seront liées aux actes qui sont posés par rapport à ce genre de situation. Et parfois, la partie de la guérison passe par le fait de porter les conséquences et de voir et de prendre conscience concrètement du mal qu'on a fait à la personne, mais aussi à son entourage. Souvent, nous oublions que l'entourage souffre. Nous oublions que les enfants qui sont dans ce milieu souffrent, et que nous pouvons créer aussi des enfants qui reproduisent cela.

0: encore des enfants qui vont devenir des meurtriers. Parce qu'à un moment, ils auront assez et peuvent, si c'est le père, frapper le père avec une telle violence et le tuer. Et l'enfant aura, l'adulte, ce jeune adulte qui maintenant peut se positionner pour protéger la victime, peut se retrouver doublement victime. Il est déjà marqué à vie, mais la deuxième partie qui devrait pas exister et va exister aussi, il sera doublement marqué et aussi un défi pour se reconstruire. Alors, au-delà du fait de se mettre en prière pour celui qui est le bourreau, il y a aussi un accompagnement avec des médecins compétents, avec des thérapeutes compétents pour nous permettre de comprendre comment on fonctionne, d'apprendre à canaliser cette agressivité, cette violence, ces colères là pour pouvoir réussir son couple. Et ça, tout chacun devra choisir et d'avoir le bon équilibre qu'il faut. Voici ce que je voulais dire sur cette question.
1: Voilà, effectivement, une question tabou, peut-être un peu sombre, mais dont il fallait porter un certain éclairage là-dessus, afin que tout un chacun puisse avoir des clés pour lui permettre de porter remède, si je peux m'exprimer ainsi, et tenter de sortir de cette situation. Alors, Arsène, nous arrivons à la conclusion de notre sujet en ce soir. Jeudi, donc, je suis, et nous avons vu en ce soir l'approche psychique qui, dans la dimension holistique de l'être, se combine avec l'aspect spirituel.
0: Oui, et c'est là, nous allons, c'est le premier volet, nous aurons encore deux autres volets dessus pour que on puisse bien comprendre cette écoute qu'on doit avoir vis-à-vis de soi et entre ce que je dis et quand je le dis, quelles sont les émotions qui vont sortir, les sentiments et aussi les actes que je vais poser et qui va dessiner ma personne, qui va montrer que, ah ouais, t'as vu Jean, quand il dit quelque chose, il fait ce qu'il dit. Et ça va s'inscrire dans mon caractère, ça va m'éduquer et c'est cette éducation-là que je me donne et que on se donne mutuellement pour pouvoir permettre à son couple de fonctionner et d'être épanouissant pour soi et son partenaire. Josette a remarqué que cette année, j'insiste bien pour soi et pour son partenaire. Je ne mets pas son partenaire avant parce que beaucoup investissent sur le fait qu'ils le font pour l'autre. Et moi, je voudrais les corriger, les inviter à se corriger. On le fait pour soi et au bénéfice de l'autre. Mais c'est pas l'inverse. Et trop souvent, parce que quand je fais l'inverse, je dis, ah ouais, t'as pas vu tout ce que je fais pour toi?
1: Ça devient une relation toxique à ce moment-là.
0: C'est pas pour toi. Je le fais pour moi, dans ton bénéfice.
1: Voilà. Et ça permet aussi de clarifier le fait que nous sommes pas dans une relation où le partenaire devient l'objet de notre attention. Ce n'est pas un objet. C'est une personne qui réfléchit comme moi, qui a des sentiments comme moi et qui voudrait partager avec moi le maximum de bonnes choses. Voilà, chers amis auditeurs, ce que nous pouvions vous proposer en ce soir. Nous espérons vous retrouver d'ici la semaine prochaine avec la suite de ce thème. Nous vous souhaitons une bonne soirée. Restez connectés sur les 91.6 de la Bonne FM et nous vous disons à bientôt. Au revoir, Arsène.
0: À bientôt. Au revoir, chers amis auditeurs.
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5: C'est

0: 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Il est 22h. Belle soirée. 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
1: 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Il est 23h. Belle soirée. 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
2: Mes chers amis auditeurs d'Espérance FM, je vous salue dans le nom de notre Seigneur et Sauveur Jésus-Christ. Je me présente, je suis le pasteur Kenny Siger au service de la mission de notre divin maître. Et je partagerai avec vous cette réflexion autour de ce thème brûlant qui est le retour de Jésus. Le retour de Jésus, nous vous allons prier. Seigneur notre Dieu, nous voulons te dire merci pour cette nouvelle journée que tu nous accordes de voir. Et merci parce que, encore une fois, tu nous donnes de nous pencher sur ta parole de vie. Et nous te demandons en Saint-Estant de nous garder, de nous diriger, de nous conduire à travers tes écrits, à travers ta parole. Et que ton Saint-Esprit, Seigneur, nous instruise dans toute la vérité. Nous t'avons prié au nom de Jésus. Amen. Aujourd'hui, je voudrais considérer avec vous l'événement que nous attendons tous. Beaucoup, effectivement, beaucoup de chrétiens l'attendent. Beaucoup d'adventistes du septième jour l'attendent. Il s'agit bien évidemment du second retour de notre Seigneur et Sauveur Jésus-Christ. La foi dans le retour de Jésus influence la vie des chrétiens de bien des manières. Cette foi affecte non seulement notre façon de vivre, mais elle nous motive à témoigner et à nous tenir prêts pour ce grand jour. Quel que soit effectivement le retard apparent que ce dernier peut avoir, mais nous attendons ce jour avec impatience. Maintenant, nous devons effectivement considérer quelques effets que ce grand événement a sur nos vies, des effets que l'on peut constater sur notre vie quotidienne en tant que croyant. Déjà, l'attente eschatologique, c'est-à-dire l'attente des événements des derniers jours, est souvent considérée par ses détracteurs comme démobilisatrice. C'est-à-dire que cette dernière conduit des chrétiens à avoir un regard pessimiste sur le monde et à se désintéresser des affaires de la vie. Il est vrai que la fixation d'une date a conduit à des attitudes extrêmes par le passé et même aujourd'hui. Apparemment, à l'époque de Paul, certains ont cessé de travailler à cause de cela. D'autres ont abandonné leur relation conjugale pour se consacrer à la prière. Ou alors d'autres ont pensé à se séparer de leur conjoint pour se préparer en vue de ce que nous appelons le retour de Jésus, la parousie. Cependant, loin de faire des croyants une île isolée dans l'océan, l'espérance de la seconde venue rappelle en fait que notre mission est bien d'être le sel de la terre et également la lumière du monde. Matthieu 5, verset 13 nous déclare « Vous êtes, c'est Jésus qui parle, vous êtes le sel de la terre. Si le sel perd de sa saveur, avec quoi la lui rendra-t-on ? Il ne sert plus qu'à être jeté dehors et foulé aux pieds par les hommes. » Quand le maître reviendra, nous pouvons nous poser cette question. Donc, est-ce qu'il me trouvera, tel un fidèle serviteur en train de donner à notre prochain la nourriture nécessaire afin de l'acclamer comme il se doit ? Oui, nous avons cette responsabilité. Et même dans la gestion de nos dons, de nos ressources, nous devons glorifier le Seigneur. Chaque jour qui passe nous rapproche de ce grand jour où le Seigneur reviendra nous chercher. Chaque jour qui passe est un temps de grâce dont le Seigneur attend des fruits de nous. Cet enseignement est particulièrement illustré par la parabole des talents que nous pouvons trouver dans Luc chapitre 19, versets 13 à 26, ou alors dans Matthieu chapitre 25, 14 à 30. Nous devons nous rappeler que chaque croyant est appelé à mettre en œuvre les dons qui lui ont été accordés. Et cela dans la perspective de la venue de notre divin maître. Paul l'a très bien compris lorsqu'il exhorte les croyants à marcher selon l'appel qu'ils ont reçu. 1 Corinthiens chapitre 7 verset 17 nous déclare « Seulement que chacun marche selon la part que le Seigneur lui a faite, selon l'appel qu'il a reçu de Dieu. » Oui, nous avons reçu un appel de Dieu, celui de marcher selon sa parole, celui de marcher selon ses instructions. Plus encore, dans la perspective de la seconde venue, la vie que nous avons en tant que croyants en Jésus-Christ manifeste des caractères, et c'est ce que nous allons voir en ce matin. Je vous invite à considérer ces caractères avec moi, car ce sont des caractères éthiques qui sont spécifiques aux enfants de Dieu, à ceux qui croient au Seigneur Jésus, au témoignage de Jésus et au commandement de Dieu. Il s'agit donc de l'espérance, il s'agit de l'amour, de l'humilité et de la sainteté. Mais nous allons commencer par le premier point qui est l'espérance. Pourquoi ? Parce que servir le Dieu des cieux, le Dieu de la création, le Dieu rédempteur, revient à servir le Dieu de l'espérance. Pourquoi ? Parce qu'il nous a fait une promesse. Et nous allons voir cette promesse. En tout cas, nous savons que lorsque nous acceptons de suivre, de servir ce Dieu d'espérance, nous rentrons, ou plutôt nous devons rentrer dans un mode de pensée où règne la joie, la paix, la foi dans un avenir que le Seigneur nous prépare. La foi dans un avenir que le Seigneur nous donne ici et déjà dès maintenant. Romains 15, verset 13 nous déclare, lisez avec moi si vous avez vos Bibles, que le Dieu, Romains 15, verset 13, que le Dieu de l'espérance vous remplisse, écoutez bien, de toute joie et de toute paix dans la foi, pour que vous abondiez en espérance par la puissance du Saint-Esprit. Donc ce qui veut dire que aucune situation ne paraît désespérée, aucune situation ne paraît perdue d'avance, aucune situation ne paraît trop forte, trop compliquée, car la présence du Saint-Esprit garantit des promesses sûres, des promesses certaines pour notre futur. L'espérance est une ancre.

dit la Bible. Une ancre de l'âme qui tient notre navire solidement arrimé au sanctuaire même de Dieu. Nous trouvons cela dans Hébreux chapitre 6, versets 19 à 20. Il est dit, Hébreux chapitre 6, 19 à 20, cette espérance, nous la possédons comme une ancre de l'âme, sûre et solide. Elle pénètre au-delà du voile, là où Jésus est entré pour nous comme précurseur, ayant été fait souverain sacrificateur pour toujours, c'est-à-dire ayant été fait prêtre pour toujours, selon l'ordre de Melchisédek. Maintenant, chers amis auditeurs, nous devons comprendre que tout cela, c'est-à-dire l'espérance du salut doit nous conduire à bannir l'inquiétude, à bannir la peur, à bannir l'angoisse, à bannir le doute, à bannir tout ce qui pourrait nous donner cette peur du lendemain, mais d'avoir dans nos cœurs l'espérance qui nous permet de lever la tête. Luc 21, verset 28 déclare, « Quand ces choses commenceront à arriver, redressez-vous et levez vos têtes, parce que votre délivrance approche. » Oui, nous devons considérer sous son éclairage, c'est-à-dire l'éclairage non seulement de Dieu, mais également de Dieu à travers la Bible, nous devons considérer également ce texte que nous venons de lire dans Luc chapitre 21. Nous devons considérer les hommes, les choses et même les événements de ce monde. Tous les événements, toutes ces choses, toutes ces personnes qui sont dans nos vies, à travers les yeux de Dieu, c'est-à-dire à leur juste valeur, selon la perspective divine. Maintenant, voyons ensemble l'amour. Parce que Dieu n'a jamais appelé ses disciples à aimer davantage en raison de la proximité de son prochain retour. Mais en fait, le prochain retour de Jésus donne consistance à l'amour. En fait, il ne s'agit pas de se hâter dans un amour hâtif parce que nous voyons que le Seigneur revient. Mais en fait, il s'agit plutôt d'attendre le retour de Jésus. Et cette attente que nous avons dans nos cœurs, c'est-à-dire cette flamme qui brûle dans nos cœurs, donnera consistance à l'amour. Alors de quel amour est-il ? S'agit-il ? S'agit-il d'un amour intéressé, d'un amour instable, d'un amour circonstanciel, d'un amour passager ou alors d'un amour mondain ? Eh bien non. Il s'agit d'un amour différent, c'est-à-dire d'un amour désintéressé, d'un amour fondamental, d'un amour immuable, d'un amour éternel. Je veux bien parler de l'amour divin, le vrai amour, l'amour véritable, l'amour agapé. L'apôtre Paul a placé l'amour effectivement au-dessus de la foi et de l'espérance. Entre la certitude de ce que Jésus a fait pour nous et celle de ce qu'il fera encore pour nous, même à son prochain retour. 1 Corinthiens chapitre 13, verset 8, chapitre 13, verset 13 déclare « Maintenant donc, ces trois choses demeurent, la foi, l'espérance et l'amour. » Mais la Bible dit « La plus grande de ces choses, c'est l'amour. » Mes frères et sœurs, chers amis, auditeurs, nous devons comprendre que le chrétien, celui qui s'appelle disciple du maître, eh bien, il est appelé à vivre dans un monde où tout va contredire sa foi. Et nous le voyons aujourd'hui d'une manière tangible. Tout contredit notre foi en Jésus-Christ. La victoire des méchants, le déchaînement des puissances hostiles, le sentiment de sa propre faiblesse au sein de l'univers en ébullition peuvent nous mener à douter. Mais la foi, celle qui est portée par les ailes de l'espérance, nous permet en tant que chrétiens, en tant que disciples fidèles du Christ, nous permet de témoigner en ce monde que l'amour ne périt jamais. 1 Corinthiens 13, 8 déclare « La charité ne périt jamais », c'est-à-dire l'amour ne périt jamais. Les prophéties prendront fin, les langues cesseront, la connaissance disparaîtra, l'amour ne périt jamais. Dieu viendra en personne pour mettre fin à toutes ces souffrances. Apocalypse

21, verset 4 déclare, « Il essuiera toute larme de leurs yeux, et la mort ne sera plus. Il n'y aura plus ni deuil, ni cri, ni douleur, car les premières choses ont disparu. » C'est pour cette raison que les souffrances du croyant, les souffrances du chrétien qui veut vraiment suivre son Seigneur, en fait, sont, disons, une participation aux souffrances du Christ et sont le gage de la consolation à venir. Nous voyons cela dans 2 Corinthiens chapitre 1, verset 5, qui dit « Car de même que les souffrances du Christ abondent en nous, de même notre consolation abonde par le Christ. Nous sommes affligés. Si nous sommes, pardon, affligés, c'est pour votre consolation et pour votre salut. Si nous sommes consolés, c'est pour votre consolation qui se réalise par la patience à supporter les mêmes souffrances que nous endurons. Et notre espérance à votre égard est ferme. Parce que nous savons que si vous avez part aux souffrances, vous avez part aussi à la consolation. Et je dis amen à cela. Mes amis, quel que soit le poids des souffrances que nous avons, que nous endurons, ou alors qui doivent venir, n'oublions pas qu'elles ne peuvent être comparées à la gloire à venir. Parce que le Seigneur nous a promis que si nous souffrons pour lui aujourd'hui, demain nous serons récompensés par lui. Nous serons glorifiés par lui. Romains chapitre 8, verset 18 déclare « J'estime que les souffrances du temps présent ne sauraient être comparées à la gloire à venir qui sera révélée pour nous. » Cette gloire à venir est proche et le Seigneur ne ment pas parce qu'il nous aime. Il nous aime d'un amour incommensurable. C'est pour cette raison que lorsqu'il nous met, effectivement, lorsque nous sommes face à la désillusion, lorsque nous sommes face à l'épreuve, lorsque nous sommes face à toutes ces difficultés, le Seigneur a quelque chose de meilleur pour nous. La foi agissant par l'amour atteste en ce monde de souffrance de la réalité de l'espérance. Oui, notre foi doit être agissante par l'amour. Et c'est par ce biais que nous pourrons effectivement, en dépit des souffrances de cette vie, raviver cette flamme de l'espérance en nous. Maintenant, voyons ensemble ce point qui concerne l'humilité. Parce que savoir que ce temps présent dans lequel nous vivons aura une fin conduit en fait à relativiser ce que nous avons ici dans ce bas monde. Donc la richesse, les acquisitions, les dons, etc., tout ce que nous pouvons amasser en soi soit condamnable, non. Mais en fait, il s'agit de ne penser qu'aux choses du ciel et d'arrêter de penser qu'aux choses de la terre. Parce que celui ou celle qui pensera qu'aux choses de la terre va se mettre à marcher en ennemi de la croix. Mais nous ne voulons pas, n'est-ce pas, être des ennemis de la croix. Philippiens 3, verset 18 déclare « Car il en est plusieurs qui marchent en ennemis de la croix de Christ. Je vous en ai souvent parlé et j'en parle maintenant encore en pleurant. » Donc l'apôtre Paul, il est triste de voir que des chrétiens qui se disent enfants de Dieu deviennent en fait des ennemis de ce dernier. Il continue en disant que leur fin sera la perdition. Ils ont pour Dieu leur ventre. Ils mettent leur gloire dans ce qui fait leur honte. Ils ne pensent qu'aux choses de la terre. Oh, puissions-nous ne pas être ainsi. Celui qui nous attend, celui qui se présente comme étant le Sauveur et le Seigneur de notre vie, eh bien, nous demande d'être déjà un citoyen du ciel, c'est-à-dire d'agir en tant que tel. Le chrétien traite des affaires de ce monde en sachant effectivement que ce dernier est appelé à passer. Ce qui veut dire que notre perspective, notre manière de voir les choses, notre point de vue sera différent de celui qui pense établir sa vie en ce bas monde
sur le long terme.

c'est-à-dire à perpétuité. Mais nous savons que notre vie ne s'arrête pas, ne s'arrêtera pas à ce bas monde. C'est pour cela que tout ce que nous avons en ce bas monde doit être mesuré en fonction de l'avenir que le Seigneur nous promet. Oui, nous devons apprendre à investir pour les choses de l'éternité, pour les choses divines, pour les choses de notre Dieu. Je veux parler non seulement de nos ressources, mais également de notre temps, de nos talents, de nos influences, de nos connaissances également. Effectivement, nous devons agir d'après les normes du royaume de Dieu. Et pour cela, nous savons que nous devons rechercher premièrement le royaume de Dieu et sa justice. Matthieu chapitre 6 en parle. Dieu et sa justice premièrement, et nous savons que toutes les choses ensuite nous seront données par-dessus tout. Donc ce qui veut dire que le croyant doit s'amasser des trésors, mais non pas de cette terre, mais s'amasser des trésors dans le ciel. Le chrétien, le croyant, qui attend le retour de Jésus-Christ, est en fait l'héritier de Dieu et le co-héritier avec le Christ. N'est-ce pas quelque chose qui est extraordinaire que le Seigneur nous met à un niveau où nous pouvons être appelés héritiers du Dieu Tout-Puissant et co-héritiers de ce Sauveur du monde? Oui, il nous a même promis une puissance, c'est-à-dire l'Esprit-Saint. Et c'est par lui, par cet esprit, que nous sommes illuminés. Grâce à cet esprit, nous découvrons quelle est l'espérance qui s'attache à son appel et la richesse de la gloire de l'héritage que Dieu réserve à nous, nous qui sommes appelés saints dans la Bible. Tout le reste, effectivement, est transitoire. Tout le reste, on peut dire, est relatif. Pourquoi ? Parce que ton intelligence, toi, cher ami auditeur, est renouvelée. Romains 12, verset 2 en parle. Romains 12, verset 2 dit: ne vous conformez pas au siècle présent, mais soyez transformés par le renouvellement de l'intelligence, afin que vous discerniez quelle est la volonté de Dieu, ce qui est bon, agréable et parfait. Ce qui veut dire que notre intelligence, donc renouvelée, nous permettra de discerner ce qui est bon ou ce qui est mauvais, ce qui est agréable ou désagréable devant Dieu, ce qui est parfait ou ce qui est séculier, et alors de donner une dimension éternelle à chacun de nos choix ici-bas sur terre. N'est-ce pas quelque chose de formidable? Et enfin, nous voyons l'aspect de la sainteté. Je pense que, en tant que serviteur de Dieu, en tant qu'enfant de Dieu, nous ne soulignerons jamais assez les implications de la parousie, c'est-à-dire de la prochaine venue de notre Seigneur Jésus-Christ. Pourquoi ? Parce que attendre le retour de notre Seigneur Jésus revient à nous préparer selon les attentes de ce Seigneur, revient à nous préparer selon ses exigences, revient à nous préparer selon ce qu'il attend de nous. Et nous savons que notre Dieu, dans la Bible, est associé souvent à l'adjectif de la sainteté. Dans le livre du prophète Isaïe, Dieu est appelé un Dieu saint, saint, saint, un Dieu trois fois saint. Ce qui veut dire que lorsque nous attendons le jugement dernier, nous devons en fait être conséquents avec ce que nous attendons par rapport à notre foi. Je m'explique avec ce texte que nous lisons dans 2 Pierre 3, verset 11. La Bible déclare, 2 Pierre 3, 11, « Puisque toutes ces choses doivent se dissoudre, quelles ne doivent pas être la sainteté de votre conduite et de votre piété ?» C'est Pierre qui le dit. Nous devons avoir dans notre conduite de la sainteté et de la piété. C'est-à-dire que nous devons croire en la résurrection générale de manière à respecter Dieu dans chaque aspect de notre vie, mais également respecter notre prochain, craindre Dieu et aimer notre prochain.
Oui. C'est comme cela que nous pourrons également apprécier la vraie valeur du temps que notre Seigneur nous donne. Alors, c'est vrai que le chrétien, lorsqu'il considère ces choses à venir, n'est pas saisi par l'angoisse du jugement. Non, il n'est pas saisi par une peur du jugement ou alors une crainte où il n'est plus maître de ses faits et gestes. Il n'est pas saisi par une angoisse soudaine à l'idée du jugement, car il sait que toutes les fois où il sera en Jésus-Christ, eh bien, il est libéré de la condamnation, et je dis amen à cela. Romains 8, verset 1 en parle. Mais, surtout, il lui appartient à ce chrétien que tu es, que je suis, que nous sommes. Il nous appartient donc de vivre en racheté, en vivre en conformité selon la vie de notre Seigneur Jésus-Christ quand il était ici-bas sur terre. Et donc de conformer notre vie à la foi que nous portons à notre Seigneur Jésus-Christ. Philippiens chapitre 2 verset 12 à 13 déclare « Ainsi mes bien-aimés, comme vous avez toujours obéi, travaillez à votre salut avec crainte et tremblement, non seulement comme en ma présence, mais bien plus encore maintenant que je suis absent, car c'est Dieu qui produit en vous le vouloir et le faire selon son bon plaisir. » Sans la sanctification, sans la sainteté, nul ne verra le Seigneur. Je reprends ceci. Sans la sanctification de notre âme, sans la sanctification de notre être, c'est-à-dire que nous devons tendre vers ce qui est la sanctification, c'est-à-dire le fait de nous mettre à part, c'est-à-dire de nous consacrer pour le Seigneur, le fait de ne plus prendre part aux choses de ce monde, de ne pas participer à quoi que ce soit, mais le fait d'être consacré dans tout ce que nous faisons, dans tout ce que nous disons au Seigneur, eh bien, sans cela, nul ne verra le Seigneur. Hébreux 12, verset 14 déclare, recherchez la paix avec tous et la sanctification. Et la sanctification sans laquelle personne ne verra le Seigneur. La croissance dans la sainteté n'implique pas un repliement sur soi, une recherche de son salut personnel indépendamment des autres. Non. En fait, l'espérance du retour du Christ mobilise les valeurs sociales. C'est-à-dire que nous ne sommes pas, comme je disais tout à l'heure, une île déserte au milieu de l'océan. Mais nous devons ensemble former un corps, une famille, afin d'y arriver ensemble. Hébreux 10, verset 25 déclare, n'abandonnons pas notre assemblée, comme c'est la coutume de quelques-uns, mais exhortons-nous réciproquement. Donc la Bible nous dit que nous devons créer des liens réciproquement. Et cela, dit-il, d'autant plus que vous voyez s'approcher le jour, n'est-ce pas ? Nous voyons le jour s'approcher. Donc nous devons effectivement être dans cet état d'esprit, de corps du Christ qui avance dans l'unité. Et également développer le sens de la justice, du bien, de ce qui est beau, de ce qui est vrai. Philippiens 4, verset 8 déclare « Au reste, frères, que tout ce qui est vrai, tout ce qui est honorable, tout ce qui est juste, tout ce qui est pur, tout ce qui est aimable, tout ce qui mérite l'approbation, ce qui est vertueux et digne de louange, soit l'objet de vos pensées. » Et je dis « Amen à cela ». Oui, le fait de pouvoir vivre dans la sainteté, dans la sanctification, le fait d'être dans cette harmonie avec notre Dieu, va améliorer le caractère moral des croyants. Mieux que quiconque, le caractère moral des croyants sera transformé. Mieux que quiconque, le chrétien sera à même de combattre contre l'injustice. Non pas par la violence, mais avec les armes spirituelles que Dieu lui a données. Nous savons que Éphésiens 6 nous en parle, verset 10 à 18. Donc ce qui veut dire que nous devons nous revêtir de ces armes du croyant.
ces armes du chrétien, ces armes du serviteur, du disciple, du soldat, je dirais, du Christ. Les serviteurs de Dieu ne peuvent rester insensibles aux affaires de ce monde. Nous voyons cela dans 1 Corinthiens chapitre 6 qui nous dit « Ne savez-vous pas, versets 2 à 3, ne savez-vous pas que les saints jugeront le monde ? Et si c'est par vous que le monde est jugé, êtes-vous indigne de rendre les moindres jugements ? Ne savez-vous pas que nous jugerons les anges ? Et nous ne jugerions pas à plus forte raison les choses de cette vie ? On peut se demander, mais comment faire pour parvenir à un tel niveau de sanctification ? Comment parvenir à un tel niveau de sainteté ? Comment parvenir à un tel niveau de consécration ? Parfois, nous avons l'impression que ces hommes dans la Bible étaient tellement parfaits, tellement inaccessibles. Mais mes amis, ces hommes dans la Bible avaient un seul but, avaient un seul objectif, celui de garder les yeux fixés sur le Seigneur Jésus-Christ. Penses-tu que c'est trop difficile ? Garde les yeux sur ton Seigneur. Penses-tu que c'est inaccessible ? Garde ta foi, garde tes yeux, garde ton ambition dans le Seigneur. Garde ton intérêt, tes intérêts dans le Seigneur. Garde tes projets dans le Seigneur. C'est vrai, il y a la porte, mais tout n'est pas perdu. En gardant nos yeux sur le Seigneur, nous pourrons parvenir à sa stature. Nous pourrons avoir la flamme de l'espérance du prochain retour de notre Seigneur Jésus. Alors, beaucoup ont déjà cette conviction du proche retour de notre Seigneur Jésus-Christ. Beaucoup ont déjà cette motivation pour l'évangélisation, c'est-à-dire pour le fait de parcourir les ruelles, parcourir leurs connaissances, parcourir leur champ d'action quotidien et d'annoncer la bonne nouvelle. Mais je crois que ces personnes-là ne sont pas non plus, je dirais, à part entière. Toi et moi, nous pouvons aussi en faire autant. Oui, le Seigneur compte également sur toi, sur moi, pour en faire autant. Nous devons pouvoir aller de l'avant. Et nous verrons qu'en travaillant pour le Seigneur Jésus, notre qualité de vie en sera affectée. Notre qualité de vie quotidienne sera transformée en tant que croyants fidèles. Oui, nous pourrons être transformés à l'image de Dieu selon les grâces de son Saint-Esprit envers nous. Nous avons de très bonnes raisons de nous mettre au travail pour le Seigneur. Parce qu'il nous l'a dit, il reviendra nous chercher. Il prendra avec lui ses élus. C'est vrai qu'il y a beaucoup d'appelés, mais peu d'élus. Retenons cette parole de la Bible. En tout cas, gardons à l'esprit que le temps de l'attente donne au Saint-Esprit des occasions d'agir dans ton cœur, dans mon cœur, afin que nous soyons imprégnés du sens de cette urgence de la fin des temps, afin que nous puissions employer tout ce que nous avons comme don, comme ressource, comme temps pour partager le message de grâce, le message d'amour, ce message de promesse, ce message dont ce monde a tant besoin. Puissions-nous être conformes à la parole de Christ. Puissions-nous tendre vers la perfection de Dieu. Puissions-nous être attirés vers le modèle du Christ. Puissions-nous cultiver la sainteté. Et puissions-nous grandir à la stature de notre Seigneur Jésus-Christ. Amen. Nous prions. Seigneur notre Dieu, merci pour cette parole de vie que tu mets devant nous en ce matin. Parce que tu nous l'as promis, tu reviendras nous chercher. Tu nous l'as promis, Seigneur, que tu reviendras nous chercher pour que nous puissions être avec toi pour l'éternité. Mais en ce matin, Seigneur, tu nous permets de faire une pause et de reconsidérer toutes ces choses qui sont importantes pour tes enfants, afin qu'ils puissent t'attendre, non pas de manière oisive, mais de manière efficace.
que nous puissions t'attendre, non pas de manière désinvolte, non pas ayant les bras croisés ou alors les pieds en éventail, mais que nous puissions t'attendre

comme il se doit, c'est-à-dire tels des disciples, tels des soldats, debout pour le nom de Jésus-Christ. Oui, Seigneur, je te prie en ce matin de pouvoir inscrire ta loi dans nos cœurs à nouveau, de pouvoir placer ton Esprit Saint dans nos cœurs à nouveau, de nous baptiser de nouveau de l'Esprit Saint, que nous soyons totalement que nous puissions totalement en être imbibés, imprégnés, submergés dans ce Saint-Esprit, et que ton nom soit élevé dans nos vies dès maintenant et à jamais. Amen.

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0: Bonsoir Dina.
1: Bonsoir Alicia.
0: Bonsoir chers auditeurs.
1: Bonsoir chers auditeurs, chers amis auditeurs. Nous sommes ravis ce soir de partager cette plage de louanges avec vous dans Louanges au cœur de la nuit.
0: Après une journée, je dirais, un peu mouvementée, mais je suis toujours ravie d'être là.
1: Moi de même. Eh bien, je vous invite à lire pour débuter ce moment le psaume 29. Fils de Dieu, rendez à l'Éternel gloire et honneur. Rendez à l'Éternel gloire pour son nom. Prosternez-vous devant l'Éternel avec des ornements sacrés. La voix de l'Éternel retentit sur les eaux. Le Dieu de gloire fait gronder le tonnerre. L'Éternel est sur les grandes eaux. La voix de l'Éternel est puissante. La voix de l'Éternel est majestueuse. La voix de l'Éternel brise les cèdres. La voix de l'Éternel, l'Éternel brise les cèdres du Liban. Il fait bondir comme des veaux, et le Liban et le Sirion comme de jeunes buffles. La voix de l'Éternel fait jaillir des flammes de feu. La voix de l'Éternel fait trembler le désert. L'Éternel fait trembler le désert de Kadès. La voix de l'Éternel fait enfanter les biches. Elle dépouille les forêts. Dans son palais, tout s'écrit « Gloire ». L'Éternel était sur son trône lors du déluge. L'Éternel, sur son trône, règne éternellement. L'Éternel donne la force à son peuple. L'Éternel bénit son peuple et le rend heureux.
0: Amen. Amen. L'Éternel bénit son peuple et le rend heureux. Et moi, cher auditeur, je t'invite à entendre sa douce voix comme moi je l'entends. Dina, entends-tu la douce voix du Seigneur ?
1: Oui, lorsque je suis attentive, j'entends sa douce voix.

0: rire avec toi sur la croix. Je veux pouvoir entendre ta voix qui aussi me susurre des mots et des paroles de guérison. Lorsque je suis down, lorsque ben, j'ai tout simplement besoin d'être guérie et restaurée par toi.
1: Besoin de réconfort.
0: Besoin de paix.
1: Eh bien, nous vous invitons à écouter Paroles de guérison, interprétées par Ruby Batterie.

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1: Dina nous propose maintenant de venir à Jésus l'ami. Viens à Jésus l'ami. Mm-hmm. Viens à Jésus.
2: Alors, c'est un petit chant que ça fait vraiment longtemps que je ne l'avais pas chanté. Je l'ai redécouvert. Et je me suis dit, tiens, pourquoi pas faire partager ce chant. C'est une invitation à venir à Jésus. Parce que souvent, mine de rien, des fois on le connaît, mais on reste éloigné des fois de lui. Mais je t'invite ce soir, quel que soit ce que tu vis, à venir à lui laisser tes soucis, de ne pas être dans le doute constant, mais de savoir que lorsque tu t'approches de lui, il est là, près de toi, il te soutient. Donc cette invitation de venir à lui, c'est lui qui te l'a fait. Et je me fais juste l'interprète de Jésus ce soir. Viens à Jésus, l'ami.

0: Je viens, je cours.
1: Ah, c'est bien, Alicia.
2: Très bien.
0: Alors, day by day, chaque instant de chaque jour qui passe, je veux me confier en Jésus. Écoutons ce morceau instrumental.

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1: Après cette prière, je le prends comme une prière chaque instant de chaque jour qui passe. Je te propose d'écouter une petite histoire qui s'appelle Mena. Au début, je pensais que c'était Amen à l'envers. Alors, ça s'appelle Mena. Les brebis nombreuses se pressaient autour d'une nappe d'eau où les bergers avaient l'habitude d'amener leurs troupeaux. Un voyageur étranger, regardant la scène, se demandait comment chacun des trois bergers pourrait reconnaître ses propres brebis. Lorsque celles-ci eurent étanché leur soif, l'un des bergers prit un bâton et cria « Mena !» c'est-à-dire « Suivez-moi !» Et aussitôt, ces brebis, levant la tête, se séparèrent des autres et le suivirent. Un autre berger appela « Mena !» Et toutes ces brebis, répondant à sa voix, se dirigeaient vers lui. Alors le voyageur, surpris, demanda au troisième berger si ses brebis le suivraient. Lui, l'étranger, s'il criait aussi « Mena !» Le berger sourit et ajouta « Essayez !» Pour assurer son succès, l'étranger endossa le manteau du berger, se mit son turban sur la tête et se saisit de son bâton. Très sûr de lui, il appela « Mena ! Mena ! » Aucune brebis ne répondit à son appel. « Ne suivent-elles jamais un autre berger ?» demanda l'étranger. « Si, parfois, quand elles sont malades. »« Chère brebis du Seigneur Jésus, du bon berger qui a mis sa vie pour vous sauver. » Jean, chapitre 10, verset 11. « Retenez bien cet avertissement du berger d'Orient. » Si vous écoutez une autre voix, si vous suivez un autre maître, c'est qu'il y a quelque chose qui ne va plus dans votre vie spirituelle. C'est que vous êtes malade. Alors, écoutez encore la voix du berger. La perdue, je la chercherai. Et l'égarée, je la ramènerai. Et la blessée, je la banderai. Et la malade, je la fortifierai. C'est ce que nous dit Ézéchiel, chapitre 34, au verset 16. Revenez à lui.
2: Oui, revenez à lui. Ça me fait penser à un chant, écoutez l'appel du berger.
1: Exact.
2: Il sait ses brebis en danger.
1: Rappelle-moi le numéro.
2: Avec amour. Et c'est le. Alors, c'est dans l'hymne et louange numéro 531.
1: Voudrais-tu que nous la chantions?
2: Je trouve que ça serait bien.
1: Bah, pourquoi pas?

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1: Cher ami auditeur, si dans ton entourage il y a parfois des brebis qui se perdent, sois attentif pour aussi les ramener vers Jésus.
2: Une douce parole, un mot,
1: c'est ça.
2: Un regard, une main tendue.
1: Tout à fait.
2: Des fois, il ne faut pas grand-chose.
1: Soyons attentifs. Et puis, on a envie aussi de chanter la grandeur de Dieu. Car Dieu est un Dieu puissant, parce que quand il ramène ses enfants à lui, c'est avec puissance. Il y a certains qui vivent des fois des choses difficiles ou autres, mais on est sûr de la puissance de Dieu pour nous ramener vers lui, pour nous sauver d'éléments ou de situations difficiles. Et il nous est dit que sa main n'est pas trop courte pour sauver.
2: Amen.
1: Donc élevons le nom puissant de Jésus, car Dieu est un Dieu puissant.

0: Dieu est un Dieu puissant et retrouvons notre trio qui nous parle de la
1: bonté de Dieu.
0: Voilà, la bonté de Dieu. C'est un chant que j'ai déjà entendu dans plusieurs versions. Mais j'ai choisi cette version-là parce que je la trouve très jolie, très bien interprétée. C'est... Voilà, découvrons Goodness of God avec The Foster Triplets.
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1: Change mon cœur, Seigneur. Qui n'a jamais fait cette prière? Je crois que c'est une prière qu'on fait, qu'on dit tout le temps. Mm-hmm. Change mon cœur, Seigneur.
2: Ouais, lorsqu'on voit notre, notre finitude, enfin, ou nos faiblesses, et qu'on se dit, oh, Seigneur, là, j'ai encore manqué, j'ai pas été bien là, je t'ai pas fait plaisir. Seigneur, change mon cœur. Alors, des fois, les mauvaises pensées qui me traversent ou autres, mais Seigneur. Je veux pas rester dans cet état-là. Change mon cœur, je t'en prie.
1: Prière empreinte de regret, de volonté de toujours faire mieux la prochaine fois.
2: Oui, c'est ça. Parce qu'en fait, ce qu'il y a, c'est que lorsqu'on se regarde avec honnêteté, on sent qu'il y a des choses à changer. Et des fois, on est impuissant face, disons, à notre humanité qui se perd souvent, qui, voilà, a tendance à
1: prendre le dessus très rapidement, d'ailleurs. Ouais.
2: Donc, je dirais que c'est une prière que l'on doit faire en étant conscient, voilà, que nous sommes faibles et que nous avons besoin de la puissance de Dieu pour nous transformer. Donc, c'est prière chantée que je vous invite à vraiment
1: formuler
2: avec nous, tout à fait.

0: Jesus paid it all.
1: Jésus a tout payé. Eh bien, c'est le morceau instrumental que nous vous invitons à écouter.
0: Avec ce titre, ça se passe de commentaires.

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1: L'auteur Edward McKendry Bonds nous dit ce soir: possède la plus grande foi celui qui est capable, dans une simplicité enfantine, de recevoir la parole comme la vérité même de Dieu, et de demeurer sur cette parole, d'être satisfait par elle et d'être entièrement assuré que Dieu fera exactement ce qu'il dit. Je reprends cette citation de cet auteur. Possède la plus grande foi celui qui est capable, dans une simplicité enfantine, de recevoir la parole comme la vérité même de Dieu, et de demeurer sur cette parole, d'être satisfait par elle et d'être entièrement assuré que Dieu fera exactement ce qu'il dit. C'est avec cette pensée, cher ami auditeur, que nous souhaitons vous laisser ce soir. Et je ne sais pas ce que tu en penses, Alicia.
2: Moi, ce que je retiens dans cette pensée, c'est simplicité enfantine. Un enfant, on n'a pas besoin de lui dire plusieurs fois quelque chose. Quand son parent va lui dire, par exemple, demain, grand-mère vient, il ne va pas se poser de questions. Il a la foi, il a confiance en son parent. Et si maman me dit que grand-mère vient demain, il n'y a pas de raison que je ne croie pas maman.
1: C'est ça.
2: Donc je vais dormir tranquillement.

0: référer, je dirais, à sa voix lorsque Dieu parle. Comme nous l'avons vu dans le psaume du début, la voix de l'Éternel, elle parle et elle agit. Et Dieu fait toujours ce qu'il dit. Donc ayons cette foi dans cette simplicité enfantine pour croire tout simplement à ce que Dieu dit. Et nous sommes arrivés donc au terme de notre session de louange.
1: Tout à fait.
0: Et c'est vraiment un plaisir avec Alicia de partager ce moment avec vous. Donc j'espère que vous avez pu profiter pleinement de ce temps de louange et vraiment que l'Esprit de Dieu puisse vous remplir de sa paix, de sa joie, de son amour et que vous puissiez entendre, écouter Dieu vous parler.
2: Chers amis auditeurs, nous sommes heureuses d'avoir passé ce moment de louange avec toi.
0: Souviens-toi, qui que tu sois, où que tu sois, Dieu t'aime. Il ne sommeille ni ne dort. Il est toujours près de toi.
2: C'était Louange au cœur de la nuit
0: avec Alicia
2: et Dina.
0: Nous te souhaitons une agréable nuit.

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de faire connaître les mystères de Dieu. Finalement, ce qu'on demande à des responsables, c'est d'être fidèle. Moi, cela m'est égal, vous pouvez me juger, un tribunal humain peut me juger, mais je ne me juge pas moi-même. Je pense que je n'ai rien à me reprocher, mais cela ne veut pas dire que je suis innocent. Mon juge, c'est le Seigneur. Ne jugez donc pas avant le moment où le Seigneur viendra. C'est lui qui éclairera ce qui est caché dans la nuit. Il mettra les pensées des cœurs en pleine lumière. Alors, chacun recevra de Dieu les félicitations qu'il mérite. Je ne vous écris pas cela pour vous faire honte, mais vous êtes mes enfants très aimés, alors je veux vous avertir. En effet, même si 10 000 personnes vous apprennent à vivre avec le Christ, vous n'avez pas plusieurs pères. C'est moi qui vous ai donné la vie, celle du Christ Jésus, en vous annonçant la bonne nouvelle. Donc, je vous le demande avec force, suivez mon exemple. Et pour cela, je vous envoie Timothée, mon fils très aimé et fidèle dans le Seigneur. Il vous rappellera les règles qui me guident dans ma vie avec le Christ. C'est cela que j'enseigne partout, dans toutes les églises. Certains ont pensé que je n'allais pas revenir chez vous, et ils se sont vantés de cela. Mais si le Seigneur le veut, j'irai bientôt chez vous, et je m'intéresserai non pas aux paroles de ces orgueilleux, mais à ce qu'ils sont capables de faire. Car le royaume de Dieu, ce n'est pas une affaire de parole, mais de puissance.

Corinthiens, chapitre 4, versets 1 à 5 et versets 14 à 20. On doit nous considérer comme les serviteurs du Christ et les responsables chargés

Une grande part de notre attention et de nos louanges est dirigée vers les personnes très en vue et prospères. À l'occasion, on honore quelqu'un d'ordinaire et d'obscur pour de nombreuses années de loyaux services. Il peut s'agir d'un concierge, d'un employé de cafétéria, d'un ouvrier ou d'un vendeur qui a servi les autres avec assiduité et désintéressement. Ce genre de fidélité passe souvent inaperçu. Mais je crois que c'est une belle illustration de la manière dont nous devons vivre. Même si l'assiduité ne me remarque pas nécessairement, les jours s'accumulent et constituent une vie qui a beaucoup de valeur aux yeux de Dieu. Paul a écrit « Du reste, ce qu'on demande des dispensateurs, c'est que chacun soit trouvé fidèle. Dieu a promis de nous récompenser au moment opportun si nous vivons fidèlement pour Christ. Lorsque le Seigneur reviendra, il mettra en lumière ce qui est caché dans les ténèbres et manifestera les desseins des cœurs. Alors chacun recevra de Dieu la louange qui lui sera due. Quand nous aspirons à la réussite, Dieu dit « Je te récompenserai ». Quand nous soupirons après la reconnaissance, Dieu dit « Je te vois ». Quand nous sommes sur le point d'abandonner, Dieu dit « Je vais t'aider ». Que notre service soit public ou privé, notre responsabilité est la même, être fidèle.

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1: Bien qu'il ne soit pas doté de la parole, quoiqu'il ne soit pas considéré comme doué d'intelligence, leur instinct de survie, leur capacité à subvenir à leurs besoins et à ceux de leur progéniture, leur réaction face au danger et leur grande aptitude à diriger leur clan pour les conduire à la chasse ou à l'exode font des animaux, des êtres vivants dont nous devons respecter la vie. De nombreuses histoires vraies, en provenance du monde entier, nous rappellent que le règne animal est un univers dont nous ne connaissons pas tous les secrets. Aujourd'hui, préparez-vous à plonger dans un univers où le règne animal vous laissera perplexe. Aux Pays-Bas, juste après la Première Guerre mondiale, un paysan, Willem Hering, rentre chez lui en tenant par la bride la jument qui tire un chariot plein d'algues. Les roues du véhicule grincent un peu sur les dalles de l'ancienne chaussée romaine. Le chaud soleil d'été baisse à l'horizon. Au détour de la route, il voit un corps en travers du chemin. Une jeune femme est étendue, inerte, à côté d'une bicyclette. Quelques instants plus tard, Willem Hering se présente au poste de police du village de Koppel, près de Zolle. Malgré ses 45 ans et son allure virile, il est assez ému. « Messieurs, il faut que vous veniez tout de suite. Je viens de trouver une femme morte sur la route de Doering. Elle était en travers de la route et il y avait une grande flaque de sang sous sa tête. Vous êtes qui, tout d'abord ?»«
2: Je suis Willem Hering. J'habite au bout du village, la grosse ferme au volet bleu. Nous vendons des tulipes et des légumes. »
1: Les policiers, accompagnés du médecin du village, n'ont pas à aller loin pour retrouver la jeune femme. Elle repose dans l'herbe au bord du chemin.
2: « Vous nous aviez dit qu'elle était au milieu de la route. »«
3: Oui, mais ça a été plus fort que moi. Je l'ai couchée sur le bas-côté. On ne sait jamais si une voiture était arrivée et l'avait écrasée sans la voir. »«
2: De toute manière, elle est on ne peut plus morte. »
3: Elle était là, exactement. Sa tête était au milieu de cette flaque de sang. Elle ne doit pas être morte depuis longtemps, car en la touchant, j'ai remarqué que son corps était encore chaud.
1: Les policiers examinent les alentours. Des prairies et des haies, tout près d'une barrière mobile qui donne accès à un pré dans lequel des vaches paissent indifférentes.
2: Docteur, qu'en dites-vous ?
4: Fracture du crâne. Apparemment, il n'y a pas eu de viol. Les vêtements et les sous-vêtements n'ont pas été dérangés.
2: À part ça, vous n'avez touché à rien, monsieur Hering ?
4: Non, à rien. Vous pouvez rentrer chez vous.
2: Nous vous reconvoquerons plus tard.
4: Bon, qu'est-ce qu'on fait du corps ?
2: Il y a une ferme au bout du champ. On va la déposer chez ces gens.
1: Et c'est ainsi qu'un couple de paysans se voit réquisitionné pour garder jusqu'au lendemain le cadavre de l'inconnu. Le lendemain, Daniel Wilford, un policier du village, peu satisfait du premier constat des faits, retourne sur le lieu de la macabre découverte. Quelques indices importants, cachés par la nuit tombante, a peut-être échappé à l'équipe d'hier soir. À 5 mètres de la tache de sang que l'on voit nettement au milieu de la chaussée, il découvre, à moitié enfoncée dans la terre meuble du bas-côté, une balle de revolver du 11,5 mm. On dirait que quelqu'un a marché dessus. Il la recueille précieusement. En examinant le sol, il aperçoit des traces sanglantes, comme des marques de pas d'oiseau entre la tache de sang et le portail qui donne accès à la prairie des vaches. Et ces mêmes marques se retrouvent sur le haut de la barrière peinte en blanc, prouvant que l'oiseau a dû se percher sur le portail de bois avec les pattes pleines de sang. Intrigué, Wilford ouvre la barrière et fait quelques pas dans l'herbe grasse et verte. Et il marche pratiquement sur un gros oiseau noir raidi par la mort. Sans doute le même qui a déambulé autour du cadavre et s'est perché sur la barrière. Pendant ce temps, on s'intéresse de plus près à la jeune morte. Une fois le visage débarrassé de la terre et du sang qui le maculait, elle apparaît assez jolie. Le médecin découvre alors, juste au-dessous de l'œil gauche, un orifice qui semble bien être l'entrée d'une balle. Une balle qui pourrait être du calibre de celle qui a été découverte dans la terre.
3: Et en examinant plus avant le crâne de la victime,

on découvre dans son chignon la trace de sortie du projectile. C'est bizarre qu'un projectile de ce calibre ne soit pas allé se perdre à plus de 5 mètres de la morte. Mais nous sommes en 1919 et la balistique en est encore à ses balbutiements. Qui peut bien être la morte? On n'a pas trop de mal à l'identifier. C'est une figure connue du village, Anna Schneider, qui vit avec ses parents dans une petite maison de Koppel et qui travaille 3 kilomètres plus loin dans la fabrique de porcelaine de Wolle. Une sage jeune fille sans histoire, bien élevée, bonne camarade, sérieuse. Elle est fiancée à un géant roux, un marin qui, pour l'instant, est en mer. La presse se fait largement l'écho de l'affaire et relate aussi l'étrange découverte de l'oiseau mort, une sorte de chouka. Quelqu'un a examiné le volatile et déclaré que le chouka est mort d'une indigestion de sang. Aussitôt, d'innombrables lettres arrivent au journal, en majorité féminine, pour protester contre l'infâme accusation qui souille la mémoire du chouka. « Monsieur, je m'indigne de vos affirmations. Jamais un tel animal ne se gorgerait de sang humain. Et en tout cas, pas au point d'en crever. » Signé, une amie des oiseaux. Beaucoup moins de courriers pour s'inquiéter du triste destin de la victime. On interroge ses parents, écrasés de chagrin. À 6h30, quand elle est rentrée de l'usine, elle a repris son vélo pour aller rendre une petite visite à son oncle, à 7 kilomètres d'ici. C'est le frère de sa mère. Peter Bourman. Nous ne l'avons pas revue vivante. L'oncle Bourman confirme. Elle est arrivée vers 19h. Par la fenêtre, j'ai vu qu'elle était en compagnie d'un homme jeune, à bicyclette lui aussi. Mais il n'est pas entré dans la maison. Quand je lui ai demandé qui était ce garçon, elle m'a répondu, un jeune homme qui venait par ici. J'ignore son nom. Les affirmations de l'oncle Bourman sont confirmées par son beau-fils, Joss. Oui, Anna est restée environ 1 heure avec nous. Puis elle est repartie. Mais bizarrement, dès qu'elle est sortie de la maison, le jeune homme inconnu est à nouveau apparu, comme s'il attendait. Il avait d'ailleurs une bicyclette bleue. L'oncle ajoute. Elle n'avait pas l'air surprise de le voir à nouveau. Il a dit quelque chose à Anna, du genre « Anna, vous êtes restée bien longtemps. Je pensais que vous étiez repartie sans que je vous voie. » Et ils sont repartis tous les deux dans la direction de Koppel. Il était 8 heures passées, mais la lumière du jour était encore vive. C'est 3 quarts d'heure plus tard que Hering et sa jument ont buté sur le corps encore chaud d'Anna, sans se douter qu'un oiseau venait de se repaître du sang de la morte. Cette bicyclette bleue de l'inconnu intéresse beaucoup la police. Et méthodiquement, tous les propriétaires de bicyclettes bleues dans un rayon de 100 km vont devoir venir s'expliquer sur leur emploi du temps ce soir-là. Connaissez-vous quelqu'un qui ressemble au jeune homme de la bicyclette? Avez-vous prêté votre bicyclette à quelqu'un correspondant à sa description? Ceux des cyclistes qui ressemblent plus ou moins à la description du jeune homme sont pendant plusieurs semaines regardés d'un drôle d'air par leur entourage. Mais rien ne sort de cette masse d'interrogatoires et de recherches. Anna est enterrée et ses parents fleurissent sa tombe en se demandant ce qui a bien pu arriver. Au bout de 6 mois, l'enquête n'a pas avancé d'un pas. La presse s'intéresse à d'autres affaires et personne ne s'est spontanément présenté à la police pour dire « Je suis l'homme à la bicyclette bleue, je vais vous expliquer les choses ». Avril 1920, des péniches glissent lentement sur les canaux hollandais. Parfois, il faut attendre pour que les éclusiers effectuent leurs manœuvres. Jeff Mergrow est à la barre de sa péniche et il remorque une autre barge chargée de charbon. Il doit le livrer à la fabrique de porcelaine de Rolle, celle-là même où travaillait la pauvre Anna. En ralentissant devant l'écluse, Jeff voit que le filin qui relie la péniche à la barge mollit et plonge dans l'eau glauque du canal. Au moment où les deux lourdes embarcations se remettent en mouvement, le filin se tend à nouveau. L'éclusier pousse un cri. « Jeff, t'as quelque chose d'accroché à ton filin ?» Effectivement, une sorte d'objet métallique sort de l'eau. Malgré les plantes aquatiques qui y sont attachées, on distingue un vélo. Une fois sur le pont de la péniche, le vélo, quoique rouillé, se révèle être bleu. Il possède des sacoches de cuir. Dans les sacoches, un étui de revolver et des balles. Certaines sont des balles réelles et d'autres des balles à blanc. La police constate que les balles sont du

0: 11,5 mm et cela réveille l'affaire Anna Schneider. Mais il n'y a aucune plaque d'identification sur l'engin. L'inspecteur Koning, qui reprend le dossier, donne des ordres. Dépiautez-moi cette bicyclette, on arrivera peut-être à trouver un indice précis. Effectivement, sur le pédalier, on découvre un numéro A1345-9. Comme le vélo porte la signature en lettres dorées du fabricant, la maison Vogel, on finit par identifier le marchand de cycles qu'il a acheté à l'usine au début de 1919 et revendu sans doute depuis. Ce commerçant est un homme d'ordre, qualité hollandaise s'il en est. Attendez, je vais consulter mes registres. A1345-9. C'est, dites-vous, une bicyclette du lot que j'ai vendue au début de 1919. Ah oui, nous y voilà. Le client est un certain George Van Mullen à Devendam. Devendam n'est pas une grosse agglomération et George Van Mullen y est plus qu'honorablement connu. Il est professeur de musique au collège de la ville, ancien élève de l'école royale de Leyde, ancien officier revenu de la guerre avec une médaille pour sa brillante conduite au front. Il ouvre sa porte sans méfiance. Messieurs, c'est à quel sujet? Police criminelle. Nous enquêtons au sujet du meurtre d'une certaine Anna Schneider. Ce nom vous dit quelque chose? Van Mullen invite les policiers à entrer. Il est en train de donner une leçon de piano à une jeune fille auprès de laquelle il s'excuse de devoir interrompre son enseignement. Anna Schneider? Mais non, ce nom ne me dit rien. Il faut dire qu'il doit être assez courant aux Pays-Bas. S'agirait-il d'une de mes anciennes élèves? L'interrogatoire se poursuit. Non, il n'a jamais possédé de bicyclette bleue. L'enquête donne, dans les jours suivants, plus de détails sur George Van Mullen. Parfait gentleman. Durant les hostilités, il a été commotionné par un obus explosant pratiquement sous ses pieds et après plusieurs semaines d'hôpital, c'est sur une civière qu'il a regagné de Vendôme. Les médailles faisaient sur sa poitrine un cliquetis impressionnant au rythme du pas des brancardiers. Cependant, la police est convaincue qu'il ment. Et ses soupçons se confirment quand M. Bormann, l'oncle d'Anna et Joss reconnaissent formellement en George Van Mullen l'homme qui a attendu Anna devant chez eux pendant une heure. Les voisins de George Van Mullen sont atterrés quand ils le voient menotté au poing monté dans un véhicule de police. Finalement, George est bien forcé de reconnaître qu'il a accompagné Anna. Une jeune fille charmante qui roulait dans la même direction que moi. Au moment où s'ouvre le procès, les choses ne vont pas bien pour George Van Mullen. Tout un faisceau de circonstances joue contre lui. Mais il n'a jamais avoué et n'a eu aucun témoin de la mort de la pauvre Anna. Heureusement, la situation financière de Van Mullen et de sa famille lui permet de s'offrir les services d'un as du barreau batave, maître Daniel Schippers. Celui-ci commence par lâcher du lest devant les arguments de l'accusation. Oui, mon client reconnaît que la bicyclette bleue lui appartenait. Quand il a vu qu'on recherchait tous les propriétaires de ce genre d'engin, il a préféré s'en débarrasser. Un interrogatoire de la police aurait pu avoir des conséquences désastreuses pour sa position sociale et professionnelle. Oui, il est allé ce jour-là se promener du côté de Koppel. Oui, il a rencontré par hasard mademoiselle Anna Schneider. Non, il ne la connaissait pas auparavant. Oui, ils ont fait un bout de route ensemble tout en bavardant gentiment. L'avocat de l'accusation intervient. Monsieur Van Mullen, vous lui avez dit, Anna, vous êtes resté bien longtemps. Je pensais que vous étiez reparti sans que je vous voie. Donc, vous la connaissiez assez bien. Pas du tout. J'ai dit, ha ha. Je n'ai pas dit, Anna. Et les tuyaux à revolver. Vous avez possédé une arme de calibre 11,5 mm. Pas du tout. La dernière arme que j'ai possédée date de mon séjour à l'armée. Depuis, je n'ai jamais touché d'arme à feu. Maître Schipper saisit la balle au bon, c'est le cas de le dire. D'ailleurs, personne n'a pu prouver que la balle qui a traversé le crâne de la malheureuse Anna était bel et bien celle trouvée sur le bord de la route. Ni même qu'Anna ait été tuée par un calibre de 11,5 mm. Comment expliquer que cette balle se soit retrouvée si près du corps? Et si Anna, après avoir pris congé de Georges Van Meulen ce soir-là, avait tout simplement été abattue par un chasseur ou un braconnier maladroit? La partie adverse revient à l'attaque. Pourtant, vous l'avez attendue pendant une heure. Pour quelle raison? Je la trouvais charmante et la nuit tombait, je voulais lui servir d'escorte. Le jury se retire pour délibérer. 3 jurés sur 12 pensent que Georges Van Meulen est vraisemblablement coupable. Les autres estiment qu'il n'y a pas de preuves flagrantes malgré les mensonges de l'inculpé. Enfin, le jury remet sa décision. Georges Van Meulen est acquitté. On ne pouvait pas condamner un si gentil professeur de musique et un héros rentré de la guerre sur une civière et couvert de médailles. Quand aurait-il été si les soupçons s'étaient portés sur un cheminot ou un vagabond quelconque? La balance aurait penché dans l'autre sens. Personne n'a évoqué, et l'avocat de la défense moins que tout autre, l'hypothèse d'un crime commis sous l'empire de la folie. Personne n'ose imaginer que Georges Van Meulen, commotionné par l'explosion de l'obus à ses pieds, a passé plusieurs semaines à l'hôpital, chouchouté et choyé par de charmantes infirmières. Et s'il était tombé amoureux d'une de ces infirmières? Et si elle l'avait gentiment mais fermement repoussé, lui interdisant tout espoir? Georges Van Meulen, de sensibilité délicate, aurait pu revenir de la guerre, non seulement blessé dans sa chair, mais encore blessé psychologiquement d'avoir été repoussé. De là, une sorte de haine latente pour les femmes et plus particulièrement pour la première qui lui aurait dit non à nouveau. Qui sait? Anna ressemblait peut-être d'assez près à l'infirmière. Peut-être, malgré l'opinion de ses parents, de ses amis, de ses collègues et de son fiancé, connaissait-elle Georges Van Meulen un peu mieux qu'elle ne le prétendait? Souvent, femmes varient, même en Hollande. Personne n'a pu faire d'enquête de ce côté-là. Une fois la chose jugée, une question a continué de préoccuper les amis des bêtes. De quoi était donc mort le chouka? La conclusion de cette histoire, c'est que les animaux, que nous le comprenions ou non, contribuent à l'équilibre de la vie sur Terre, telle que Dieu l'a définie. Même si leur réaction nous échappe, Dieu permet que certains secrets ne soient pas à notre portée. Mais lui reste au contrôle. De nombreux mystères restent à découvrir. La prochaine fois, je vous dévoilerai un nouveau mystère.
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2: Bonjour, chers auditeurs amis. C'est notre moment de prière. Osons la foi. Le Seigneur Jésus nous revêt de son être tout entier.

si peu de foi. N'abandonnons pas si vite. Ne laissons pas l'ennemi gagner du terrain. Ne tournons pas le dos au Saint-Esprit divin. Ne laissons pas l'Esprit de Dieu partir. À genoux en prière, luttons avec force et courage, demandons le secours de l'Éternel qui a fait les cieux et la terre. Demandons l'aide de l'Esprit béni qui met Jésus en nous. Appelons Jésus, crions à lui. Il entend, il répond à nos attentes. Christ est vivant, sa parole de vérité dit ceci. Vous êtes tous filles et fils de Dieu par la foi en Jésus-Christ. En effet, vous tous qui avez été baptisés en Christ, vous vous êtes revêtus de Christ. Galates 3, versets 26 et 27. Prions. Notre Père qui est dans les cieux, grand Dieu du ciel et de la terre, toi le souverain maître, nous voici prosternés devant toi avec les auditeurs à l'écoute. Papa d'amour, notre problème est la foi. Que peux-tu faire d'autre? Tu nous as tout donné en Jésus-Christ, donc ta parole est explicite. Si nous possédons la foi, nous revêtons Christ. Donc si nous revêtons Jésus, nous sommes sauvés. La solution est donnée. Revêtons Jésus Sauveur. Faisons comme Jésus ferait. Obéissons au Père. Ne faisons rien par nous-mêmes. Christ est vivant en nous. Laissons-le nous conduire. Le moi est notre plus grand ennemi. Jetons les armes. Oui, Seigneur, nous acceptons Jésus. Nous prenons Jésus comme Sauveur et Seigneur. Nous te remettons notre corps, notre âme et notre esprit, afin que nous soyons revêtus de ta toute-puissance. Brillons, Seigneur, brillons pour ta seule gloire. Amen. Oh oui, bon Père éternel, merci pour Jésus, notre seul Sauveur. En son nom, nous t'avons prié. Et par son sang versé, gloire, amen. Alors, enfants de tout pays, partageons l'amour de Jésus dans la bénédiction et l'entraide. Bye bye, très bonne journée à tous. Restez bénis. Amen.

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1: 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La Bible familiale aux éditions Vie et Santé, lue par Christine.
2: Les deux lettres aux Corinthiens. Lors de son deuxième grand voyage, Paul s'arrêta dans la ville portuaire grecque de Corinthe. C'est là qu'il fit la connaissance d'Aquilas et de Priscille, un couple juif qui avait vécu à Rome et qui plus tard y retourna. Aquilas et Priscille étaient fabricants de tentes et étaient venus à Corinthe lorsque l'empereur Claude avait chassé les juifs de Rome. Ils y avaient fondé un commerce. Paul, qui exerçait le même métier qu'eux, resta un an et demi à Corinthe et travailla avec eux. Il habitait dans la maison d'Aquilas et de Priscille, et ensemble, ils fondèrent une église. Lors de son troisième voyage missionnaire, Paul fit une courte halte chez les chrétiens de Corinthe. Il travailla ensuite pendant 3 ans dans la ville d'Éphèse. Durant cette période, il resta en contact avec ses amis, car Apollos, un juif d'Alexandrie, faisait souvent le déplacement entre Corinthe et Éphèse et lui apportait des nouvelles. Paul reçut ainsi des nouvelles de l'église de Corinthe grâce aux parents d'une femme appelée Chloé. Il y avait des problèmes dans cette église. Les croyants étaient durs les uns envers les autres. Ils se faisaient des procès en justice et étaient jaloux. Les gens de l'extérieur secouaient la tête en voyant cela. Paul était très inquiet et il décida d'écrire une lettre d'avertissement aux chrétiens de Corinthe. La ville de Corinthe était située sur la bande de terre qui relie le Péloponnèse au continent. Elle était reliée à la mer Ionienne par le port de Lécaon sur le golfe de Corinthe. Le port de Sancrée à l'Orient sur le golfe d'Égine faisait de son côté le lien avec la mer Égée. Corinthe était ainsi le lieu de rencontre des commerçants, des voyageurs venant d'Espagne, d'Italie, d'Asie mineure et d'Égypte. Seuls les patrons

et tout le monde y trouvait son compte. À Corinthe, toutes les religions de l'époque étaient représentées et avaient leur temple, bien entendu. La population adorait des divinités égyptiennes et romaines. Au milieu de toutes ces influences, il était difficile de rester fidèle à sa foi. Et les chrétiens de Corinthe retombèrent parfois dans leurs anciennes habitudes. Paul comprenait tout cela, mais il savait qu'il fallait qu'il leur fasse de sérieux reproches afin qu'ils reviennent à la foi en Jésus. Il voulait leur montrer quelle est la manière de vivre et de penser qui plaît à Dieu. Paul ne commença pas sa lettre par des critiques ou des reproches, mais par des encouragements. Il rappela aux chrétiens que Jésus est puissant et qu'il peut les guider jusqu'au bout, car c'est Dieu qui les avait appelés à lui, et Dieu est fidèle. Puis il invita les chrétiens à rester unis et à ne pas se disputer pour des broutilles. Il y avait par exemple un homme qui avait cru en Jésus grâce à la prédication de Paul et qui s'en vantait. Un autre disait « Moi j'appartiens à Apollos ». Un troisième affirmait être le disciple de Pierre. « C'est à Jésus-Christ que nous appartenons », écrivit Paul. « C'est lui qui est mort pour nous sur la croix et non un apôtre. La mort et la résurrection de Jésus sont les fondements sur lesquels l'Église est construite. Personne n'a le droit de s'estimer meilleur que les autres à cause de son savoir. Nous ne pouvons pas nous croire supérieurs aux autres, ni les juger. En effet, nous ne pouvons pas lire leurs pensées, ni savoir ce qui se passe dans leur cœur. Seul Dieu le peut. En outre, les chrétiens doivent faire attention à la manière dont ils vivent, afin de ne pas nuire à la réputation de l'Église, en respectant les lois par exemple, et ne pas donner aux gens une raison de la critiquer. Ce serait une très mauvaise publicité. Les personnes qui ne connaissent pas Dieu auraient une idée complètement fausse de lui. Paul rappela aussi aux chrétiens de Corinthe que seul le Saint-Esprit peut nous donner la force de changer de comportement. Selon les théories des savants et des philosophes grecs, beaucoup de gens croyaient à l'époque que le corps était une sorte d'enveloppe et qu'il n'était pas important. Ils pensaient que seul l'intérieur, la pensée et l'esprit avaient de l'importance et qu'on pouvait donc faire de son corps ce que l'on voulait. Mais Paul écrivit à ce sujet, « Votre corps est le temple dans lequel le Saint-Esprit désire habiter. Vous devez donc vivre de manière à faire honneur à Dieu dans votre corps. En effet, la vie et le corps sont un cadeau de Dieu. En prenant soin de notre corps, en le gardant en bonne santé et en le fortifiant, nous disons merci à Dieu. Bien sûr, chacun est libre de ses actes, mais tout n'est pas forcément bon. » Paul compara l'Église au corps humain, avec ses membres et ses organes. Tous doivent travailler ensemble pour qu'ils fonctionnent correctement. Le pied est aussi important que la main, et l'oreille aussi importante que l'œil, car on a besoin de l'un et de l'autre pour que le corps tout entier remplisse sa fonction. Si une partie du corps souffre, toutes les autres en sont affectées. De la même manière, Dieu a réparti les talents et les tâches dans l'Église, mais ils ont tous la même importance. Pour éviter que les croyants soient jaloux les uns des autres, chacun doit se rappeler qu'il y a quelque chose de plus important que le talent, à savoir l'amour. Je pourrais distribuer tous mes biens et même livrer mon corps pour être brûlé, mais si je n'ai pas d'amour, cela ne me sert de rien. 1 Corinthiens 13, verset 3. Paul décrivit ensuite comment se manifeste l'amour de Dieu pour les hommes. Cet amour qu'il aimerait bien éveiller en nous. Il explique comment cet amour peut nous faire agir. L'amour est patient. L'amour est bon. Il n'est pas envieux. Il ne se vante pas. Il n'est pas orgueilleux. L'amour ne fait rien de honteux. Il n'est pas égoïste. Il ne s'irrite pas. Il n'éprouve pas de rancune. L'amour ne se réjouit pas du mal, mais il se réjouit de la vérité. L'amour est éternel. C'est cet amour-là que Jésus a témoigné aux hommes. Paul aimait lui aussi.

0: convertit les chrétiens de Corinthe. Et l'on sentait dans sa lettre qu'ils souhaitaient vraiment leur bonheur. C'est pourquoi ils écoutèrent ses reproches et les prirent au sérieux. Mais Paul ne l'apprit que bien plus tard, car il dut fuir d'Éphèse peu de temps après avoir écrit cette lettre. En effet, on cherchait encore à le tuer. Cependant, il put se réfugier à Troie, où attendait son jeune compagnon Tite, qui lui annonça comment l'église de Corinthe avait réagi à sa lettre. Lorsqu'il apprit que la situation de l'église était nettement améliorée, Paul fut rempli de joie. Paul écrivit encore une lettre aux Corinthiens, dans laquelle on sent toute son inquiétude, mais aussi toute son affection pour eux. Il se sentait très proche d'eux et aimait chacun en particulier. Il leur rappela que Dieu nous donne du courage lorsque nous sommes abattus, lorsque nous sommes tristes et angoissés. Il nous donne toujours la force de faire ce que nous avons à faire. Mais les chrétiens ont aussi des devoirs, comme celui de réconcilier les gens entre eux. De même que Jésus a construit un pont entre Dieu et l'homme perdu, nous devons nous aussi inviter les hommes à se réconcilier avec leur Créateur et avec leurs semblables. Comme un ambassadeur qui défend les intérêts de son pays à l'étranger, nous les chrétiens sommes envoyés par Dieu pour dire aux hommes ce que Jésus leur dirait. Dieu vous aime, il veut pardonner vos péchés. Acceptez donc l'offre qu'il vous fait.
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1: L'espérance en bout de ligne vous fera découvrir l'expérience d'hommes et de femmes qui ont pu témoigner à travers un livre, leur rencontre avec le Dieu de la Bible. Le Dieu de la Bible est-il un mythe? Non. Il agit encore aujourd'hui. Will Barron en est le témoin. Nous découvrirons son témoignage à travers les lignes de son ouvrage qui a pour titre « Séduit par le Nouvel Âge ». La scène intrigue. Les rouleaux paisibles et bleus de l'océan Pacifique déferlent doucement en arrière-plan tandis qu'un jeune évangéliste, debout sur l'herbe verte, prêche hardiment devant un groupe de curieux. Il annonce avec enthousiasme le proche retour de Jésus-Christ à un public dont il a attiré l'attention par une grande image de Jésus exposée près de lui. Intention et but confondus, on dirait un chrétien brûlant de proclamer l'Évangile. Pourtant, si vous connaissiez mieux le cadre de vie de cet évangéliste des plages, vous seriez saisi d'étonnement. Ce n'est pas un chrétien, mais un occultiste, membre du mouvement du Nouvel Âge, une personne dominée par les puissances de l'ombre. Sans doute êtes-vous dérouté et vous demandez-vous pourquoi ce jeune homme dévoué au Nouvel Âge prêche-t-il à des étrangers le proche retour de Jésus? Pourquoi passe-t-il chacun de ses week-ends tout seul, en plein air, à promouvoir, semble-t-il, le christianisme? Qui est-il? Et comment s'est-il trouvé impliqué dans des activités aussi étranges? Ce mystérieux évangéliste des plages est Will Barron. Son récit vous fera pénétrer dans l'univers étrange du maître-esprit et de sa conspiration maléfique. Will consacra 12 ans de sa vie au Nouvel Âge. Il en frissonne encore quand il évoque comment il fut entraîné à faire partie d'une force d'invasion secrète de faux chrétiens. Tandis qu'il présentait subtilement à ses auditeurs les concepts du Nouvel Âge, enrobés dans une terminologie chrétienne, il croyait sincèrement servir le Jésus-Christ de la Bible. Certains pasteurs même le considérait comme un disciple du Christ, comme Shirley MacLaine et d'autres fervents adeptes de l'occultisme, Will croyait sincèrement amener des gens à se rapprocher de Dieu. Il ignorait tout du maître-esprit. Des agents du maître-esprit ont peut-être infiltré votre propre église et vous n'en savez rien. Il n'est pas facile de les reconnaître parce qu'en apparence, ils parlent et se comportent en chrétien ordinaire. Aujourd'hui, Will est un vrai chrétien. Suite aux prières ferventes de membres de sa famille, se doutant qu'il avait été entraîné dans de sombres pratiques religieuses, le Saint-Esprit opéra un magnifique sauvetage en le sortant d'un réseau complexe de mensonges qu'il lancerait. Son incroyable récit révèle qu'un plan important a été mis en œuvre pour faire pénétrer les séductions du Nouvel Âge au sein même du corps du Christ. Il est prédit que ce plan verra son apogée au moment où un antéchrist apparaîtra dans l'Église, accompagné de signes et de miracles extraordinaires. Suite à son amère expérience, Will estime qu'il s'agit d'une séduction bien plus puissante et plus dangereuse qu'on ne l'imagine. En effet, avant de s'engager dans le Nouvel Âge, Will n'était pas athée, pas plus qu'il n'ignorait l'Évangile biblique. Il fut élevé par de fervents chrétiens et lui-même fréquenta régulièrement l'église jusqu'à l'âge de 24 ans. Voici le récit d'une histoire vraie et surprenante. L'attrait du nouvel âge. À genoux, je suis Jésus-Christ et je vais te guérir. Fasciné, j'écoutais le récit de Muriel. Dans notre centre du nouvel âge, debout face à la classe, elle nous racontait l'incroyable expérience qu'elle venait de vivre dans la nuit. « Je vous dis la vérité », poursuivit Muriel, tout excitée. Il se tenait là, juste au milieu de ma chambre fermée à clé, et me disait de me mettre à genoux. Ceux qui pensent que Jésus est un être malingre seront surpris. Il mesure plus de 1,80 m. Il est beau et majestueux. C'est un être d'une grande puissance, insista-t-elle, véhémente. Tandis que je restais assis à écouter Muriel, je commençais à me sentir mal à l'aise. Blonde et grande, elle avait environ 60 ans et paraissait mince dans sa jolie robe bleue. Le visage rayonnant de joie, la fondatrice et directrice de notre centre nous raconta la suite. Je me levai et je m'agenouillai devant Jésus. Il posa les mains sur ma tête et me bénit. Puis il se détourna et traversa la porte, pourtant solide et fermée à clé, de ma chambre d'hôtel. Elle ajouta ce simple commentaire. Il était parti. Il avait disparu dans le couloir. C'était la deuxième fois que j'entendais Muriel raconter la visite de Jésus dans sa chambre d'hôtel. À la suite de cette expérience, de nombreux changements se produisirent au chemin lumineux, notre petit centre métaphysique. Je me sentais gagnée par la confusion. Notre nouvelle orientation chrétienne me troublait, non que je mette en doute l'expérience de Muriel. Au contraire, j'en acceptais pleinement la réalité. Après tout, j'étais membre à plein temps de ce centre. Je connaissais Muriel depuis plusieurs années. Sa spiritualité était grande et je ne l'avais jamais vue mentir ni exagérer. C'était l'accent mis sur la Bible qui me gênait. Muriel était un médium du nouvel âge. Un médium du nouvel âge prétend être capable de transmettre des messages provenant d'entités intelligentes vivant dans les mondes spirituels. Le channeling consiste, pour le médium, à verbaliser le message reçu. Lorsqu'elle créa le chemin lumineux au début des années 60, peu après sa rencontre avec Jésus en 1985, elle me communiqua un message du Saint-Esprit disant que je devais jeter tous mes livres d'occultisme et étudier la Bible. Je me sentais peu disposée à suivre ce conseil et à me séparer de mes chères lectures ésotériques. J'étais membre du chemin lumineux depuis 5 ans et grand amateur d'enseignements métaphysiques. Au cours de ces années, j'avais vécu de nombreuses expériences spirituelles, dont certaines aussi essentielles pour moi que la visite de Jésus pour Muriel. Notamment un an environ après ma première visite au chemin lumineux, je devins le disciple d'un gourou hindou et bouddhiste appelé Jal Kohl. Après une relation de 4 ans avec ce dernier, je ne comprenais pas pourquoi je devais brusquement devenir disciple de Jésus et jeter tous mes livres d'occultisme. Muriel nous avait annoncé que les livres métaphysiques ne proposaient que des demi-vérités et que la Bible était une source bien plus grande de sagesse divine. Mais je me sentais peu disposée à m'engager dans cette sorte de christianisme. J'admis peu à peu que Jésus avait pris possession de notre centre et que je devais l'accepter comme maître. J'achetai une Bible, assistai aux études bibliques hebdomadaires et aux groupes de prière qui remplaçaient les cours de métaphysique. L'enseignement du chemin lumineux évolua vers un curieux mélange de mysticisme propre au Nouvel Âge et de christianisme biblique. Nous nous considérions comme des chrétiens du Nouvel Âge. Je commençais même à annoncer que j'étais un chrétien né de nouveau. Après tout, j'avais renoncé à mon gourou hindou et accepté Jésus-Christ comme maître et sauveur. Au cours de mes méditations, j'avais le sentiment que Jésus-Christ et le Saint-Esprit me parlait à travers la voix de ma conscience de la même façon que Jahal Cole l'avait fait auparavant. Après un certain temps, je me consacrai totalement à ce Jésus. Il prit possession de ma vie. On me demanda également d'assister régulièrement à des assemblées de chrétiens dans le but de me faire de nouveaux amis et de les inciter à s'intéresser à la méditation et aux autres techniques et idées du Nouvel Âge présentées sous une forme apparemment biblique. Évitant tout ce qui était sujet à controverse, je fis de subtiles suggestions ici et là. Plusieurs personnes se montrèrent prêtes à écouter mes séduisantes propositions. Notamment le pasteur d'une congrégation évangélique trouva bon que je démarre un groupe de méditation dans son église si je parvenais à y intéresser des gens. 2 ans après la visite de Jésus-Christ auprès de la directrice de notre centre du Nouvel Âge, ma vie changea brusquement. Je me convertis à un christianisme authentique et découvris que le Jésus-Christ, dont j'étais le disciple, n'était pas le véritable Jésus, fils du Dieu Tout-Puissant. J'appris avec effarement qu'en tant que chrétien du Nouvel Âge, j'avais suivi de faux prophètes et de faux enseignements prétendant révéler la sagesse divine. Sans doute vous demandez-vous qui était apparu à Muriel dans sa chambre d'hôtel. Était-ce le fruit de son imagination ou bien un démon ayant revêtu l'apparence de Jésus? Concernant la seconde possibilité, peut-être ne croyez-vous pas à l'existence d'anges démoniaques. Quand j'étais jeune chrétien, je n'y croyais pas non plus. J'estimais que les mauvais anges étaient un mythe et je n'envisageais pas la possibilité qu'on puisse subir leur influence. Pourtant, il est certain que notre centre et ma propre vie furent aux mains d'une puissance bien déterminée. J'eus l'occasion de vivre une incroyable expérience riche en enseignements avant d'être hissé hors des griffes de l'ombre et amené à la lumière d'une relation authentique avec le Christ.
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2: L'appel, deuxième partie. Assis sur le sable, Simon continue à réparer les filets tandis que le soleil glisse sur sa peau bronzée et y dessine des formes fluides au rythme du mouvement de ses bras robustes. Ses pensées vagabondent sans ordre ni concert. S'écrasant contre les murs invisibles de la prison de sa réalité, condamné à jamais à être pêcheur, il dépend au quotidien d'un panier de poissons, comme les vagues sur lesquelles chaque nuit il risque sa vie pour arracher à la mer sa misérable subsistance. Son avenir se profile à la fois aussi prévisible qu'incertain. Mais ainsi vivent les rares habitants de ce quartier de pêcheurs. Lui, son frère, leurs parents, Zébédé et ses enfants, leurs voisins, leurs amis, etc. Simon parle parfois avec eux de l'épine blessante que constitue pour lui son mécontentement et de ses espoirs fous de le surmonter. Ses amis partagent ses rêves, mais la charge du travail les empêche de leur donner forme. Alors se laisse-t-il porter par la routine sans plus penser à rien d'autre qu'au pain quotidien qu'il faut continuer à tout prix de se procurer sous les vagues de ce modeste lac. Cette nuit même, les pêcheurs partent travailler quand la lune pointe. Son croissant est si mince que leurs silhouettes dansant sur les vagues sont à peine visibles. Simon attend le moment opportun pour lancer son filet. Au signal convenu, en silence, il procède comme d'accoutumé, larguer les amarres, puis, lentement et sans bruit, immerger les plombs de son filet le long de la coque, plongé dans l'ombre. Comme chaque nuit, des autres barques lui parviennent la rumeur étouffée de la même manœuvre. L'étape suivante, plus délicate, consiste à hisser rapidement les filets afin que les poissons ne s'en échappent. La prise dépend en grande mesure de la rapidité et de l'habileté avec laquelle est effectuée cette manœuvre. Simon est un pêcheur adroit qui connaît son métier mieux que personne. Au moindre signe d'apparente traction, d'un coup sec, il lève son filet. Mais celui-ci est vide. Il faut recommencer, le jeter à nouveau par-dessus bord. Frustré, le pêcheur répète l'opération tout au long de la nuit, sans succès. Simon est épuisé, sur ses lèvres desséchées, brûle la saveur amère de la défaite. Les articulations de ses bras lui font mal, et cette vilaine douleur dans son dos qui à nouveau se fait sentir. Le vent frais de l'aube fait frémir son corps en nage qui accuse la fatigue et la rage de l'échec. Dans une ultime tentative, il lance encore son filet. Cette fois, il sent une résistance. De ses yeux exorbités, il voit émerger à la surface les reflets argentés de la prise tant attendue. Mais une sourde déchirure rompt le filet qu'il ramène vide, troué peut-être déchiré par le mât d'un vieux navire coulé. Jusqu'ici infructueuse, la pêche est maintenant impossible. Le mince croissant de lune a disparu. Protégé par l'obscurité, Simon se laisse tomber sur les filets mouillés sans pouvoir retenir quelques larmes de rage. Il se jure d'abandonner la pêche à la première occasion. Le jour commence à poindre. Dans les lueurs de l'aurore, les pêcheurs taciturnes rentrent en silence à l'embarcadère. Resté avec son frère et quelques amis pour réparer les filets, Simon essaye de retarder le terrible moment de rentrer à la maison, les paniers vides et le cœur dépourvu de toute envie. C'est alors qu'arrive le maître, celui qu'on appelle Jésus de Nazareth. Les étrangers n'ont pas l'habitude de venir si tôt sur cette plage, mais André et Jean le reconnaissent immédiatement et courent à sa rencontre. Simon, interloqué, regarde encore ce curieux rabbi qui quelques jours auparavant s'était risqué à jouer avec son nom. Voyons. Tu t'appelles Simon Bar-Jonas, lui avait-il dit. Quelle magnifique signification que fils obéissant de la colombe ou fidèle disciple de Jonas. J'espère que tu es moins pessimiste que le vieux prophète. Tu me sens plus dur que docile. Il conviendrait mieux de t'appeler Képa. Pierre, que penses-tu de galets de plage ? Déconcerté, Simon n'avait su quoi répondre car il se voit réellement comme un galet usé par la routine, incapable de s'arracher par ses propres forces au rivage. Son frère lui a plus tard expliqué que le nouveau maître osait changer les noms pour s'être lancé dans la transformation des vies. Interrogé par le charme du mystérieux rabbi, lui non plus ne peut résister quand il lui demande de lui prêter sa barque ce matin-là. Mais qu'est-ce qui rend cet homme si irrésistible? Qu'est-ce qui rend cet homme si convaincant? Son port, son assurance, cet air de savoir ce qu'il veut, il y a quelque chose dans son regard. Ah, qu'il aimerait être ainsi, avoir comme lui cette personnalité saisissante. En y pensant, Simon remarque que son cœur bat plus fort. Ce maître qui a déjà transformé la vie de son frère commence à le troubler lui aussi. 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

une joie de te retrouver pour ce petit clin d'œil que je t'adresse avec beaucoup d'amour. Peut-être te sens-tu intimidé par ton supérieur hiérarchique, un camarade de classe ou quelle que soit la personne, et tu ne sais comment agir. Tu adoptes alors une posture courbée, craintive, et tu n'oses plus faire face. C'est comme si tu allais à reculons à chaque fois que l'idée de cette personne viendrait à ta conscience. Tu pourrais également avoir été mis au placard et tu ressens cela comme une punition, un rejet. Tu subis alors la décision de l'organisation pour laquelle tu t'étais investi. Alors je voudrais t'encourager avec ce texte biblique de Proverbe 29, le verset 25 qui dit « C'est un piège que de trembler devant les hommes, mais se confier en l'Éternel procure la sécurité. » Dieu, telle une pièce maîtresse, connaît le commencement et la fin de toute chose, ne l'oublie pas. Se confier en lui est donc une valeur sûre, parce qu'il te conduira assurément vers la meilleure des issues. Alors n'aie crainte, quelle que soit la décision de l'homme ou de l'organisation, avance avec assurance, car Dieu est au contrôle. Ne tremble pas, ne te courbe pas. Au contraire, lève la tête, car tu sais assurément que Dieu précède chacun de tes pas. Va donc avec la force que tu as, et Dieu abondera. J'aurai plaisir à te retrouver pour un autre clin d'œil. D'ici là, prends soin de toi.

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2: Me voici, Seigneur. Dieu t'a-t-il appelé? As-tu été choisi? Si dans ton cœur tu es convaincu, alors sache que l'élection ne va pas sans la croix. Es-tu prêt à accepter la manne que Dieu te donne ou regrettes-tu la viande et la réclames-tu avec larmes? Es-tu prêt à dire comme tu veux, Seigneur, pas comme je veux? Es-tu prêt à mourir à toi-même et laisser Jésus vivre en toi? Es-tu prêt à faire un bout de chemin avec Jésus ou veux-tu aller jusqu'au bout du chemin? Es-tu prêt à servir ou désires-tu être servi? Dire « Me voici Seigneur », c'est accepter de n'être rien, car le serviteur n'est pas plus grand que le maître. Dire « Me voici Seigneur », c'est dire « Oui, prends tout Seigneur, je te donne tout et je te fais confiance pour l'avenir. » Dire « Me voici Seigneur », c'est accepter de crucifier ton moi. C'est dire « Je n'existe plus pour moi-même, mais pour mon Sauveur. » Dire « Me voici Seigneur », c'est accepter de perdre pour gagner. En disant « Me voici Seigneur », c'est quitter le visible pour marcher dans l'invisible. Et c'est ainsi que l'invisible devient visible dans ta vie. Marcher dans l'invisible, c'est marcher par la foi, non par la vue. Oui, mon ami, tu marches dans le chemin de la souffrance, mais tu sais que celui qui t'a appelé est fidèle. Dire « Me voici Seigneur », c'est rejeter l'orgueil sous toutes ses formes et marcher dans l'humilité. Dire « Me voici Seigneur », c'est quitter la chrysalide et devenir un papillon. Mon ami, lorsque tu deviens papillon, la chenille que tu étais n'existe plus. Une métamorphose s'est opérée. Lors de la métamorphose, les tissus du corps de la chenille se décomposent et se reforment pour former les ailes et les autres parties. C'est cela la conversion. Où as-tu déjà vu un papillon moitié chenille? Où as-tu déjà vu une chenille avec des ailes? Nous devons donc, toi et moi, réfléchir sérieusement sur notre état en qualité de chrétien né de nouveau. Sommes-nous réellement nés de nouveau ou sommes-nous restés à l'état de chrysalide? Alors que nous sommes à la veille du retour de Jésus, nous devons reconsidérer nos voies. Nous devons être en mesure de nous examiner nous-mêmes, être assez honnêtes et reconnaître à quelle distance nous sommes de Dieu. Dire « Me voici Seigneur », c'est décider de ne plus paraître, mais être. Dire « Me voici Seigneur », c'est ne plus se contenter de fredonner, mais chanter. Ne plus murmurer, mais parler à haute voix. Mon ami, fredonner, c'est rester en retrait. Tu goûtes la mélodie pour toi-même, sans t'engager vraiment. Chanter, c'est donner ta voix. C'est déclarer publiquement, Seigneur, je suis à toi, je t'appartiens et je n'ai point honte de proclamer ton nom. Murmurer, c'est la foi cachée par peur du regard des autres, par peur du qu'en dira-t-on. Parler à haute voix, c'est dire, j'ai fait le choix d'appartenir à Christ. L'on croit du cœur, mais l'on doit confesser de sa bouche pour être sauvé. Mon ami, dire « Me voici Seigneur », c'est accepter de recevoir ses ordres et éviter de répliquer. Tu ne viens pas à Dieu pour qu'il valide tes plans, mais pour recevoir les siens. Dire « Me voici Seigneur », c'est pouvoir dire comme Samuel, « Parle, ton serviteur écoute ». C'est pouvoir dire « Seigneur, où tu voudras, j'irai ». Si tu as dit « Me voici Seigneur », alors comme Jésus ton maître, tu dois faire la différence entre ce qui est charnel et ce qui est spirituel. Jésus avait déclaré à Marie, sa mère, femme, « Qu'y a-t-il entre toi et moi? Mon heure n'est pas encore venue. » Dire « Me voici », c'est intégrer que tu n'es pas ici-bas en touriste, mais en mission. Lorsque tu intègres que tu es en mission, tout change de perspective. Lorsque les disciples ont dit à Jésus « Voici, ta mère et tes frères sont dehors, et il te demande, Jésus a déclaré qui est ma mère et qui sont mes frères, sinon ceux qui font la volonté de mon Père qui est dans les cieux. Jésus n'était que pour peu de temps ici-bas et il ne devait s'attacher à qui que ce soit et à quoi que ce soit. Jésus savait faire la différence entre la chair et l'esprit. Mon ami, la mort sépare les familles charnelles, mais rien ne sépare la famille de Dieu. En disant « Me voici Seigneur », tu n'es plus fils de X ou frère de Y, mais tu deviens enfant de Dieu, né de nouveau. Tu n'as plus à porter les attentes, les limites, les chaînes de la chair. Tu appartiens à une famille où l'entrée se fait par l'esprit, pas par la naissance. Mon ami, ce qui est de la chair est chair, et ce qui est de l'esprit est esprit. Dire « Me voici Seigneur », c'est accepter la discipline de Dieu. C'est se soumettre à son entière autorité. Lorsque tu dis « Me voici Seigneur », tu ne rampes plus comme la chenille, mais tu voles comme le papillon. Tu passes de la survie à l'élévation. Tu passes de la chair à l'esprit. Quand tu dis « Me voici Seigneur », tu ne cherches pas à éviter à tout prix les problèmes, mais lorsqu'ils arrivent, tu t'en sers pour prendre.

prendre de l'altitude. Dire « me voici Seigneur », c'est passer du contrôle à la confiance. C'est laisser le volant à Dieu. Tu ne choisis plus la destination. Tu es passager, pas copilote. Tu acceptes les routes que Dieu choisit. Tu arrêtes de regarder le compteur, car ton temps n'est pas le temps de Dieu. Mon ami, lorsque tu dis « me voici Seigneur », tu rejettes l'incrédulité, car l'incrédulité résonne, murmure. L'incrédulité ne voit ni le bon ni le beau côté des choses. La foi croit sans voir. La foi, mon ami, ne passe pas par l'autoroute de l'intellect, mais par le chemin de campagne, qu'est la confiance totale en Dieu. L'intellect te pousse à raisonner, analyser, expliquer, alors que Dieu est au-dessus de l'intellect, car ses pensées ne sont pas nos pensées et ses voies ne sont pas nos voies. Le chemin de campagne est étroit, chaotique, parsemé d'embûches, mais tu l'empruntes en comptant sur le secours de l'Éternel. Tu ne t'appuies pas sur ta sagesse, car la sagesse de l'homme n'est que folie. Abraham obéit sans comprendre. Et c'est en cours de route qu'il découvre qui est vraiment l'Éternel. Dire « me voici Seigneur », c'est aussi bannir l'inquiétude et s'appuyer sur les promesses de Dieu. Dire « me voici Seigneur », c'est aussi comprendre que tu sois dans le monde, mais tu n'es pas du monde. Il est écrit dans le livre de Romains « ne vous conformez pas au siècle présent ». Mais soyez transformés par le renouvellement de l'intelligence. Mon ami, dire « me voici Seigneur », c'est dire « je ne vis plus pour être validé, protégé, dirigé par un système. Mais je vis pour toi. Je profite de la liberté que tu m'accordes, Seigneur. » Mon ami, le monde passe et sa convoitise aussi. Ne t'attarde pas aux choses qui n'ont point de valeur. L'apôtre Paul déclare « Démas m'a abandonné par amour pour le siècle présent. » Dans le livre des Actes, même Marc et Barnabas se séparent de lui à cause d'un désaccord. Mais Paul s'accroche. Il dit dans le livre de Timothée « C'est le Seigneur qui m'a assisté et qui m'a fortifié afin que la prédication soit accomplie par moi. » Mon ami, Paul n'a pas nié la douleur de l'abandon, mais il n'a pas laissé cela redéfinir sa mission, sa paix, ni sa valeur. Dire « me voici Seigneur », c'est choisir la fidélité, quoi que cela peut te coûter. Relation, confort, réputation, famille, projet. Dire « me voici Seigneur », c'est comprendre cet héritage qu'est la vie éternelle. Pierre dit à Jésus, « Voici, nous avons tout quitté et nous t'avons suivi. » Jésus répondit, « Je vous le dis en vérité, il n'y a personne qui ayant quitté à cause de moi et à cause de la bonne nouvelle, sa maison ou ses frères ou ses sœurs ou sa mère ou son père ou ses enfants ou ses terres ne reçoivent au centuple. Présentement, dans ce siècle-ci, des maisons, des frères, des sœurs, des mères, des enfants et des terres avec des persécutions et dans le siècle à venir, la vie éternelle. » Mon ami, dire « me voici Seigneur », c'est prendre le temps de comprendre pourquoi tu es sur terre. Lorsque tu médites sur la vie de Jérémie, tu prends le temps de réfléchir sur ta propre mission ici-bas. Et à quelle distance tu es de Dieu? Jérémie passe sa vie à annoncer un message que personne ne veut entendre. Il est rejeté, mis en prison, menacé de mort. Il déclare « Je suis un objet de risée pour tout mon peuple. » Il a tout perdu, réputation, confort, sécurité. Et pourtant, il arrive à déclarer « Les bontés de l'Éternel ne sont pas épuisées. Ses compassions ne sont pas à leur terme. Elles se renouvellent chaque matin. » Jérémie a pleuré, il s'est plaint, il a voulu abandonner. Il déclare, si je dis, je ne ferai plus mention de lui, je ne parlerai plus en son nom. Il y a dans mon cœur comme un feu dévorant qui est renfermé dans mes os. Mais il avait compris que sa vie ne lui appartenait plus depuis l'appel qu'il avait reçu de Dieu. Oh mon ami, Dieu t'a appelé afin d'accomplir une mission, mais il te laisse libre de choisir. De répondre ou non à cet appel. As-tu répondu « me voici » Alors soumets-toi à son entière autorité. Et si comme Abraham, il te dit « va-t'en de ton pays, de ta patrie et de la maison de ton père, dans le pays que je te montrerai », alors ne doute point en ton cœur. Évite de partir avec Lot.
comme l'a fait Abraham, afin d'éviter des désagréments. Abraham avait emmené Lot avec lui par attachement familial. Mais résultat, cela lui a coûté des complications en cours de route. Abraham a dû se séparer de force. Mon ami, ce que tu refuses de laisser aujourd'hui peut te coûter demain. L'obéissance à moitié est tout simplement désobéissance. Lorsque Dieu te dit « pars », il te dit « laisse ». Dire « me voici Seigneur », c'est dire « je choisis de me séparer de ». Il est écrit « quiconque d'entre vous ne renonce pas à tout ce qu'il possède ne peut être mon disciple ». Ce n'est que lorsqu'Abraham s'est séparé de Lot que l'Éternel lui a montré ce qu'il avait en réserve pour lui, mais pas avant. Lot a été pour lui un frein. Parfois, mon ami, pour entrer dans la promesse, il faut accepter la séparation. As-tu dit, me voici Seigneur, alors cours avec persévérance dans la carrière qui t'est ouverte, ayant le regard sur Jésus et non sur les événements de la vie. Reconnais Dieu dans toutes tes voies, il a plané à tes sentiers. Dieu t'a choisi, alors sache qu'il a misé sur toi. Laisse-le te guider par son esprit et que tes voies soient bien réglées. Garde-toi de faire à ta tête afin de n'être pas rejeté comme Saül fut rejeté après avoir été choisi. Ne fais pas comme Ésaü, quand même quand il a réclamé la bénédiction avec larmes, elle ne lui fut point donnée. Dieu t'a appelé, tu as répondu « me voici ». Alors mon ami, va avec la force que tu as et Dieu ajoutera sa force à ta faiblesse. Demeure en Jésus et il demeurera en toi. Fais tout pour sa gloire sans rien attendre en retour. Marche dans l'obéissance, la soumission et la crainte de l'Éternel. Car la crainte de l'Éternel, c'est le début de la sagesse. N'oublie jamais ceci. Il est écrit, quiconque met la main à la charrue et regarde en arrière n'est pas propre au royaume de Dieu. As-tu répondu, me voici? Alors persévère dans l'amour fraternel. N'oublie jamais que l'homme ne vit pas de pain seulement, mais de toute parole qui sort de la bouche de Dieu. Exerce l'hospitalité, car vois-tu, sans le savoir, Abraham avait reçu des anges dans sa demeure. Ceux-ci avaient l'apparence d'hommes. Dieu, me voici Seigneur, c'est choisir comme mari la meilleure part. Rejeté, méprisé par les hommes, mais choisi par Dieu. Et c'est cela, la plus grande des richesses.

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1: Prions ensemble. Ô Éternel, Dieu d'Abraham, Dieu d'Isaac, Dieu de Jacob, aide-moi à te demeurer fidèle. Donne-moi toutes les armes nécessaires afin d'accomplir la mission pour laquelle je suis né. Augmente ma foi et ajoute ta force à ma faiblesse. Au nom de Jésus, je t'ai prié et pour que ton nom seul soit glorifié à jamais. Et

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1: Mon ami, si tu ne comprends pas maintenant, marche sans comprendre, un jour tu comprendras clairement. Je te souhaite bon courage, mon ami, sur les routes de la vie.
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1: 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Bonne matinée. 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
2: Bonjour à tous. Vers une reconnaissance de la responsabilité de l'État dans le scandale du chlordécone aux Antilles, l'Assemblée nationale a adopté hier soir définitivement une proposition de loi portée par le député guadeloupéen Eli Califère. Selon l'ANSES, plus de 90% de la population adulte en Guadeloupe et en Martinique est contaminée par le chlordécone, un pesticide utilisé dans les bananeraies aux Antilles jusqu'en 1993, et ce, malgré sa toxicité. L'alerte rouge à la qualité de l'air est levée en Guadeloupe. La situation s'est améliorée hier. L'archipel a basculé en jaune, ce qui signifie que l'air reste dégradé, mais dans une moindre mesure. Selon Anguader, l'association en charge de la surveillance de la qualité de l'air, la brume de poussière saharienne porteuse de particules fines s'est un peu dissipée. L'Agence régionale de santé de Guyane annonce le lancement immédiat d'une campagne de vaccination gratuite contre le chikungunya. Depuis le début de l'année, 513 cas ont été confirmés, une centaine d'hospitalisations recensées. À ce stade, le principal foyer de circulation du virus est situé à Saint-Laurent-du-Maroni. Les autorités sanitaires veulent agir vite avant l'arrivée du pic épidémique. On reste à Saint-Laurent-du-Maroni avec la colère des assistants d'éducation. Ils ont dénoncé hier un manque d'effectifs dans plusieurs établissements scolaires. Ils réclament davantage de moyens humains ainsi que le paiement de la prime REP+. Cette nouvelle violence dans le milieu scolaire en Guadeloupe, une enseignante du collège Richard Samuel à Gourbert a été agressée hier par un élève. La professeure a déposé plainte. Toujours en Guadeloupe, autre plainte, cette fois-ci déposée par une famille. Elle affirme que le corps d'un parent décédé a disparu du caveau familial au cœur du cimetière de Mornalo. Le défunt avait été inhumé en 2010. Et puis du foot avec ce match de légende aujourd'hui en Martinique. Des anciens professionnels de l'Olympique Lyonnais et ceux de la sélection de Martinique s'affronteront au Stade du Diamant. Événement à l'initiative de United Sport Cup. Coup d'envoi à 17h30. Bonne journée à tous.
3: Bonjour à tous. Une nouvelle sanction record contre Chine. La répression des fraudes a infligé une amende de plus de 22 millions d'euros contre le site de vente en ligne. La DGCCRF lui reproche de ne pas avoir respecté les dispositions du Code de la consommation, notamment celles concernant l'absence de droit de rétractation ou de délai de livraison. En juillet 2025, la plateforme chinoise s'était déjà vue infliger une amende salée de 40 millions d'euros pour pratiques commerciales trompeuses. Le suspect dans la disparition de Liana, déjà visé par une plainte pour viol sur mineur, elle a été déposée en août 2025. Une mère l'accuse d'avoir violé sa fille de 10 ans, des faits pour lesquels il n'a pas été entendu, selon l'avocat du quadragénaire. En parallèle, les recherches reprennent dans le Gers pour tenter de retrouver Liana. Les gendarmes déployés en grand nombre devraient ainsi vérifier des lieux d'intérêt dans différents secteurs autour de la commune. L'évêque de Carcassonne va saisir l'ARCOM après l'émission de Xavier Dupont de Ligonnès. Il a déjà assuré ce matin n'avoir jamais été contacté par le prêtre qui est intervenu lors de l'émission Appel à témoins sur M6 hier soir. Ce prétendu prêtre affirmait avoir recueilli la confession de Xavier Dupont de Ligonnès en 2022. Cet homme reste introuvable depuis le meurtre de sa femme et de ses trois enfants à Nantes en 2011. Au Moyen-Orient, les États-Unis affirment avoir repoussé des attaques iraniennes dans le Golfe. Les gardiens de la Révolution déclarent que les États-Unis auraient voulu frapper une tour de télécommunication sur une île du détroit d'Ormuz. Deux lycéens sur trois ont déjà reçu au moins une proposition d'admission sur Parcoursup. C'est ce qu'a annoncé le ministère de l'Enseignement supérieur au lendemain de la publication des premiers résultats. La phase principale d'admission va durer jusqu'au 11 juillet, période durant laquelle les candidats continueront de recevoir des réponses. Et puis on termine avec un mot de tennis. Les quarts de finale se poursuivent chez les hommes aujourd'hui à Roland-Garros notamment. Un duel entre les deux Italiens, Matteo Berrettini et Matteo Arnaldi. Un autre transalpin tentera de décrocher son billet pour les demi, Flavio Cobolli face au Canadien Félix Auger-Aliassime. Excellente fin de matinée à tous.

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Bonjour à toutes et à tous, vous écoutez Espérance FM, il est 6h09. Ravi de vous retrouver sur les 91.6 de la bande FM, la station qui laisse toujours une porte ouverte 24h sur 24 sur l'espoir. J'espère tout de même que vous avez bien dormi et nous sommes repartis pour cette journée du mercredi 3 juin 2026. Nous remercions le Créateur qui nous permet d'être là pour vous servir. Michel avec vous jusqu'à 8h dans Espérance Matin. Et oui, les jours défilent à vitesse grand V, comme on dit. Heureux de vous savoir à l'écoute des 91.6 de la bande FM. Nous sommes bien le mercredi 3 juin. Et nous souhaitons à tous ceux et à toutes celles qui ont leur anniversaire en ce jour, un joyeux anniversaire. Que cette journée vous soit profitable et que l'Éternel vous bénisse abondamment. Que vous soyez en route pour le travail ou à la maison, nous sommes ensemble pour faire le plein de bonne humeur et le plein d'espérance pour cette journée qui commence. Notre pensée biblique aujourd'hui se trouve dans Marc 9, le verset 23. « Tout est possible à celui qui croit. » En effet, c'est par la foi que nous pouvons aujourd'hui atteindre les sommets que Dieu nous propose. Marc 9, le verset 23. L'essentiel de l'info, c'est tout à l'heure à partir de 7h avec les confrères de A2PRL. Mais d'abord, on s'élève en louange avec le CSA Rama. Devenir meilleur. Bon réveil à tous.

0: Michel pour la météo. Michel, on vous écoute.
1: Voici les prévisions de Météo France pour ce mercredi 3 juin 2026. Après quelques averses matinales, le temps redevient sec l'après-midi avec un soleil largement présent, mais la brume de poussière fait son retour durant l'après-midi. Pas d'évolution durant la nuit qui demeure sèche et brumeuse. Côté vent d'est à sud-est, il atteint en moyenne 10 à 20 km/h dans les terres, 25 à 30 km/h sur le littoral atlantique et les hauts sommets, avec des rafales vers 40 à 50 km/h. Il se renforce un peu en fin de journée. Pour la mer, toujours agitée en Atlantique et Canaux par une houle d'est avec des coups moyens de 1,60 m à 2,20 m. En Caraïbe, elle est belle à peu agitée des rivages vers le large où les coups moyens avoisinent 1,20 m. Voici les horaires de marée en Bedford-de-France, pleine mer 3h13. La basse mer est prévue à 11h58. Température minimale prévue 23 degrés, maximale prévue 32 degrés. Horaire du soleil 5h34 et 18h31. La tendance pour le jeudi 4 juin, les traditionnelles ondées matinales sont une denrée rare. Le soleil fait de belles envolées l'après-midi dans une atmosphère troublée par la brume de poussière. Le ciel devient plus nuageux en fin de journée, augurant une nuit humide. Alizé sensible et état de la mer stable. C'est tout pour aujourd'hui et bonjour chez vous.
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1: Bienvenue sur la fréquence de l'espoir. Voici Célébration 2000 pour la liberté. Bonne écoute à tous et bon réveil.

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1: 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Et si on en parlait, la minute santé.
0: Le cancer de la vessie, on en parle peu. 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Nous sommes allés dans la rue pour connaître ce que vous en savez vraiment. 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On vous écoute, madame.
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3: 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On n'en entend jamais parler.
0: Eh bien non. En fait, le cancer de la vessie fait partie des cancers les plus courants. En France, on compte environ 20 000 nouveaux cas par an, ce qui en fait le cinquième cancer le plus fréquent chez les hommes. S'il est moins connu, c'est surtout parce qu'on en parle moins. Mais en pratique, les médecins en voient régulièrement, d'où l'intérêt d'être sensibilisé sur cette maladie.
4: Bon, le tabac.

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3: 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Merci de nous avoir choisis. Voici la voix de Emmy Grant. Everywhere I go, et c'est pour vous.

0: Et il dit ça.
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2: Le Dieu qui prend plaisir à vous sauver. Le texte de base est tiré du livre de Luc, le chapitre 15, le verset 7. Je vous le dis, il y aura plus de joie dans le ciel pour un seul pécheur qui se repent que pour 99 justes qui n'ont pas besoin de repentance. Un jour, j'ai rencontré un frère d'église dont le fils était mort dans un accident de voiture. Je ne sais ce qui m'a le plus frappé. Était-ce penser à la perte irréparable de cette vie ou cette déclaration du Père? Je crois, pasteur, que Dieu est fâché contre moi et ma famille. C'est peut-être parce que je n'ai pas été bien dernièrement sur le plan spirituel. À l'époque de Jésus, les dirigeants religieux enseignaient qu'il y avait de la joie dans le ciel lorsque le mal était détruit et que le pécheur n'allait pas bien. De cette façon, ils présentaient un Dieu tyrannique qui n'aimait que ceux qui étaient fidèles. Mais Jésus est venu corriger ses erreurs en montrant le véritable caractère de Dieu. Et ce que le Christ a dit dans le texte d'aujourd'hui indique clairement que ce que le ciel célèbre, c'est le salut du pécheur et non sa destruction. Ce que Dieu fait, c'est que de ses enfants égarés décident de reprendre le bon chemin et de le retrouver. Quelle grande joie! Est-ce aussi une joie pour vous? Aujourd'hui encore, Satan parvient à tromper beaucoup en leur faisant croire que les choses négatives qui nous arrivent dans la vie sont dues au châtiment de Dieu pour nos péchés. Mais l'exemple de Job démontre qu'il n'en est rien. L'ennemi nous fait croire qu'une vie de péché nous disqualifie pour recevoir la faveur et la grâce de Dieu. C'est pour cela que nous avons du mal à éprouver de la joie pour le pécheur qui se repent ou à accepter que le ciel se réjouisse de notre repentance. Acceptons-le une fois pour toutes. Dieu hait le péché, mais aime le pécheur. Reproduisons cette formule dans notre relation avec nos frères et acceptons dans notre vie cet aspect si important du caractère de Dieu. La repentance est une œuvre divine en nous qui nous donne accès à la joie immense d'avoir été sauvés. Savoir que Dieu ne se réjouit pas de mes torts, mais qu'il est heureux de ma restauration me rend profondément heureux. Aussi, je suis sûr qu'il fera tout ce qu'il pourra pour que ma restauration soit complète. Cela lui procurera alors plus de joie que celle que peuvent lui donner 99 justes, et moi-même, je déborderai de joie. Pas mal, n'est-ce pas?
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4: Merci de nous recevoir chez vous.

0: Puis ça, c'est de M. Osier Lafontaine Jacques-Philippe Guy, professeur retraité de génie électrotechnique au lycée Joseph Gaillard, décédé à l'âge de 84 ans, sera célébré le mercredi 3 juin à 9h à la salle Omniculte de la Joyau. Le cortège sera bien sur le parvis de la salle. La crémation se fera à l'issue de la cérémonie. Cet avis est diffusé à part de sa fille Catherine Osier Lafontaine, son petit-fils Maï Elisabeth, sa compagne Dominique Marie et ses filles Julie et Laura, son ex-épouse Josiane Najar, ses frères et sœurs Jean-Claude, Eliane, Dominique, ses beaux-frères et belles-sœurs de Sylviane et Ariel, ses neveux et nièces, cousins et cousines des membres du Yacht Club de Martinique, ses collègues de STI et des membres de l'Association des anciens élèves du lycée technique, des familles Osier Lafontaine, Najar, Villa, Arthur, des parents amis et alliés. Les obsèques de M. Jean-François Denis, retraité technicien du son à RFO, décédé à l'âge de 92 ans, seront célébrés le mercredi 3 juin à 10h en la salle Omniculte de la Joyau. L'inhumation se fera au cimetière de la Joyau. Cet avis est diffusé à part de ses enfants Gisèle, Nathalie, Magali, David, Béatrice, Sabrina, Jean-François. Ses petits arrière-petits-enfants, ses neveux et nièces, cousins et cousines, des familles Jean-François, Édouard, Rodolphe, des parents amis et alliés. Les obsèques de Mme Bessa Berthe, surnommée Betty, décédée à l'âge de 58 ans, seront célébrées le mercredi 3 juin à 9h en la salle Omniculte 14 boulevard François Reboul à Sainte-Thérèse. Le cortège se réunit sur le parvis de la salle. La crémation se fera à l'issue de la cérémonie. Cet avis est diffusé à part de son conjoint, Brunéol Stéphane Jean-Vincent. Son fils, Brunéol Pierrick René Roger Marie-Théonise. Son frère Maxime Louis Bessard. Sa sœur de cœur, Mont-Louis Jacqueline. Ses oncles et tantes, ses neveux et nièces, cousins et cousines, ses amis de France et de Guadeloupe. Les familles Nelson, Brunéol, Christophe Ayotte, Dema, Pignol, des parents amis et alliés. Un moment de recueillement se fera mercredi à 9h, au 14 boulevard François Reboul, route de l'église de Sainte-Thérèse. Les obsèques de Mme Joseph Julien Gisèle, contrôleur principal des services fiscaux à la retraite, décédé à l'âge de 76 ans, seront célébrées mercredi 3 juin à 15h30 à l'église paroissiale du Diamant. Le cortège se réunit sur le parvis de l'église, l'inhumation se fera au cimetière du Diamant. Cet avis est diffusé à part de ses sœurs Marie-Claire Joseph Julien, son conjoint Daniel Cœur Voulant, Michel Joseph Julien, surnommé Hélène, ses enfants de cœur Louise Cœur Voulant, Guy Laurent, Rose Aimé, Dominique, Didier, Sandrine Taverny, Hugues Joseph Julien et son épouse Mirella, ses cousins, cousines et ses filleuls, de Joseph Julien Edith, Julien, Laurence, Yvette, Jacqueline et Christiane et leurs conjoints, les familles Joseph Julien, Marinelli, Borromé Orsinet, Angélie Chénard, Taverny, des parents amis et alliés. Les obsèques de M. Veuf, Rosalie Parfaite, surnommée France, ancien employé dans l'entreprise Blanchard, décédé à l'âge de 93 ans, seront célébrées le mercredi 3 juin à 15h30 dans l'église paroissiale du François. Le cortège se réunit sur le parvis de l'église. L'inhumation se fera au cimetière du François. Cet avis est diffusé à part de ses enfants Rosalie Damien, Rose et son époux Jean-François Boitu, Marie-Françoise et son époux Patrice Marilus, ses autres enfants, ses petits arrière-petits-enfants, ses frères et sœurs, ses neveux et nièces de ses cousins et cousines et de ses filleuls, les familles Rosalie, Boiteux, Marilus et Macabre, des parents amis et alliés. Les obsèques de M. Romain Guillaume, décédé à l'âge de 83 ans, seront célébrées le mercredi 3 juin à 15h30 au crématorium des Jean Chouol à Villetaneuse. Cet avis est diffusé à part de son épouse Romain Zocli, Marie-Élise et de sa fille Romain Yvelise. Ses frères et sœurs Rose, Michel, Maurice, Marcel et son épouse Jacques Chaussine, Rémi et son épouse Mélisande Maxence, Josiane et son conjoint Dixon Fred, ses petits-enfants, ses neveux et nièces, ses cousins, cousines, ses beaux-frères et belles-sœurs et amis, les familles Romain, Laurentine et Barbeau. Les obsèques de Madame Veuve Athanase Jeanne et Placide, surnommée Paulette, décédée à l'âge de 91 ans, seront célébrées le mercredi 3 juin à 15h en la salle paroissiale de Saint-Joseph en face de l'ancien hôpital. Le cortège se réunira sur parvis de la salle. L'inhumation se fera au cimetière de Saint-Joseph. Cet avis est diffusé à part de ses enfants Jacques, surnommé Julien, son épouse Paola Soutarson, Blaise et Véronique Athanase, Placide, Elisabeth et son conjoint Alain Jean-Louis, ses petits arrière-petits-enfants, ses neveux et nièces, cousins et cousines et ses filleuls, des familles Athanase, Placide, Neja, Marie-Louise, Haute-Barre, des parents amis et alliés. Une présentation se fera mercredi dans les locaux des Ponts Funèbres, la maison Bornil, derrière l'église de Saint-Joseph, 1 rue Georges Clémenceau, de 12h à 14h20. Les obsèques de M. Sével Claude Serge, surnommé Arnaud, décédé à l'âge de 74 ans, seront célébrées mercredi 3 juin à 10h à la cathédrale de Saint-Pierre. Le cortège se réunit au salon du dernier recueil. L'inhumation se fera au cimetière de Saint-Pierre. Cet avis est divisé à part de sa conjointe Eustache Eliane Rennes. Ses enfants Eustache, Fabien et sa compagne Rebecca. Sével, Lionel et son épouse Solange. Béatrice et son conjoint Patrick. Ses enfants adoptifs Geneviève et Ismaël. Ses petits-enfants et son arrière-petite-fille. Ses frères et sœurs Victoria, Hector, André, Ghislaine, Marie, Nelly, Patrick, Chantal. Ses neveux et nièces des familles Sével, Eustache, Trieste. Des parents amis et alliés. Une présentation du défunt aura lieu mercredi à partir de 8h au salon du dernier recueil à côté de l'ancien cinéma de Saint-Pierre. Il n'y aura ni fleurs, ni couronnes, ni condoléances. Les obsèques de Madame Bernia, Dalida, Nebenia, surnommée Dalou, décédée à l'âge de 67 ans, seront célébrées le mercredi 3 juin à l'église paroissiale des Trois-Îlets. Le cortège sera né à côté de l'église, l'inhumation se fera sur le cimetière des Trois-Îlets. Cet avis est fait à part de son époux, ses enfants, des familles Bernia, Benia, des parents amis et alliés. Une présentation de la défunte aura lieu à la zone artisanale de Vatable aux Trois-Îlets, mercredi à 15h30. Les obsèques de M. Spartacus Dominique, employé agent technique au Lorrain, décédé à l'âge de 59 ans, seront célébrées le mercredi 3 juin à l'église paroissiale du Lorrain. Le cortège sera né sur parvis de l'église, l'inhumation se fera sur le cimetière du Lorrain. Cet avis est diffusé à part de sa conjointe Sainte-Rose Sylvette, son père Saxémar Lucien et son épouse, son frère Spartacus Patrick, sa sœur Sébastien Sylvaine de son conjoint Mourouvin Jean-Marc. Ses autres frères et sœurs Saxémar, leurs conjoints et conjointes, époux et épouses. Ses enquêtantes, ses neveux et nièces et filles, cousins et cousines, des familles Spartacus, Saxémar, Sainte-Rose, Fondelot, Séleucide, des parents amis et alliés. Les condoléances se feront sur le parvis de l'église après la cérémonie. Les obsèques de M. Jacques-André Coquin-Roland, décédé à l'âge de 79 ans, seront célébrées le mercredi 3 juin à 15h30 à l'église paroissiale du Saint-Esprit. Le cortège se réunit à ce parvis de l'église, l'inhumation se fera sur le cimetière du Saint-Esprit. Cet avis est fait à part de son épouse, Madame Jacques-André Coquin, Flavienne, née Louis-Alexandre. Ses filles jouent à l'épouse Lefebvre David, Odile et son conjoint René Dimitri. Ses fils Clavo Max et sa conjointe Myriam Alexandre. Cédric Jacques-André Coquin et son épouse Losto Ophélie. Ses petits-enfants, ses frères et sœurs Alfred, Roger, Jean-Claude, Joël, Simonette, Francesca et Félicienne Bouton, Jeanne. Odette, Angéline, Huguette, Simone. Ses beaux-frères et belles-sœurs, ses neveux et nièces, ses cousins et cousines et de sa filleule. Des familles Jacques-André Coquin, Bouton et Festion, Louis-Alexandre, des parents amis et alliés. Un recueil aura lieu mercredi à 13h30 avant la cérémonie à la salle Léon-Couac face au terrain de tennis de Saint-Esprit. Les obsèques de M. Gabriel Régis Jean, surnommé Kiki, décédé à l'âge de 71 ans, seront célébrées le jeudi 4 juin à 10h à la salle Omniculte de la Joyau. Le cortège se réunira sur parvis de l'église, l'inhumation se fera sous mature de Font-Saint-Denis. Cet avis est diffusé à part de ses filles Elsa, Irena et Kerstin. Son frère Georges et de son épouse Suzelle. Ses neveux et nièces, ses enquêtantes, ses cousins et cousines de Madame Julieta Marlin, des familles Gabriel Régis, des parents amis et alliés. Une avis aura lieu mercredi à l'espace de recueillement Les Philao 85 rue Jeanne-Édouard, baie des Tourelles à Fort-de-France de 18h à 22h. Les obsèques de Madame Veuve Renette Mirette Nébruni, ancienne secrétaire de direction de la CGM, ancienne présidente du club La Ruchée, décédée à l'âge de 91 ans, seront célébrées le jeudi 4 juin à 10h30 à l'église paroissiale de Redoute. Le cortège se réunit à ce parvis de l'église, l'inhumation se fera sur le cimetière de la Levée. Cet avis est fait à part de ses sœurs Liliane Colosse, Guylaine Moulian, Yolaine Poujol, Marie-Hélène Carreto, ses neveux et nièces, cousins, cousines et filles, ses voisins et voisines, des familles Bruni Yangting, Renette, Lefranc, Barège, Dormier, des parents amis et alliés. Une avis aura lieu mercredi à l'espace funéraire de la Joyau de 17h à 21h. Les obsèques de Madame Delépine Michaela Némormais, cadre à l'assise de Martinique, décédée à l'âge de 56 ans, seront célébrées le jeudi 4 juin à 14h30 à l'église paroissiale de Ducosse. Le cortège se réunit sur parvis de l'église. L'inhumation se fera sous cimetière de Bellefontaine. Cet avis est diffusé à part de sa mère Mormain Hélène, son époux de l'épine Chantal Gildas, ses enfants Germaine et Jessica et son épouse Steven Rouvel, Mormain Joaline et son compagnon Andoni Otaegui. Ses petits-enfants, ses enquêtantes, ses neveux et nièces, ses cousins et cousines, ses filles, ses beaux-frères et belles-sœurs, ses collègues de l'Assise, des membres de l'association Empreinte Humaniste de la Grande Loge d'Île-de-France, de l'association Souverain Chapitre Unité Persévérance, des familles Mormain, de l'Épine, Germanie et de Luge, des parents amis et alliés. La vie aura lieu mercredi à la salle Jean-Marie des Ponts Funèbres Théodore, 12 zones industrielles Cocotte de 18h à 21h. Les obsèques de Madame Fage, Laure Némongier, surnommée Titine, décédée à l'âge de 60 ans, seront célébrées jeudi 4 juin à 15h30 en l'église paroissiale du Marin. Le cortège se réunit sur parvis de l'église, l'inhumation se fera sous cimetière du Marin. Cet avis est diffusé à part de son époux Fage Léonard. Ses enfants Fage, Landry et Ludovic. Ses petits-enfants, ses frères et sœurs Raymond Mondouki et son épouse Alice Calcul. Égide et son épouse Denise Darien. Marie-Marcelle Veuve Bonvent. Mireille et son époux Denis Maury. Eliette, Thierry. Fabiola et son époux Pierre-François Filet. Louisia et son époux Thierry Dufournier. Sa sœur de cœur Désirée et son époux Jean-Gilles Auguste. De Georgina Arnerin. Ses neveux et nièces, ses cousins et cousines, beaux-frères et belles-sœurs et filleuls. Des familles Fage, Mongis, Mandouki, Zami, Tarpo Sivat. Des parents amis et alliés. Les condoléances se feront sur parvis de l'église. Une veille aura lieu mercredi à son domicile quartier Berry au Marin de 17h à 21h. Les obsèques de M. Voustad David Bernadin, retraité de la DAS, décédé à l'âge de 95 ans, seront célébrées le jeudi 4 juin à 15h30 à l'église paroissiale du François. Le cortège se réunit sur parvis de l'église, l'inhumation se fera au cimetière du François. Cet avis vise à part de ses enfants Jean-Claude surnommé Bibilo. Véronique, Franklin, Nadège, Luc surnommé Tilou, Thierry est leur épouse et époux. Son ami de cœur, Marie-Claude. Ses petits arrière-petits-enfants, ses neveux et nièces, cousins et cousines, ses amis du quartier La Presqu'île, les familles Voustade, Mas, Joseph, Auguste, Légendry, Lagin, des parents amis et alliés. Les condoléances se font au parvis de l'église avant la cérémonie. Une veille aura lieu mercredi à la maison funéraire de Trianon derrière le stade du François de 17h à 21h. Espérance FM adresse ses sincères condoléances à toutes ces familles endeuillées.
1: Nous ne voulons pas, frères, que vous soyez dans l'ignorance au sujet de ceux qui sont décédés, afin que vous ne vous affligiez pas comme les autres qui n'ont point d'espérance. Car si nous croyons que Jésus est mort et qu'il est ressuscité, croyons aussi que Dieu ramènera par Jésus et avec lui ceux qui

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3: Merci de nous avoir choisis. Nous sommes très heureux de vous savoir à l'écoute des 91.6 de la bande FM. Je vous propose de poursuivre en musique avec Je jubile et je ris, c'est signé Exo.

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1: 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Il est 7h. Bonne matinée. 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

0: Bonjour à tous. Vers une reconnaissance de la responsabilité de l'État dans le scandale du chlordécone aux Antilles, l'Assemblée nationale a adopté hier soir définitivement une proposition de loi portée par le député guadeloupéen Élie Califère. Selon l'ANSES, plus de 90% de la population adulte en Guadeloupe et en Martinique est contaminée par le chlordécone, un pesticide utilisé dans les bananeraies aux Antilles jusqu'en 1993, et ce, malgré sa toxicité. L'alerte rouge à la qualité de l'air est levée en Guadeloupe. La situation s'est améliorée hier. L'archipel a basculé en jaune, ce qui signifie que l'air reste dégradé, mais dans une moindre mesure. Selon Anguader, l'association en charge de la surveillance de la qualité de l'air, la brume de poussière saharienne porteuse de particules fines s'est un peu dissipée. L'Agence régionale de santé de Guyane annonce le lancement immédiat d'une campagne de vaccination gratuite contre le chikungunya. Depuis le début de l'année, 513 cas ont été confirmés, une centaine d'hospitalisations recensé. À ce stade, le principal foyer de circulation du virus est situé à Saint-Laurent-du-Maroni. Les autorités sanitaires veulent agir vite avant l'arrivée du pic épidémique. On reste à Saint-Laurent-du-Maroni avec la colère des assistants d'éducation. Ils ont dénoncé hier un manque d'effectifs dans plusieurs établissements scolaires. Ils réclament davantage de moyens humains ainsi que le paiement de la prime REP+. Cette nouvelle violence dans le milieu scolaire en Guadeloupe, une enseignante du collège Richard Samuel à Gourbert a été agressée hier par un élève. La professeure a déposé plainte. Toujours en Guadeloupe, autre plainte, cette fois-ci déposée par une famille. Elle affirme que le corps d'un parent décédé a disparu du caveau familial au cœur du cimetière de Mornalo. Le défunt avait été inhumé en 2010. Et puis, du foot avec ce match de légende aujourd'hui en Martinique. Des anciens professionnels de l'Olympique Lyonnais et ceux de la sélection de Martinique s'affronteront au Stade du Diamant. Événement à l'initiative de United Sport Cup. Coup d'envoi à 17h30. Bonne journée à tous.
1: Bonjour à toutes et à tous. À la une, ce nouveau témoignage troublant dans l'affaire du pont de Ligonnès. On continue aussi de suivre le conflit au Moyen-Orient et les tensions qui repartent à la hausse entre les États-Unis et l'Iran, ce qui n'est pas sans conséquences pour les pays de la zone. Et puis, toujours plus de 100 domiciles meurent dans les rues de France. Un hommage leur a été rendu hier. C'est un témoignage qui sème le doute. Hier, sur la chaîne de télévision M6, un homme se présentant comme prêtre a assuré avoir hébergé Xavier Dupont de Ligonnès en 2022. Cet homme a affirmé avoir eu l'accord de l'évêque de Carcassonne pour évoquer le sujet dans l'émission Appel à témoins. Mais cette version des faits, elle est contestée par l'évêque lui-même, Nicolas Gomez.
2: Jamais personne ne m'a contacté à propos de l'affaire évoquée. C'est ce que déclare Bruno Valentin, évêque de Carcassonne, qui annonce aussi saisir l'ARCOM, l'autorité de surveillance de l'audiovisuel. Hier, sur M6, un certain père Marc d'un monastère de l'Aude a expliqué avoir reçu les confessions de Xavier Dupont de Ligonnès, accusé d'avoir tué sa famille avant de disparaître en 2011. Il évoque un homme désemparé et plein de tristesse, mais l'évêque de Carcassonne déplore, lui, un manque de rigueur et de professionnalisme de la part de la chaîne pour ne pas avoir vérifié les informations lors d'une séquence qu'il dit trompeuse. Il assure qu'il n'y a pas de père Marc dans cette communauté.
1: Un témoignage contesté qui s'accumule aux nombreux autres assurant avoir croisé la route de Xavier Dupont de Ligonnès depuis sa disparition en 2011. Dans l'actualité internationale, échange de frappes entre l'Iran et les États-Unis. L'armée américaine affirme avoir repoussé des attaques de missiles iraniens dans le Golfe, des frappes visant le Bahreïn ou encore le Koweït. De leur côté, les gardiens de la Révolution déclarent que les États-Unis ont voulu bombarder une tour de télécommunication sur une île du détroit d'Ormuz. Des tensions qui éloignent encore un peu plus la possibilité d'un accord entre les deux pays. Un accord également bloqué à cause du conflit entre Israël et le Hezbollah au Liban. Les explications de Damien Simoneau, maître de conférence en sciences politiques à l'INELCO.
3: Pour Trump actuellement, dans sa politique, notamment intérieure, il faut un accord avec l'Iran, soit le moins mal possible. Or, l'Iran a exigé que la question libanaise soit partie des négociations avec les États-Unis. Trump a appelé, notamment Netanyahou, dans un échange, selon le journaliste israélien Barak Ravid, très tendu, pour que un cessez-le-feu avec le Hezbollah soit inclus en guise de gage de bonne volonté vis-à-vis de l'Iran pour que l'Iran accepte un accord avec Trump. Donc on voit bien qu'on a un jeu, en fait, qui lie les différents théâtres d'opération entre eux.
1: Et pour rappel, une nouvelle session de pourparlers a débuté entre diplomates libanais et israéliens hier à Washington. Des frappes aussi en Russie. Des drones ukrainiens ont touché Saint-Pétersbourg ce matin, alors que la ville accueille un important forum économique international. Selon le gouverneur de la deuxième ville la plus importante de Russie, aucune victime n'est à déplorer. Plusieurs infrastructures énergétiques et militaires ont toutefois été endommagées. De son côté, l'Ukraine déplore cette mort à Donetsk après une frappe sur un car. Loire. Retour en France où trois agents de l'ONF sont en garde à vue. Cette procédure s'inscrit dans l'enquête portant sur l'immense incendie qui avait parcouru quelques 16 000 hectares, dont des vignes et des hangars agricoles, en août dernier dans l'Aude. Selon le Midi Libre, les enquêteurs se penchent sur l'hypothèse d'une cigarette qui aurait pu être jetée depuis la voiture d'une patrouille de l'Office National des Forêts. La situation s'empire d'année en année. Selon le collectif Les Morts de la Rue, 929 sans domicile fixe sont décédés en 2025 en France. Ils étaient 912 en 2024. Hier, un hommage leur a été rendu à Paris avec l'énonciation de ces 929 noms. Si les décès touchent des hommes à 83%, les femmes sont aussi concernées et les enfants. Le plus jeune retrouvé mort avait 11 jours. Pour inverser la tendance, il faudrait que les pouvoirs publics investissent plus de moyens, selon la coordinatrice de l'enquête Dénombrer et Décrire du collectif Les Morts de la Rue, Adèle Lenormand.
4: Nous, le message qu'on veut faire passer, c'est d'éviter d'avoir une fragilisation des dispositifs qui sont déjà en place et qui sont déjà insuffisants, et aussi d'avoir un accès facilité au logement, et notamment au logement accompagné. Donc c'est notamment les pensions de famille, les maisons relais, qui permettent aux personnes qui étaient sans chez-soi de pouvoir accéder à un chez-soi voilà, qui est un petit peu différent que ce qu'il peut y avoir quand c'est dans le parc privé ou social, et qui peut être plus adapté aussi à leurs besoins et à leurs envies.
1: En France, on compte près de 143 000 sans domicile fixe, selon la dernière évaluation de l'INSEE. Dans les airs, Airbus a réussi hier le premier essai de son A350-1000 ULR. Cet avion de ligne est capable de voler 20 heures, c'est la plus importante autonomie au monde. Une campagne d'essai va se poursuivre pendant 2 mois avant la livraison des premiers exemplaires dans un peu moins d'un an. Et puis c'est l'un des films les plus attendus de l'année. Le premier volet du diptyque La Bataille de Gaulle sort aujourd'hui dans les salles de cinéma. Le second épisode doit sortir début juillet. Les sports pour terminer, les derniers quarts de finale se jouent cet après-midi à Roland-Garros. À suivre notamment ce soir la session de nuit Matteo Berrettini contre Matteo Arnaldi. Excellent après-midi.

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Bienvenue sur la fréquence de l'espoir. Merci de nous avoir choisi. Il est 7h14. Dans un instant, retrouvez la rediffusion du Point Santé avec Frédéric. Mais pour le moment, appréciez un plan parfait avec la voix de Patrice Nonsan.

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2: C'est le moment pour nous de retrouver le point santé. On va saluer Frédéric. Bonjour Frédéric.
3: Bonjour Michel. Bonjour à tous les auditeurs d'Espérance FM.
2: Comment ça va aujourd'hui?
3: Ah ben ça va. Merci Michel. Ouais. On est déjà au milieu de la semaine.
2: Oui, c'est mercredi.
3: Voilà, c'est mercredi déjà.
2: Mercredi arrive. Oui,
3: ça passe vendredi arrive.
2: Tout de suite.
3: Qui dit vendredi dit week-end derrière.
2: Ah oui, le week-end derrière. Ça vient. Eh bien, j'espère quand même que la nuit a été bonne pour toi.
3: Oui, ça a été. Par la grâce de Dieu.
2: Sans escale.
3: Ah non, moi j'ai eu deux escales.
2: Et oui. Tu en as eu deux.
3: Ouais.
2: Eh oui, mais que veux-tu?
3: Mais oui.
2: Eh oui.
3: Nous avons une éphéméride. Mm-hmm. Et c'est la journée mondiale de la Terre.
2: Ah oui, la Terre.
3: Ah oui. Ça, c'est important.
2: Notre Terre nourricière.
3: Et oui. En cette journée, les autorités, les écologistes et les amoureux de la nature du monde entier s'unissent pour mener des actions de sensibilisation à l'importance de la protection de la nature et des écosystèmes. Mm-hmm. On ne cessera de le répéter. Ces actions comprennent notamment la plantation d'arbres, la lutte contre l'utilisation du plastique, les mobilisations pour la conservation des forêts et la réduction des déchets de papier. Alors, tu as entendu parler du 7e continent ?
2: Ouais, vaguement.
3: Vaguement ?
2: Oui. Le septième continent, ouais. C'est où? J'ai entendu cela.
3: Ouais.
2: Mais ce que c'est, je sais pas.
3: Alors, je crois qu'il y avait un groupe.
2: En local.
3: Oui. Comment s'appelait encore les. Sixième continent.
2: Oui, sixième continent.
3: Tu te rappelles de ce morceau?
2: Oui.
3: Papa d'homme.
2: Tout à fait, oui.
3: Loïc et d'homme.
2: Oui, d'homme.
3: Mais ces gars-là, c'était au Carbet.
2: Ah oui, c'était au Carbet.
3: Ben moi, enfant, quand on allait au collège, on allait au sport, on passait devant la salle où ils répétaient. Et on aimait aller les voir et tout, on les entendait. Ils étaient sympas, ils nous accueillaient, on allait leur dire bonjour et tout ça.
2: Ouais.
3: Voilà, c'était sixième continent. Mais là, c'est le sixième continent. Mais c'est le continent, c'est fameux, tu sais, dans la mer, ce fameux, cette grosse, alors comme on a...
2: Une espèce de masse
3: de plastique
2: qui
3: est dans la mer, qui flotte.
2: Masse de plastique.
3: Nos déchets.
2: Oh.
3: Tu vois.
2: Ouais.
3: C'est une catastrophe. C'est une catastrophe. Et le plastique en ce moment, c'est. On se rend compte que nous n'y plein plastique encore nous.
2: Oui.
3: Et il nous faut revoir cette histoire de bouteilles d'eau en plastique.
2: Oui, tout à fait.
3: Il faut changer ça parce qu'en fait, on a du microplastique en nous et on commence à découvrir dans le corps humain.
2: Oui, des microplastiques.
3: Une quantité de plastique en de très petite taille.
2: Oui, mais notre chaîne alimentaire aussi, parce que le poisson, il mange des microplastiques.
3: Mais
2: ensuite, ça se retrouve dans nos plats
3: et on retrouve dans l'estomac dans certains animaux. Hein,
2: oui,
3: du plastique. Ça les intoxique, ça les tue.
2: Quelle histoire,
3: c'est incroyable. Alors cette année, le thème de la journée mondiale de la Terre est notre pouvoir, notre planète. Ce thème met l'accent sur la responsabilité commune des citoyens, des organisations et des gouvernements de passer aux énergies renouvelables et de bâtir un avenir durable. D'ici 2030, l'objectif est de tripler la production mondiale d'énergie renouvelable en privilégiant notamment les énergies propres telles que la géothermie, l'hydroélectricité, l'énergie marémotrice. Alors ça, je ne connaissais pas ce terme-là.
2: Marémotrice. Non, je ne connaissais pas.
3: Ouais, et ben en fait, c'est comme son nom l'indique, la marée, c'est utiliser les marées, tu vois, l'énergie. l'énergie marémotrice, l'énergie éolienne et l'énergie solaire. Il est de la responsabilité de chacun de protéger la Terre des catastrophes naturelles et de lui offrir un cadre de vie plus sain et durable. La Journée mondiale de la Terre souligne l'importance pour les autorités environnementales locales d'élaborer de nouvelles politiques et de mettre en œuvre des actions concrètes face aux problèmes environnementaux existants. De plus, cette journée sensibilise le public aux facteurs qui affectent l'écosystème et aux moyens de protéger la faune et la flore terrestre. Alors, on pourrait se dire, Michel, mais qu'est-ce qu'on peut faire, nous? Nous, qu'est-ce que chacun d'entre nous peut faire? Ben, il y a beaucoup de choses qu'on peut faire.
2: Oui.
3: Déjà, en matière d'énergie, lorsqu'on tient dans pièce, éteindre lumière.
2: Oui.
3: Par exemple.
2: Oui.
3: Tu vois ça?
2: Oui, ça c'est une première chose.
3: Une première chose. Il y a des personnes qui sait qui utilisent de l'eau et puis qui oublient de fermer le robinet.
2: Oui, qui oublient de fermer le robinet et lorsqu'ils se brossent les dents, l'eau tourne.
3: Et l'eau tourne.
2: Donc il faut fermer l'eau.
3: C'est
2: ça. Se brosser les dents et puis après
3: ouvrir de l'eau. Et puis après ouvrir de l'eau. Hein. Tu vois, donc c'est des petits gestes.
2: Oui,
3: hein.
2: C'est
3: très important.
2: Ouais, tout à fait.
3: Tu as encore des personnes qui dans leur voiture mangent et jettent les déchets par la fenêtre.
2: De nos jours.
3: Oui, ça existe encore.
2: Waouh, waouh, waouh.
3: On voit encore qu'ils font ça.
2: Oh là là.
3: Donc tu retrouves sur le bord du chemin des sachets de McDo, des trucs,
2: des canettes de jus.
3: Alors là, quand tes canettes les petites bouteilles d'alcool et tout, etc. Non mais c'est incroyable, il faut voir ça. Sur certains endroits, la veille, il y a eu des gens, il y avait un regroupement, les gens ont bu, etc. Le lendemain matin, on va passer, on va trouver toutes ces bouteilles là à terre.
2: C'est ça, c'est pas.
3: D'accord. Donc c'est vaste, mais chacun peut apporter sa petite pierre.
2: Oui.
3: Et Michel, 360 000 pierres, quand chacun d'entre nous apporte une pierre, ça, ça fait 360 000.
2: Oui, tout à fait.
3: Donc, quand tu as un grain de riz, tu prends le sachet de riz, c'est un grain de riz plus un grain de riz, qui a formé le sachet de riz.
2: De riz, tout à
3: d'accord.
2: Fait.
3: Donc, chacun d'entre nous peut apporter. Alors, on nous dit aussi qu'il faut, on met l'accent sur le fait de prévenir la pollution plastique. Alors, ce qui nous est proposé, hein, qui nous est donné comme conseil, c'est de réduire la consommation de plastique à usage unique. D'utiliser des sacs, des bouteilles et des contenants réutilisables. Alors, on peut, tu vois, tu as des bouteilles thermos, etc., en verre.
2: En verre,
3: voilà, on peut utiliser, on peut trouver des alternatives un petit peu au plastique. On nous demande d'éliminer correctement les déchets plastiques et de les recycler autant que possible. Ça signifie quoi? Qu'on nous a mis des poubelles à disposition.
2: Oui.
3: Dont une, la jaune, je crois, si ma mémoire est bonne, pour mettre le plastique dedans.
2: Oui.
3: Et puis, tu as les bornes de recyclage également pour recycler le verre, le carton, les plastiques, etc.
2: Absolument.
3: Bon, ça nous demande une certaine discipline.
2: Oui.
3: Parce que parfois, quand on mettait tout le bagage là dans celle sachet, pour on y jeter ça. Mais c'est important, vraiment, vraiment aujourd'hui, de recycler toutes ces choses convenablement. Mais encore une fois, voilà, ça appelle à

0: chacun.
1: D'être éco-responsable, comment dire.
0: C'est ça. Mmh. Nous sommes appelés aussi à soutenir les initiatives promouvant des alternatives au plastique et enfin de sensibiliser les autres à l'impact de la pollution plastique. Voilà, Michel, ce qu'on pouvait dire concernant cette éphéméride. Mmh. Mais tu sais bien que j'aime bien rajouter ma petite touche.
1: Oui, bien sûr.
0: La petite touche biblique. Mmh. Parce que nous avons déjà présenté le plus grand écologiste qui soit.
1: Ah ben oui,
0: c'est notre Dieu.
1: Absolument.
0: C'est lui qui a créé notre planète. Mmh. C'est lui qui a créé les êtres vivants qui sont sur la planète. C'est lui qui a créé toutes les lois de cette planète, tout le fonctionnement de cette planète. C'est lui qui a fait ce grand écosystème qu'est la planète, mais tous les sous-écosystèmes qui composent cette planète. C'est lui qui a prévu, qui a imaginé tous les êtres vivants qui peuplent cette planète. Alors quand on parle d'êtres vivants, on parle du monde végétal, on parle du monde animal et on parle des hommes.
1: Oui,
0: d'accord.
1: Tout à fait, ouais.
0: Les êtres humains. Mmh. Et Dieu a prévu la relation qui doit exister entre les trois.
1: Ah oui, les alliés.
0: Et cette relation doit reposer sur un certain équilibre. Mmh. Malheureusement, force est de reconnaître, sans tomber dans du complotisme ni quoi que ce soit, que l'homme a dilapidé les ressources de la planète. L'homme a fait du n'importe quoi.
1: Bah,
0: en beaucoup d'endroits. Aussi, des espèces ont-elles disparu? Des espèces végétales, des espèces animales. Aujourd'hui, on a l'écologie, cette nouvelle science qu'est l'écologie est relativement récente. Elle est née du constat que si nous continuons ainsi, la planète, on part pour du n'importe quoi.
1: Ah ben oui.
0: Donc il est important de rappeler à chacun le rôle que Dieu nous a assigné. Alors dans la Bible, Michel, Dieu rappelle néanmoins qui est le vrai propriétaire de la terre.
1: Oui.
0: Et c'est lui. Et c'est lui. Dans Jérémie 27, verset 5, il est dit, c'est moi qui fais la terre, les hommes et les animaux qui sont sur la terre. Comment ? Par ma grande puissance et par mon bras étendu. Et puis Dieu dit une petite phrase qui est très, très, très, une petite phrase lapidaire.
1: Oui.
0: Et je donne la terre à qui cela me plaît.
1: Ah oui.
0: Ça, c'est dans Jérémie, chapitre 27, verset 5. L'Éternel dit, c'est moi qui fais la terre, c'est moi qui fais. C'est moi qui fais qui les hommes, qui les animaux, qui les plantes, c'est moi qui fais toute bagaille là. Qui manie? Eh bien, par ma grande puissance et par mon bras étendu.
1: Oui.
0: D'accord, ouais. Ça c'est moi qui ai fait ça. Personne ne peut se targuer d'avoir fait ça. Et je voudrais que vous sachiez que je donne la terre à qui ça me plaît. Et Michel, Dieu a donné la terre à l'homme.
1: Oui.
0: D'accord.
1: Absolument.
0: Dans Genèse chapitre 2 verset 15, il est dit quoi? L'Éternel Dieu prit l'homme et le plaça dans le jardin d'Éden pour le cultiver et pour le garder.
1: Ah oui.
0: Garder. Donc ça signifie quoi? Ça signifie que je fais une maison, Michel, ma capati et ma kametora. Donc, a dit, est-ce que tu peux garder la maison pour moi? Mais est-ce que maison, c'est tao?
1: Non, c'est pas ta main.
0: Pas tao.
1: Oui.
0: Ma baron responsabilité. Ma baron chipe ti kaila ba main.
1: Absolument.
0: Eh bien, c'est exactement ce que Dieu a fait avec l'homme. Il a placé l'homme sur la terre. Il a dit, tu gardes cette terre. Alors, bien entendu, certains diront, oui, mais excusez-moi, il est parlé du jardin d'Éden. Oui, mais c'était son lieu d'habitation. Mais ce rôle que Dieu lui a assigné devait s'étendre à toute la planète.
1: Tout à fait.
0: Puisque Dieu lui a donné aussi l'ordre de procréer répandre les hommes sur la terre. Et qu'est-ce qu'Adam? Tu as des enfants demain, Michel. Tu vas enseigner aux enfants exactement ce en quoi tu crois.
1: Oui.
0: Ce que toi tu fais.
1: Tes convictions, oui.
0: Tes convictions. Donc Adam aurait enseigné à leurs enfants de garder la terre également.
1: Oui.
0: De garder la planète. Et garder, on entend par garder, préserver, protéger et prendre soin. C'est exactement ça. Donc cette journée de la terre nous rappelle également que nous ne sommes pas les propriétaires de la terre, que c'est Dieu qui est le propriétaire de la terre et qu'il nous a donné une responsabilité en tant que gérant de la terre. Et il nous dit, Michel, dans sa parole, qu'il va nous demander des comptes.
1: Des comptes, ah oui, ça c'est clair.
0: Pour cette terre qu'il nous a donné à gérer. Et nous devons lui rendre des comptes par rapport à ce travail qu'il nous a assigné. Ainsi s'achève le point santé du jour, Michel.
1: Merci Frédéric, on te souhaite de passer une excellente journée. On va se retrouver donc demain du volant tout en saluant les bambinos.
0: Bambinos, c'est leur journée aujourd'hui.
1: Absolument.
0: Merci Michel. Merci. Je te souhaite une excellente journée. Merci. À toi aussi, à tous les auditeurs d'Espérance FM, une excellente journée. Tous les bambinos, comme tu l'as dit, une excellente journée. Nous sommes de retour demain matin, si Dieu veut, à 7h15 précise. Et d'ici là, chers amis, sentez-vous bien.
1: Merci Frédéric, à très bientôt.
0: À bientôt, bye-bye.
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1: 7h31 minutes sur Espérance FM. Bienvenue pour ceux qui viennent de nous rejoindre. Demain, c'est jeudi. Un souvenir avec Mouvard Maudit.

0: Mesdames, messieurs, bonjour à la une du quotidien France Antilles ce matin. Justice, accusée d'avoir voulu tuer ses trois enfants. Sabine B, 34 ans, est jugée par la cour d'assises pour avoir voulu donner la mort à ses trois enfants et trois voisines le 29 novembre 2022 à Cité-Dillon. Autre information, chlordécone, l'Assemblée nationale reconnaît la responsabilité de l'État. La proposition de loi apportée par le député guadeloupéen Élie Califère a été adoptée à l'unanimité hier. Une reconnaissance historique de la responsabilité de l'État dans le scandale du chlordécone, désormais suivie d'une exigence, la réparation. Cette édition est maintenant terminée. Je vous remercie de l'avoir suivi. Prochain rendez-vous demain, Dieu voulant, à partir de 7h40. Bon mercredi à tous.
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0: Si vous êtes dans les embouteillages et que vous écoutez Espérance FM, prenez votre mal en patience. J'ai choisi un morceau pour vous. Lionel Salaviera, Si tu as soif. Bonne route à tous.

0: Michel pour la météo. Michel, on vous écoute.
1: Voici les prévisions de Météo France pour ce mercredi 3 juin 2026. Après quelques averses matinales, le temps redevient sec l'après-midi avec un soleil largement présent, mais la brume de poussière fait son retour durant l'après-midi. Pas d'évolution durant la nuit qui demeure sèche et brumeuse. Côté vent d'est à sud-est, il atteint en moyenne 10 à 20 km/h dans les terres, 25 à 30 km/h sur le littoral atlantique et les hauts sommets, avec des rafales vers 40 à 50 km/h. Il se renforce un peu en fin de journée. Pour la mer, toujours agitée en Atlantique et canaux par une houle d'est avec des coups moyens de 1,60 m à 2,20 m. En Caraïbe, elle est belle à peu agitée des rivages vers le large où les coups moyens avoisinent 1,20 m. Voici les horaires de marée en Bedford-de-France, pleine mer 3h13. La basse mer est prévue à 11h58. Température minimale prévue 23 degrés, maximale prévue 32 degrés. Horaire du soleil 5h34 et 18h31. La tendance pour le jeudi 4 juin, les traditionnelles ondées matinales sont une denrée rare. Le soleil fait de belles envolées l'après-midi dans une atmosphère troublée par la brume de poussière. Le ciel devient plus nuageux en fin de journée, augurant une nuit humide. Alizés sensibles et état de la mer stable. C'est tout pour aujourd'hui et bonjour chez vous.
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écoutez Espérance FM, voici les communiqués du jour. Voici les lieux de collecte de sang pour ce mercredi 3 juin 2026 à la Maison du Don, immeuble de Fils, premier étage, face au McDo de Dillon, ceci de 8h à 14h, et aussi à Fort-de-France, à l'école Caisse Académie, 10 avenue des Arawak, Châteaubœuf, ceci de 8h jusqu'à 13h30. Le président de la communauté d'agglomération de l'espace sud et de la société Martinique et des Oies informe les abonnés des quartiers Anchaudière, Bamorne, Mont-Bellevue aux Andes d'Arlet que le lavage du réservoir Bamorne est programmé mercredi 3 juin 2026. L'alimentation en eau potable sera donc interrompue durant cette journée. Aussi, pour certaines habitations, des perturbations sont possibles de la veille au soir. La SME met tout en œuvre afin de limiter l'impact de ces travaux. Le président de la communauté d'agglomération de l'espace sud et la société martiniquaise des eaux remercie les clients concernés de leur compréhension. À Casse-Pilote, des travaux de réparation et d'aménagement d'ouvrages hydrauliques auront lieu au quartier de Cap sur la route nationale 2. À Casse-Pilote, du 1er juin au 1er août, de 9h à 15h. La circulation sera réduite à une voie et régulée par alternat. Des blocages ponctuels seront à prévoir. La vitesse sera limitée à 50 km/h au niveau de la zone du chantier. La plus grande prudence est recommandée aux automobilistes circulant sur la section de route concernée, ainsi qu'un strict respect de la signalisation mise en place. Le CFPPA Atlantique ouvre les inscriptions pour la formation CAP Boucher au Robert du 5 octobre 2026 au 4 juin 2027. Apprenez un métier concret, recherché et porteur d'avenir dans les métiers de l'alimentation. Pour tout renseignement complémentaire et inscription au 05 96 65 40 98 ou encore au 06 96 22 83 08. Dans le cadre de son projet alimentaire territorial, la ville de Ducos vous invite à participer aux journées de l'environnement qui se dérouleront les vendredis 5 et samedi 6 juin sur le thème « Vers la transition agroécologique et vers la valorisation de notre patrimoine végétal ». La participation se fera à travers 5 ateliers. Pour plus de renseignements, téléphonez au 06 96 22 87 25. La ville de Chelcher informe la population que la saison cyclonique a débuté depuis le 1er juin 2026. Dans le cadre des mesures de prévention, les propriétaires sont invités à élaguer ou, si nécessaire, à abattre les arbres situés sur leurs propriétés privées, particulièrement ceux bordant sur les routes communales ou proches des lignes électriques. Ces gestes contribuent à la sécurité de tous et à la protection des infrastructures en cas d'intempéries. Le maire de la ville du Lorrain informe les parents d'élèves du lancement de la campagne d'inscription scolaire dans les écoles maternelles et élémentaires pour la rentrée 2026-2027. Jusqu'au vendredi 5 juin 2026, les lundis et jeudis de 7h30 à 12h et de 14h à 16h. Les mardis, mercredis et vendredis de 7h30 à 13h. Inscription obligatoire pour les enfants nés en 2023 qui effectuent leur première rentrée scolaire, qui rentreront au CP. Les nouveaux arrivants sur le territoire du Lorrain, les pièces à fournir, une photo d'identité de l'enfant, une copie des pages de vaccination à jour du carnet de santé ou un certificat de vaccination, le livret de famille, état civil de l'enfant et des parents ou la copie intégrale de l'acte de naissance de moins de 3 mois de l'enfant, une copie d'un justificatif de domicile de moins de 3 mois, quittance d'eau, bail de location, un certificat de radiation pour les enfants qui étaient déjà scolarisés dans une autre commune. Une copie du jugement spécifiant les conditions de garde de l'enfant en cas de divorce ou de séparation. Une attestation d'assurance 2026-2027. Inscription sur rendez-vous obligatoire au 05 96 53 43 18. Tout dossier incomplet restera sans suite. Renseignements à la Caisse des écoles au 05 96 57 43 18.

C'est une évolution majeure qui concerne progressivement l'ensemble des entreprises françaises, quelle que soit leur taille et leur activité. Cette transformation indique de nouvelles obligations, mais représente également une nouvelle opportunité de simplification, de modernisation et d'amélioration des échanges entre les entreprises et l'administration. Afin d'accompagner les secteurs économiques martiniquais dans cette transition, la DRFIP Martinique réunira de nombreux partenaires institutionnels et économiques autour d'un temps d'échange inédit. Cet événement poursuivra plusieurs objectifs, présenter concrètement la réforme et ses implications, rappeler les échanges et les démarches anticipées, répondre aux interrogations des entreprises, faire découvrir les solutions et outils disponibles. Au programme 16h, ouverture des portes et accueil des participants. 16h30, présentation de la réforme de la facturation électronique. 17h, table ronde, la facturation électronique, ce qui change vraiment. En parallèle de 16h à 20h, déambulation et échanges au sein du village des solutions réunissant des partenaires, experts, éditeurs de logiciels et acteurs de l'écosystème. L'événement est gratuit et ouvert à toutes les entreprises martiniquaises, avec la participation de nombreux partenaires institutionnels et économiques mobilisés autour de cet enjeu majeur pour les entreprises martiniquaises. Les inscriptions préalables sont conseillées à l'adresse suivante, drfip972.facturationelectronique@drfip.finance.gouv.fr. Le maire de la ville de Sainte-Luce informe les parents d'élèves de l'ouverture des inscriptions scolaires pour la rentrée scolaire 2026-2027. Du 4 mai au 15 juin, inscription des enfants nés en 2023. Pour l'entrée en élémentaire, les inscriptions se tiendront à partir du 1er juin, notamment pour l'entrée en cours préparatoire. Pour procéder à l'inscription de votre enfant, vous devez vous munir de la fiche d'inscription scolaire à télécharger sur le site de la commune ou à récupérer à l'accueil de la mairie. Une copie du livret de famille, enfants et parents, une copie du certificat de vaccination, un justificatif d'adresse au nom des parents, quittance d'eau, électricité, téléphone ou avis d'imposition ou de non-imposition, deux photos d'identité. Les inscriptions s'effectuent par dépôt du dossier dans la boîte aux lettres du service scolaire et par rendez-vous. Pour plus d'informations, contactez le service scolaire qui répond au 05 96 38 00 83 ou connectez-vous sur le site www.saintluce.fr. Espérance FM ainsi s'achève les communiqués du jour.

bien voilà, c'est déjà l'heure pour moi de prendre congé de vous. Je vous remercie de nous avoir suivis. Dans un instant, retrouvez les informations du jour avec les confrères de A2PRL. 8h30, le rendez-vous avec Philippe. À 11h, le club des enfants avec Yasmina. Et puis à partir de 13h, ce sera le déjeuner avec Mel sur Espérance FM. Nous vous souhaitons de passer une excellente journée de mercredi. Que l'Éternel vous fortifie et prenez bien soin de vous et de vos proches.

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1: 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Il est 8h. 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
1: Bonjour à tous. Vers une reconnaissance de la responsabilité de l'État dans le scandale du chlordécone aux Antilles, l'Assemblée nationale a adopté hier soir définitivement une proposition de loi portée par le député guadeloupéen Eli Califère. Selon l'ANSES, plus de 90% de la population adulte en Guadeloupe et en Martinique est contaminée par le chlordécone, un pesticide utilisé dans les bananeraies aux Antilles jusqu'en 1993, et ce, malgré sa toxicité. L'alerte rouge à la qualité de l'air est levée en Guadeloupe. La situation s'est améliorée hier. L'archipel a basculé en jaune, ce qui signifie que l'air reste dégradé, mais dans une moindre mesure. Selon Anguader, l'association en charge de la surveillance de la qualité de l'air, la brume de poussière saharienne porteuse de particules fines s'est un peu dissipée. L'Agence régionale de santé de Guyane annonce le lancement immédiat d'une campagne de vaccination gratuite contre le chikungunya. Depuis le début de l'année, 513 cas ont été confirmés, une centaine d'hospitalisations recensé. À ce stade, le principal foyer de circulation du virus est situé à Saint-Laurent-du-Maroni. Les autorités sanitaires veulent agir vite avant l'arrivée du pic épidémique. On reste à Saint-Laurent-du-Maroni avec la colère des assistants d'éducation. Ils ont dénoncé hier un manque d'effectifs dans plusieurs établissements scolaires. Ils réclament davantage de moyens humains ainsi que le paiement de la prime REP+. Cette nouvelle violence dans le milieu scolaire en Guadeloupe, une enseignante du collège Richard Samuel à Gourbert a été agressée hier par un élève. La professeure a déposé plainte. Toujours en Guadeloupe, autre plainte, cette fois-ci déposée par une famille. Elle affirme que le corps d'un parent décédé a disparu du caveau familial au cœur du cimetière de Mornalo. Le défunt avait été inhumé en 2010. Et puis, du foot avec ce match de légende aujourd'hui en Martinique. Des anciens professionnels de l'Olympique Lyonnais et ceux de la sélection de Martinique s'affronteront au Stade du Diamant. Événement à l'initiative de United Sport Cup. Coup d'envoi à 17h30. Bonne journée à tous.
2: Bonjour à tous. Un hangar agricole fouillé par les enquêteurs dans le Gers pour tenter de retrouver Liana, la collégienne de 11 ans, est portée disparue depuis vendredi dernier. Le principal suspect qui a récemment travaillé dans ce hangar agricole a été mis en examen pour enlèvement et placé en détention provisoire. Il était déjà connu à la suite d'une plainte pour viol sur une enfant de 10 ans déposée l'an dernier. L'évêque de Carcassonne va saisir l'ARCOM, le gendarme de l'audiovisuel français, après une séquence d'une émission d'M6 hier soir. Un prétendu prêtre a affirmé avoir recueilli la confession de Xavier Dupont de Ligonnès il y a 4 ans, alors que l'homme est toujours recherché pour le meurtre de sa famille. L'évêque de Carcassonne dément cette confession et assure qu'aucun journaliste ne l'a contacté pour vérifier l'information. Ils sont soupçonnés d'être impliqués dans l'incendie des Corbières l'an passé dans l'Aude. 3 agents de l'Office national des forêts ont été placés en garde à vue. Le but, confirmer ou infirmer le fait que les agents peuvent être impliqués dans le départ de feu. L'incendie avait ravagé 17 000 hectares dans le massif. Selon le Midi Libre, les enquêteurs cherchent à établir si une cigarette jetée par la fenêtre d'une voiture de patrouille de l'ONF pourrait être à l'origine des flammes. Une addition très salée contre Chine. La répression des fraudes annonce avoir infligé 2 amendes à la plateforme chinoise pour plus de 22 millions d'euros. La répression des fraudes pointe notamment des défaillances en matière de traçabilité des produits, de mentions environnementales, de délais de rétractation et de livraison. Et puis, les joueurs de l'équipe de France de football à Nantes, les Bleus sont partis ce matin pour rejoindre la Beaujoire où ils joueront demain leur premier match amical contre la Côte d'Ivoire en vue de la Coupe du Monde. Le groupe France est au complet après l'arrivée hier des finalistes de la Ligue des Champions, les 5 joueurs du PSG victorieux ainsi que le défenseur d'Arsenal, William Saliba. Voilà pour l'essentiel de l'info. Excellente journée.

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0: Bonjour, dites ici, auditeur d'Espérance FM. J'attendais la bonne clé musicale pour prendre la parole. Je suis très heureux de vous retrouver en ce mercredi matin, déjà 3 juin. Nous remercions le Seigneur de nous donner la vie, de voir ce jour que nous voulons vivre pour lui, que nous voulons vivre à sa gloire. J'espère que votre nuit fut bonne, que vous avez eu de la joie de retrouver Michel Pianicola dès 6 heures et que le Seigneur, eh bien, il vous fortifie et que vous envisagez les choses avec sa force, avec son soutien et que les perspectives pour vous en cette journée, eh bien, sont bonnes. En tout cas, si elles ne le sont pas, vous pouvez vous confier en l'Éternel qui fait toutes choses bonnes et qui saura, eh bien, guider vos pas avec joie comme il le fait toujours. Alors, nous sommes ensemble, ne l'oubliez pas, aujourd'hui jusqu'à 9h30, nous allons retrouver nos chroniques habituelles. Hein. Nous ferons un tour du monde dans une tasse. Je vous emmène aujourd'hui du côté du Japon. Je fais une petite excursion. Hein. Nous laissons un peu le territoire de l'Afrique. Nous allons au Japon. Demain, Dieu voulant, nous irons en Corée du Sud. Et après, demain, vendredi, nous serons en Chine. Et oui, si je fais un petit tour dans la région hein, pour... une petite découverte exotique, hein, nous dirons, et cela fera du bien à tout le monde. Voilà, après quoi nous allons partager ensemble une chanson que j'aime beaucoup, c'est le psaume 24, chanté par The Brooklyn Tabernacle Choir. Hein, voilà, j'espère l'avoir bien dit. J'ai entendu Michel Pianicola prononcer ainsi, donc je répète. Et je remercie en tout cas ce groupe hein, de chants qui glorifie le Seigneur de cette manière. Ça fait du bien hein, d'entendre le chant. La musique est une très très, très bonne chose. Hein, la mélodie et tout, ça encourage, ça parle au cerveau, le corps réagit. Voilà, nous ressentons de bonnes sensations et nous remercions notre Dieu parce que nous le croyons, c'est le Seigneur qui fait toutes choses bonnes et je vous invite hein, donc à écouter ce titre qui va précéder donc la chronique des mots d'actu, des mots d'espérance présentée ce matin par Guy-Émile Saxemar. Après quoi, nous allons prier ensemble avec l'équipe de Cœur à Cœur en prière. À 9h, après les petits ponts pub, nous allons retrouver Esther Kittmann, notre thérapeute en relation d'aide, qui était dans nos studios hier soir à 18h. Et nous la retrouverons ce matin pour parler encore de la famille, de la communication de la famille, de l'importance de la communication, l'importance de l'écoute active. En tout cas, merci. Merci à vous pour vos encouragements. Je ne sais pas pourquoi vous avez fait cela, hein, mais depuis le début de la semaine, de cette semaine, vous m'encouragez beaucoup. Je reçois vos messages d'appréciation, de soutien, des messages d'amour et cela fait du bien. C'est un bon soutien et je remercie notre Dieu pour votre amour. N'oubliez pas, chers auditeurs, que demain, Dieu voulant, nous aurons notre rencontre à Mourija, l'école du réconfort, dès 8h jusqu'à midi pour ensemble prier le Seigneur, étudier sa parole. Alors, soyez présents, faites des plans pour cela. Voilà, donc nous allons rapidement faire notre petit tour du monde au Japon et découvrir la Zagwan. Hein, voilà, donc il s'agit de riz, de miso, de tamagoyaki et de natto. Alors, c'est une belle signature de riz vapeur, de soupe miso, d'omelette sucrée salée, de soja fermenté appelé le natto et de poisson grillé selon les jours. Alors pourquoi découvrir ce repas? C'est une routine qu'ils disent zen avec des textures variées. Et puis, apparemment, ça fait beaucoup de bien pour démarrer la journée. Alors, la petite minute pratique, il faut penser au bol de riz, plus le miso instantané, plus les œufs roulés, plus le concombre mariné. Et puis, vous pouvez accompagner tout cela d'une infusion de thé vert. Et oui, c'est l'Aza Gohan, hein, composé de riz, miso, tamago, j'essaie de parler comme peut-être pas aller comme eux. Tamago Yaki et de Nato. Allez, bonne journée à vous, chers auditeurs, et bonne écoute. Le psaume 24, chanté, mais c'est en anglais. Hein, ben voilà, vous pouvez ouvrir votre Bible et découvrir en même temps les belles paroles de ce psaume que, voilà, je vous propose, pas le psaume 24, mais le psaume 34. Bonne écoute à vous.
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1: Imagine la scène. C'est incroyable, les lumières explosent, la basse fait vibrer ton cœur, l'artiste arrive sur scène, tout le monde crie, et là, au lieu de vivre le moment, tu dégaines ton téléphone comme si tu étais envoyé spécial pour BFM TikTok. Tu filmes, tu zooms, tu rates le refrain, tu regardes l'artiste à travers ton écran, et quand le concert finit, tu dis, franchement, c'était incroyable. Mais ton cerveau répond, ah bon ? Moi, j'ai surtout vu ton niveau de batterie passer de 42% à 3%. Bienvenue dans notre époque. On ne vit plus les moments, on les archive. Avant, quand il se passait quelque chose de beau, on disait waouh. Aujourd'hui, on dit attends, refais, j'ai pas filmé. Même les couchers de soleil n'ont plus le droit d'être tranquilles. Le soleil est là, magnifique, orange, romantique, presque biblique. Et nous, on lui saute dessus avec un filtre. Le pauvre soleil fait son travail depuis des milliers d'années. Et nous, on lui dit bouge pas, je vais te mettre en story. Le problème, ce n'est pas de filmer. Le problème, c'est quand on filme tellement qu'on devient figurant de sa propre vie. Tu es avec tes amis, ça rigole, ça danse, ça vit. Mais toi, tu es en mode réalisateur Netflix. Attends, refais ta tête, c'était pas drôle. Non, recommence ton rire, il était mieux avant. Stop, on la refait en vertical. À ce niveau-là, tu ne passes plus une soirée, tu produis un documentaire. Et le pire, c'est qu'après, on ne regarde même pas les vidéos. On accumule 2847 fichiers dans notre galerie, vidéos floues, photos de nourriture, captures d'écran inutiles, et ce fameux plan de 37 secondes où on entend juste quelqu'un crier « Wesh, ça filme !» On filme pour prouver qu'on y était, mais parfois, à force de vouloir prouver qu'on y était, on n'y était pas vraiment. Parce qu'être présent, ce n'est pas seulement avoir son corps dans la pièce, c'est avoir son attention, ses émotions, son cœur, ses yeux, ses oreilles, c'est sentir l'ambiance, capter les détails, rire sans penser à l'angle de caméra, danser sans vérifier si ça rend bien. La Bible nous rappelle une chose très simple, mais très profonde. Il y a un temps pour tout, un temps pour toutes choses sous les cieux. Il y a un temps pour filmer, oui, mais il y a aussi un temps pour poser son téléphone, un temps pour regarder avec ses vrais yeux, un temps pour rire sans penser au like, un temps pour vivre sans se demander si ça va faire une bonne story. La vraie vie, elle n'a pas toujours besoin d'être enregistrée. Certains moments sont plus beaux quand ils restent dans la mémoire que dans le téléphone. Un fou rire spontané, une discussion profonde à 2h du matin, un regard, une prière, un silence, un moment simple où tu te dis « là, je suis bien ». Ces moments-là, si tu les filmes trop, tu les coupes en deux. Une partie pour toi, une partie pour les autres. Et souvent, c'est toi qui gardes la plus petite part. Alors voilà le défi. La prochaine fois que tu vis un moment fort, filme un peu, puis range ton téléphone. Pas pour toujours, juste assez longtemps pour te rappeler que tes yeux ont une meilleure résolution que ton écran, que ton cœur a plus de mémoire que ton cloud, et que certaines émotions ne se téléchargent pas. Fais une story, oui, mais n'oublie pas d'avoir une histoire à vivre avant, parce qu'à la fin, la vraie question ne sera pas « est-ce que tu as tout filmé ?» mais plutôt « est-ce que tu as vraiment vécu ?» Alors respire, regarde autour de toi, profite, et parfois, laisse ton téléphone dans ta poche, même s'il tremble de frustration.
2: L'amour est bizarre, c'est ça.

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0: chers auditeurs, nous remercions Guillaume Saxema pour cette très très très belle chronique. C'est le moment pour nous de prier ensemble. Après quoi, après le top horaire, nous allons retrouver Esther Kittmann, notre thérapeute en relation d'aide et familiale. Restez à l'écoute. Que le Seigneur vous bénisse et vous fortifie. Prions ensemble.
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3: Bonjour, cher auditeur ami. C'est notre moment de prière. Osons la foi. Le Seigneur Jésus nous revêt de son être tout entier. En lui, nous possédons tout. Nous avons la plénitude de son Esprit Saint. Nous lui appartenons.

Non, sa grâce infinie est pour nous, son pardon aussi. Que nous arrive-t-il de ne pas comprendre un si grand privilège? Que nous arrive-t-il de ne pas saisir une si grande chance? Que nous arrive-t-il de manquer le but? Que nous arrive-t-il de ne pas franchir le pas? Que nous arrive-t-il d'avoir si peu de foi? N'abandonnons pas si vite. Ne laissons pas l'ennemi gagner du terrain. Ne tournons pas le dos au Saint-Esprit divin. Ne laissons pas l'Esprit de Dieu partir. À genoux en prière, luttons avec force et courage, demandons le secours de l'Éternel qui a fait les cieux et la terre, demandons l'aide de l'Esprit béni qui met Jésus en nous. Appelons Jésus, crions à lui, il entend, il répond à nos attentes. Christ est vivant, sa parole de vérité dit ceci: vous êtes tous filles et fils de Dieu par la foi en Jésus-Christ. En effet, vous tous qui avez été baptisés en Christ, vous vous êtes revêtus de Christ. Galates 3, versets 26 et 27. Prions. Notre Père qui es dans les cieux, grand Dieu du ciel et de la terre, toi le souverain maître, nous voici prosternés devant toi avec les auditeurs à l'écoute. Papa d'amour, notre problème est la foi. Que peux-tu faire d'autre? Tu nous as tout donné en Jésus-Christ, dont ta parole est explicite. Si nous possédons la foi, nous revêtons Christ. Donc si nous revêtons Jésus, nous sommes sauvés. La solution est donnée. Revêtons Jésus Sauveur. Faisons comme Jésus ferait. Obéissons au Père. Ne faisons rien par nous-mêmes. Christ est vivant en nous. Laissons-le nous conduire. Le moi est notre plus grand ennemi. Jetons les armes. Oui, Seigneur, nous acceptons Jésus. Nous prenons Jésus comme Sauveur et Seigneur. Nous te remettons notre corps, notre âme et notre esprit, afin que nous soyons revêtus de ta toute-puissance. Brillons, Seigneur, brillons pour ta seule gloire. Amen. Oh oui, bon Père éternel, merci pour Jésus, notre seul Sauveur. En son nom, nous t'avons prié, et par son sang versé. Gloire, amen. Alors, enfants de tout pays, partageons l'amour de Jésus dans la bénédiction et l'entraide. Bye bye, très bonne journée à tous. Restez bénis. Amen. Oh, c'est parti. Hey.

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1: 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Il est 9h. 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
2: Et oui, chers auditeurs, il est déjà 9h07. C'est pour moi un grand plaisir de recevoir Esther Kittmann, notre thérapeute en relation d'aide et familiale. Comment vas-tu, Esther?
3: Ça va bien, merci.
2: Ça va bien?
3: Ça va.
2: Oui.
3: Grâce à Dieu.
2: Grâce à Dieu, oui. D'accord. Comme je dis, tu as dormi ici hier soir?
3: Comme d'habitude, tous les premiers mardis.
2: Tous les premiers mardis, tu dors ici, très bien. Parce qu'on t'a retrouvé hier soir et nous sommes contents de t'avoir à nouveau,
3: oui.
2: Pour continuer à parler sur ce sujet qui est très important.
3: Donc,
2: oui, mercredi dernier, nous avons considéré l'importance
3: de la relation,
2: voilà,
3: oui.
2: être dans une relation intentionnelle.
3: Intentionnelle, oui. Absolument. Mm. Alors, j'aime à dire, je sais que les... bonjour chers auditeurs,
2: ah, oui.
3: Vraiment j'aime à dire que vous m'avez déjà souvent entendu dire ça, il n'y a pas de parents parfaits.
2: Mm-hmm. Oui.
3: Voilà. Et donc aujourd'hui j'aimerais aller un peu plus loin,
2: dans
3: cette déclaration, et voilà, et dire que voilà, l'histoire de nos enfants commence par la nôtre, tout simplement.
2: Oui.
3: Hein?
2: Oui.
3: Et ça, on n'en a pas conscience.
2: Ça fait sens, oui.
3: Ça fait sens, hein. Mm-hmm. On n'a pas conscience de cela.
2: Oui.
3: Mais vraiment, malheureusement, pas souvent. Il y en a, oui. Par moment, on a des prises de conscience, on
2: se dit. Oui.
3: Mais enfin, voilà, on est tellement préoccupés par la vie et tout. Et puis, on est vraiment soucieux de les élever comme ils se doivent, et puis leur donner des bonnes bases, des bonnes valeurs. Donc voilà, on n'a pas toujours conscience de l'importance de notre responsabilité. Alors c'est vrai qu'on ne peut pas toujours être au top, hein.
2: Oui.
3: On est des humains.
2: Oui.
3: On n'est pas des surhumains. Et Dieu le sait.
2: Mm-hmm.
3: Et donc, par exemple, quand on n'a pas bien dormi ou bien qu'on traverse des périodes difficiles.
2: Oui.
3: Crier, c'est quand même humain.
2: Oui. Ça soulage des fois.
3: Oui. Et donc, vivre pleinement ses émotions, je vais dire, tout en les gérant, hein, parce qu'on a parlé de gestion des
2: émotions. Sans débordement.
3: Et donc, quelle que soit la joie ou la tristesse ou la colère, mais gérer ses émotions-là.
2: Même la joie,
3: on doit les gérer. Et donc, je veux dire que personne, et surtout nos enfants, ne nous demandent pas d'être parfaits.
2: Mm-hmm.
3: Donc, entendons bien, chers parents. Parce que c'est vrai que nous mettons beaucoup de pression.
2: Beaucoup de pression.
3: Mais les enfants ne nous demandent pas cela. Ils n'attendent pas ça de nous. Donc, ils attendent tout simplement que nous puissions faire au mieux de notre capacité.
2: Oui.
3: De nos capacités. Et nous mettons beaucoup d'exigences, la perfection. On est perfectionniste, bien souvent. Et puis, on se met une pression en se disant, bon, si l'enfant, par exemple, si on ne réussit pas, voilà, l'éducation de l'enfant, c'est-à-dire qu'on n'est pas bon, on est mauvais, on est de mauvais

0: parents. Et ça, vivre avec cette culpabilité-là, c'est vraiment énorme. Et puis, c'est néfaste. Hein.
1: C'est ça.
0: C'est improductif parce qu'on ne peut pas s'adonner vraiment à notre tâche, au rôle d'éducateur, de parent auprès des enfants. Et l'enfant le ressent.
1: C'est ça.
0: L'enfant le ressent. Donc, comme je disais, nous, des fois, nous n'osons pas demander de l'aide comme nous nous sommes dépassés. Hein? Le parent, s'il se sent dépassé, il ne faut pas qu'il hésite de demander de l'aide. On se disant oui, on va me trouver incompétent.
1: Et puis le parent se sent des fois, comment dirais-je, en capacité, bon, il a l'impression de gérer, puisque c'est après qu'on se rend compte peut-être qu'on n'a pas fait.
0: Dépassé. Ouais. Oui, parce qu'on est, des fois, on n'est pas conscient, quoi. Et on se dit, bon, ben, on a reçu, on a été élevé. C'est pas si mal que ça. On est arrivé quand même, dans la vie, on se débrouille bien.
1: Et puis mes parents, ils m'ont tapé, ils n'ont pas tué moi.
0: Exactement.
1: Bon, pas moi.
0: Exactement. Et on entend souvent ces propos. Mais il faut savoir que nous avons évolué. En fait, on n'est pas dans le même siècle. On n'a pas les mêmes enfants. Il n'y a pas les mêmes critères, les mêmes valeurs non plus. Et donc, si ça a marché dans le temps. Et puis bon, c'est valable pour tout, hein.
1: Oui.
0: Avant, on n'avait pas la machine à laver, on lavait à la rivière.
1: C'est ça.
0: Si aujourd'hui, on devait encore aller à la rivière. C'est ça. Donc, il faut s'adapter.
1: Oui.
0: Et puis, s'ajuster avec le temps. Et puis, par rapport à la société, à la vie. Et puis, aux valeurs que nous avons.
1: Oui.
0: Donc, c'est vrai que. On doit chercher à assumer justement nos responsabilités parce que c'est notre devoir d'assumer nos responsabilités face à nos enfants. Alors, comme je disais, il faut oser demander
1: de l'aide.
0: Et de ne pas justement se voiler la face, sentir la honte.
1: Pourquoi hésite-t-on à demander de l'aide? As-tu déjà réfléchi à la question? Peut-être qu'on a peur de...
0: Oui, alors, la peur, mais aussi la honte, le jugement.
1: Oui, il y a peut-être aussi la position. Dans la société, c'est-à-dire si je suis un médecin, ou bien un dirigeant, ou bien un pasteur, je n'irai pas chercher de l'aide parce que moi je suis censé
0: savoir
1: être au top du top, quoi. Je suis un sachant. Ouais. Donc je n'irai pas demander de l'aide, quoi.
0: Oui, je dois savoir, ce qu'il faut faire et tout. C'est la position. Aussi comme tu dis, certaines personnes, mais heureusement, il y en a aussi qui ont de l'humilité, qui reconnaissent justement,
1: qui savent reconnaître
0: leur finitude, leur lacune, en fait, leur faiblesse et le manque. Et c'est ça, je dis que c'est du courage.
1: C'est du courage, c'est pas de la faiblesse.
0: Non, c'est pas de la faiblesse. C'est du courage. Celui qui vient demander de l'aide est en position de force.
1: Oui.
0: Oui. Et d'évolution, je vais dire.
1: C'est ça.
0: Donc, c'est vraiment qu'il faut aujourd'hui véhiculer, comprendre.
1: C'est ça.
0: Et c'est ce que, justement, ma démarche.
1: Tu t'appliques à faire. C'est l'apôtre Paul qui disait quand je suis faible, c'est à flot que je suis fort. Parce que la force, ma force s'accomplit dans ma faiblesse.
0: Dans ma faiblesse.
1: Sa force.
0: Wow.
1: Là, ça s'accomplit dans ma faiblesse.
0: C'est extraordinaire. Alors, c'est vraiment cela. Et je vais jusqu'à dire que par rapport à l'enfant, aux enfants, à mon enfant, si je reconnais mes faiblesses, si je reconnais en fait mes limites, finalement, là, ma faiblesse me fortifie.
1: C'est là où
0: vraiment je deviens fort. Parce que l'enfant, à ce moment-là, il devient partenaire avec le parent. Il a
1: plus
0: d'empathie, de compassion, mais de la compréhension. Et il faut savoir que c'est un échange avec l'enfant. C'est pas, on n'est pas là pour faire valoir nos droits, mais d'accompagner, un travail d'accompagnement. Et vu dans ce sens et vécu dans ce sens, c'est extraordinaire pour l'enfant. Et nous allons voir qu'il va s'épanouir et que justement il y a des parents, par exemple, qui vont où l'enfant et il va demander aux parents. C'est déjà arrivé. Je connais une famille justement qui a vécu. Je pense à une famille notamment qui a vécu cette expérience. Mais ça se répète dans beaucoup de familles. Hein, quand un enfant pose une question à son parent sur son enfance, et la réponse. Et comme réponse, qu'est-ce qu'il a comme réponse des fois? Qu'est-ce qu'on répond? Tout s'est bien passé.
1: On était le garçon, le modèle.
0: Tout s'est bien passé. Au lieu de réfléchir, de développer, d'expliquer, de raconter, en fait, parce que l'enfant, c'est ce qu'il veut savoir. Qu'est-ce qui tu étais? Comment ça s'est passé pour toi? Pour qu'il puisse mieux se comprendre.
1: Et voilà.
0: Et donc, c'est tout naturellement qu'il pose la question. Parce qu'il cherche à se développer, à se comprendre et à aussi comprendre son parent, découvrir, à savoir qui il était. Et alors, en tout cas, ça signifie en clair pour l'enfant, je ne veux rien savoir, je ne veux rien te dire, ça ne te regarde pas, bien sûr, et je ne veux pas en parler.
1: Donc, et quand l'enfant ne demande pas, le parent peut prendre l'initiative aussi de, de dire quoi.
0: Mais un enfant qui demande, en principe, c'est parce qu'il a une certaine maturité et il est en recherche de lui-même, de son identité.
1: D'accord.
0: Donc c'est merveilleux. Et c'est pour ça qu'il faut d'une manière en fait ou d'une autre, c'est-à-dire mais de toute façon, les enfants posent des questions. Et nous, en tant que parents, nous devons répondre aux questions. Et si nous ne savons pas, bien sûr, nous devons lui dire que nous allons vérifier.
1: C'est ça.
0: Oui, nous pouvons reporter.
1: Ne pas raconter n'importe quoi.
0: Comment?
1: Si on ne sait pas, ne pas dire n'importe quoi.
0: Non, ne pas dire n'importe quoi.
1: Oui.
0: Parce que ce sont de petits êtres en devenir. Donc, nous sommes là pour les éduquer, pour les renseigner, pour donc qui fait que ne pas avoir justement de honte, de ne pas savoir et puis d'aller s'informer.
1: C'est ça.
0: Et l'enfant, il s'identifie aux parents bien souvent et puis se dit ok, voilà, il attend la réponse tranquillement.
1: C'est ça.
0: Et puis il va pas chercher parmi ses copains là des personnes, des enfants qui ne savent pas comme lui-même ou d'autres personnes. Pour avoir cette réponse. On est les mieux placés. Bien sûr, il peut trouver la réponse, il peut encore poser la question à un enseignant ou à quelqu'un d'autre, mais n'empêche que, voilà, c'est cette relation qu'il faut maintenir avec l'enfant, en fait. C'est vraiment important. Donc, cet échange et tout. Et donc, il y a forcément, quand on a l'impression de ne pas avoir réussi, c'est forcément la culpabilité. Et donc, il faut donc apprendre à tolérer, justement, en soi, une culpabilité saine, je veux dire. En fait, il y a la culpabilité et puis en fait le sentiment de culpabilité, c'est en fait reconnaître, c'est regretter ce qu'on a fait, se dire, prendre conscience qu'on n'est pas au top.
1: On n'est pas au top,
0: Et c'est ce qui nous permettra d'être en rapport direct avec notre enfant.
1: C'est comme dans la foi, hein. C'est, oui. S'il n'y a pas la repentance, on ne reconnaît pas, on ne change pas de voie, quoi. Et on reste dans un chemin de perdition.
0: Exact. Et donc on s'éloigne. Et donc de nos enfants, et puis on se demande pourquoi. Et donc c'est ça, ça nous empêche d'être en rapport avec notre enfant, si on est sur nos certitudes, quoi. C'est pas ça l'éducation, c'est pas ça notre rôle, c'est d'être ouvert, d'être flexible et d'être à l'écoute.
1: Mais on se dit qu'on a l'expérience de la vie, qu'on a c'est un avantage. Donc l'enfant, bon, il ne connaît rien, il vient, c'est, je dois tout lui dire, tout lui apprendre, tout lui montrer.
0: C'est ce qu'on s'inflige, c'est ce que je disais au début. Donc voilà, mais on ne naît pas parent. On le devient.
1: On le devient.
0: Oui.
1: On apprend avec l'enfant à être
0: avec
1: parent.
0: Avec l'enfant à être parent. C'est pour ça que je dis que les enfants nous éduquent.
1: C'est cela, oui.
0: Parce que, bon,
1: oui, tout à fait,
0: on apprend beaucoup. Donc, c'est-à-dire, au lieu de se présenter comme des sachants, de se comporter comme des sachants, mais comme des apprentis. Dans tout ce que l'on fait. C'est extraordinaire. Parce qu'on ne finit pas d'apprendre.
1: Oui.
0: C'est infini.
1: Tout à fait.
0: Parce que Dieu est infini. Il a mis en nous cette...
1: C'est ça, le désir de l'éternité. Oui.
0: Et donc, cette curiosité, cette passion, justement, de connaître et de créer, en fait. Donc, chaque jour, nous créons. Nous créons pas mal de choses dans nos enfants, autour de nous. Et donc... voilà, et comme je disais, cette notion, en fait, ce sentiment du moins, de culpabilité, c'est l'humilité en fin de compte. C'est d'avoir l'humilité, justement. Et c'est ce qui nous permettra de pouvoir aider, et qui nous permettra et qui nous aidera, justement, du moins, à ne pas blesser nos enfants.
1: Oui, oui.
0: Parce que c'est ça se fait. Consciemment ou inconsciemment. Donc c'est cela.
1: C'est très important parce que un enfant qui est coupé de toute relation, il ne se développe pas.
0: Pas du tout.
1: Ni mentalement, ni physiquement, ni psychologiquement.
0: Il meurt. Il meurt. Ouais. Les bébés, tout à fait, ils meurent.
1: Ouais. Mais s'il n'y a pas cette connexion, ils meurent.
0: Il a besoin du toucher.
1: Du toucher, oui.
0: Surtout. Et en fait, de sentir cette présence. Et alors, même si l'enfant, on le voit, on croit qu'il se développe, il est à l'adolescence et tout, mais en fin de compte, il meurt psychologiquement, il est mort. Il n'y a pas de vie.
1: C'est ça.
0: Et donc, qui fait que, oui, on peut dire, ah oui, un tel, il est bien, Alain, il se porte très bien. Oui, il fait ce qu'il a à faire, il est autonome.
1: Oui, oui, oui.
0: Mais l'enfant, il s'éloigne, justement. Parce que, bon, ben, voilà. Et parce que l'enfant a besoin de protection, en fait.
1: Oui.
0: D'amour, mais de protection aussi.
1: Et de se sentir protégé.
0: De se sentir protégé. Et en tant que parents, nous sommes responsables de la protection de nos enfants. Alors, c'est pour ça que je vais dire qu'il faut veiller justement à cette protection pour ne pas blesser les enfants et puis ne pas les ignorer, parce que ignorer et négliger des jeunes enfants, c'est en fait le blesser, mais en fait c'est plus que ça, parce que la négligence est considérée comme une maltraitance.
1: Ah oui.
0: Donc, oui. Ça fait partie des maltraitances.
1: Et quand certains parents disent ignorer l'enfant pour ne pas souffrir, pour ne pas être blessé.
0: Ignorer l'enfant.
1: Oui. C'est vrai que.
0: Pour ne pas être blessé.
1: Oui. Eux-mêmes en fait, par rapport au retour qu'ils ont de. Bon, là, je parle peut-être plus de, bon, chez l'adolescent.
0: Oui. Ouais. Alors, on le met, enfin, on l'ignore, on bouffe, ouais. Voilà. Ben, ça, voilà, ce n'est
1: fait,
0: pas
1: bon,
0: possible.
1: Voilà, c'est lui, il fait ce qu'il veut, voilà, moi, ça. Je m'en occupe plus.
0: L'enfant souffre terriblement. Parce qu'en fait, voilà, il ne demande pas qu'on enfin, il n'a pas besoin d'être materné.
1: C'est ça.
0: Mais pas du tout. Mm. C'est pas ce qu'il veut. C'est qu'il faut justement que le parent soit plus à l'écoute de l'enfant et adapter son mode d'éducation en fait, son rôle par rapport à l'enfant, par rapport à l'âge de l'enfant. Parce que bon, un adolescent, ben on va pas. En tant qu'adolescent, bon, c'est un enfant qui est entre deux chaises, comme on dit.
1: Oui, oui.
0: Il va chercher à être adulte. Donc, qui fait que il est en devenir. Donc, l'infantiliser, ça va pas passer. L'enfant n'a pas besoin de ça. C'est pas ça qu'il veut.
1: C'est ça.
0: Donc, qui fait que c'est pour ça qu'il va s'isoler, il va se renfermer aussi. Et donc, qui fait que bon, il a juste besoin d'une attention. Et en fait, il ressent si le parent a une attention, le parent n'est pas aussi présent. En fait, je veux dire, n'est pas, ne le câline pas comme voilà. Mais il a besoin, il ressent cette affection par les gestes, le comportement. Il ressent. Justement l'affection mais aussi cette protection qu'on lui porte. Il se sent s'il est en sécurité avec son parent ou pas. Donc c'est ça, c'est dans le non verbal bien souvent à cet âge là c'est dans le non verbal, mais aussi ne pas hésiter à le faire, mais discrètement, peut-être pas trop exagéré. Par exemple, donner une tape sur le dos,
1: c'est ça,
0: une petite caresse sur le dos d'un adolescent, et ben ça lui fait du bien.
1: Je sais que tu es là.
0: Est-ce que tu as besoin de quelque chose, je sais pas moi, mais qu'on s'intéresse à lui. Parce que moi, je vous assure, j'ai vu des enfants, j'ai eu accompagné des élèves dans une école, et en fait il y avait de graves problèmes. Mais tout ça, ça vient d'où? Ben, les parents.
1: Parce que
0: bon, en fait, voilà, les enfants se sentent ignorés, puisque à cet âge-là, ils sont au collège, et donc ils sont dans un lycée professionnel, Donc, qui fait que, bon, ils se sentent. Déjà là, la vision qu'on a du lycée professionnel, qu'on avait, je pense que maintenant ça a changé, ça a bien évolué. Bon, tu es au lycée professionnel, c'est parce que, bon, ben, tu. Voilà.
1: Oui.
0: Tu n'es pas capable.
1: C'est ça.
0: Voilà. Donc, en fait, déjà ça. Et puis, ce regard-là. Et puis, autre chose, c'est que, bon, ben, finalement, voilà, les enfants, les jeunes sont livrés à eux-mêmes. Ils sont tout le temps devant une télé, ou finalement. Mais même si, le jeune, même s'il est devant la télé. Mais il sent une présence.
1: On
0: sort du travail. Mais là, il y avait zéro présence. Et en fait, et c'est un jeune qui a justement fait une tentative, une TS, suicide. Et en fait, prêt au passage à l'acte. Alors, qui fait que cela, il faut faire attention, parce que en fait, un enfant qui n'arrive pas à communiquer avec ses parents, parce que le parent représente, il est le référent. Il a vraiment, on n'a pas idée l'importance qu'un parent a aux yeux de son
1: enfant. C'est ça.
0: Et donc, tout cela, c'est pour dire aux parents que, voilà, c'est pas facile. Mais quand on est conscient, plus on est conscient du fonctionnement humain, du fonctionnement et du rôle de parent, et plus mieux ça sera pour le parent, parce qu'il va entendre, il va prendre conscience, mais il va changer aussi son comportement. Et c'est ça qui est important, parce qu'on a des schémas de pensée, des paradigmes, sortir de ces paradigmes-là, sortir de ces schémas de pensée pour justement arriver à à faire autrement, à donner l'essentiel à nos enfants. À, même si on n'est pas trop adroit, on ne sait pas trop, mais on, ce que l'enfant regarde, c'est l'intention du parent. Il va détecter ça.
1: Il va vraiment ressentir.
0: Et c'est ce qu'il va garder. C'est ce qui va lui permettre de, qui va l'impulser dans la vie.
1: C'est ça.
0: Le stabiliser, qui va faire en sorte que ce soit un enfant équilibré. Et ne serait-ce que ça.
1: Oui.
0: Donc cette petite étincelle qui est là pour lui. Donc et lui dire que qu'il sache qu'il est important, quoi. Pour son parent. Il n'a pas besoin de savoir qu'il est important pour les autres. C'est d'abord pour le parent, pour ses parents. Donc c'est en ce que moi je j'encourage vraiment les parents aujourd'hui de faire ce qu'ils peuvent. Faites tout ce que vous pouvez, tout ce que vous êtes en mesure de faire.
1: Oui.
0: Et puis Dieu fera le reste.
1: Dieu fera le reste. Très bien, en tout cas, merci beaucoup, Esther, hein, parce que l'heure est passée.
0: Oui.
1: Alors, as-tu un dernier mot Je crois que les dernières paroles ont été une conclusion.
0: Mais en conclusion, qu'est-ce que je peux dire? Bon, encouragez les parents. Comme je dis, faites tout ce que vous pouvez. Dieu fera le,
1: Dieu
0: reste.
1: Fera le reste.
0: Mais aussi dire qu'un enfant, il n'a pas besoin de parents parfaits. Il a besoin juste un parent bon, suffisamment bon, quoi, pour évoluer. Des parents qui cherchent à faire de leur mieux, comme je disais, et pour s'occuper de lui, le protéger, le nourrir, c'est la base. Et aussi des parents qui savent, qui sont capables, du moins, de reconnaître leurs erreurs. Et puis voilà, de dire, de passer par le pardon, de comprendre, de se mettre à la place de l'enfant. Puis et de savoir que c'est une vraie personne.
1: Très bien.
0: Avec ses émotions, ses propres besoins, mais aussi ses pensées, ses valeurs, ses compétences, mais aussi ses limites.
1: Et oui. Merci beaucoup, Esther. Eh bien, nous allons nous retrouver la semaine prochaine, Dieu voulant. Voilà, pour une nouvelle émission, une autre thématique. On parlera de quoi?
0: Ça dépend, on pourrait continuer là-dessus, parce qu'il y en a beaucoup.
1: Il y a beaucoup à dire. Très bien.
0: Voilà.
1: À quel numéro peut-on te joindre?
0: Alors, mon numéro, c'est le 0696 37 23 59.
1: 37 23 59. Merci Esther Kittmann. Nous rappelons que tu es thérapeute en relation d'aide et familiale. Merci Alex d'avoir mené cette émission. Merci à vous, chers auditeurs, pour votre écoute. Que le Seigneur continue de vous faire du bien, qu'il continue de vous fortifier. En cette journée, restez en notre compagnie. Dans un instant, nous aurons le message du jour. Après quoi, ce sera Yasmina qui nous rejoindra pour Info Actu, le 11-13 Info Actu. Et puis, pour les tout petits, vous allez retrouver tout de suite Espérance Kids, une playlist préparée que pour vous. Belle journée à vous, que le Seigneur vous fortifie. Bye bye.
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1: 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Il est 10h. 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
1: Bonjour, chers auditeurs d'Espérance FM. Grégory Desca pour partager le message du jour. Mais avant de rentrer dans le vif du sujet, je vous invite à faire cette prière avec moi. Trop Dieu, notre Père, nous te remercions pour ce jour que tu nous accordes, pour l'opportunité que tu nous permets d'avoir de pouvoir plonger nos regards dans ta parole de vie. Que tu nous accordes l'intelligence, la sagesse, ton Saint-Esprit afin de comprendre ce qui sera dit. Garde-nous, bénis-nous et parle-nous. Nous t'avons prié au nom de Jésus et pour la gloire de ton Saint-Nom. Amen. Chers amis, je vais partager cette méditation, cette réflexion et le texte de base qui va nous conduire dans ce moment de présentation se trouve dans l'Évangile selon Luc au chapitre 23 et nous considérons cette portion à partir du verset 35 jusqu'au verset 43 et je lis ceci. Le peuple se tenait là et regardait. Les magistrats se moquaient de Jésus, disant « Il a sauvé les autres, qu'il se sauve lui-même s'il est le Christ, l'élu de Dieu. » Les soldats aussi se moquaient de lui, s'approchant et lui présentant du vinaigre. Il disait « Si tu es le roi des Juifs, sauve-toi toi-même. » Il y avait au-dessus de lui cette inscription « Celui-ci est le roi des Juifs. » L'un des malfaiteurs crucifiés l'injuriait, disant « N'es-tu pas le Christ? Sauve-toi toi-même et sauve-nous. » Mais l'autre le reprenait et disait « Ne crains-tu pas Dieu, toi qui subis la même condamnation? Pour nous, c'est justice quand nous recevons ce qu'on méritait nos crimes, mais celui-ci n'a rien fait de mal. » Et il dit à Jésus « Souviens-toi de moi quand tu viendras dans ton règne. » Et voici la réponse de Jésus à cet homme « Je te le dis en vérité, aujourd'hui tu seras avec moi dans le paradis. » La crucifixion, effectivement, pas inventée par les Romains, mais développée par ce peuple, était une science qui avait pour but de faire souffrir horriblement, lentement, la personne qui la subissait. En général, le supplice de la crucifixion était précédé de la flagellation, où le condamné à mort était fouetté. Cette torture était si violente que certains n'avaient même pas le temps d'être crucifiés, mais mouraient avant. Mais pour les plus robustes, pour ceux qui ne mouraient pas, il y avait quand même des conséquences. Ils subissaient, pour certains, les effets d'une perte de sang importante ou l'accélération du rythme cardiaque ou encore une soif intense. Et on se souvient, selon les évangiles, que Jésus dira sur la croix « J'ai soif ». C'était la pire des condamnations. La pire souffrance, la pire atrocité pour un individu à endurer. Cependant, le paradoxe du passage, c'est que la Bible nous enseigne et nous montre que ces trois hommes, malgré la douleur, ces trois hommes crucifiés, qui sûrement ont été flagellés, ont quand même la force de parler. Alors je ne sais pas si tous ceux qui étaient autour de ces croix pouvaient entendre ce qu'ils disaient, mais ce dont ils parlaient était très important. Il était question ici de vie et de mort, et plus précisément de vie éternelle et de mort éternelle. En tous les cas, la prophétie, selon Ésaïe 53, verset 12, était accomplie. Il a été mis au nombre des malfaiteurs. Trois hommes crucifiés et Jésus placé au milieu. Chers amis auditeurs, si on l'a placé au milieu, ce n'est pas par hasard, mais c'était pour envoyer un message clair et précis, pour indiquer à toute la foule qui était en train d'assister à cette horreur que celui-ci au milieu, ce Jésus que vous avez suivi, eh bien c'est le pire des criminels parmi les trois, c'est l'équipe plus mauvais. Et je reviens sur cette portion du verset 39 au verset 42. L'un des malfaiteurs crucifié l'injuriait, disant « N'es-tu pas le Christ? Sauve-toi toi-même et en même balance, sauvez-nous aussi. » Mais l'autre le reprenait et disait « Ne crains-tu pas Dieu, toi qui subis la même condamnation ?» Pour nous, c'est justice, c'est normal, parce que nous fait des bagailles qui pas bon, on mérite ce que nous subissons. Mais lui est innocent, lui est différent. Souviens-toi de moi, s'il te plaît, Seigneur. Souviens-toi quand tu viendras dans ton règne. Lorsque nous considérons ces deux larrons qui sont de part et d'autre de Jésus, nous pouvons nous poser la question, mais finalement, est-ce qu'il y avait une différence dans la condition de ces hommes? Nous constatons que ces deux hommes sont condamnés à mort et ils le méritent parce qu'ils ont commis des actes répréhensibles. Nous constatons que la condition est la même et finalement nous avons au travers de ces deux larrons, ces deux criminels, une représentation symbolique de toute l'humanité. Dans Romains au chapitre 3, le verset 23, la Bible dit que tous ont péché et sont privés de la gloire de Dieu. En d'autres termes, ils sont au même niveau, ils ont cette même nature pécheresse. Mais nous pourrons remarquer une différence par rapport à celui qui est au milieu, par rapport à la vision que chacun aura de ce Jésus qui est placé au milieu d'eux. Oui, chers amis, il n'y a que deux groupes d'individus sur cette terre. Ceux qui rejettent Jésus, ceux qui rejettent son message, ceux qui rejettent l'espérance qu'il apporte, et au contraire, ceux qui vont accepter, accueillir la rédemption qu'ils peuvent trouver dans la personne de Jésus. Et remarquez que ce larron qui va reconnaître qu'il est coupable et que Jésus est innocent est en train d'exhorter l'autre, de l'encourager à ouvrir les yeux. Il est en train de prêcher l'évangile à cet autre individu. Je rappelle que ce larron qui fait cette bonne action sur la croix, qui parle de Jésus en bien, était un homme mauvais. Alors c'est vrai que la Bible ne nous dit pas quelles sont les choses mauvaises qu'il a pu accomplir, mais on peut imaginer que c'était peut-être un violeur, peut-être un voleur international, peut-être un tueur en série. Quoi qu'il en soit, à ce moment particulièrement, il a vu en Jésus ce que les pharisiens, ses chefs religieux, ont refusé de voir. Il a vu en Jésus à ce moment ce que les disciples qui ont marché avec lui ont su à peine discerner. Je rappelle que les disciples, ces hommes que Jésus avait choisis pour un ministère, pour une mission, avaient passé quand même 3 ans et demi avec lui. Ils ont eu l'occasion de vivre des choses extraordinaires aux côtés de Jésus. Ils ont pu l'entendre prêcher des messages profonds et pertinents. Ils ont eu l'occasion de voir des miracles extraordinaires. Ils étaient là, dans ce bateau, lorsque Jésus a parlé avec autorité à la tempête et à cette mer déchaînée en disant « Silence, tais-toi ». Ils étaient aussi présents lorsque Jésus, avec 5 pains et 2 poissons, a nourri une foule tout entière. Ils étaient encore là pour témoigner de la puissance de Jésus qui, avec un peu de boue, a su placer ça sur les yeux de cet homme qui était aveugle et lui dire « Va te laver le visage, tu as recouvré la vue ». Ils étaient présents à chaque instant. Et plus encore, la Bible nous dit, dans Jean 21, verset 25, Jésus a fait encore beaucoup d'autres choses. Si on les écrivait en détail, je ne pense pas que le monde même pût contenir les livres qu'on écrirait. Les disciples ont pu témoigner de la puissance et du ministère de Jésus sur cette terre. Mais au moment crucial, lorsque Jésus avait besoin d'eux, besoin de leur soutien, la Bible nous dit, ils ont tous fui. Alors je m'attendais au moins à l'action d'un disciple, à la fidélité d'un disciple pour rester avec Jésus jusqu'au bout. Et je parle de Pierre qui, lorsque Jésus avait dit que tous le laisseraient tomber, Pierre ayant pris la parole dit, « Mais Seigneur, s'il faut aller jusqu'à la mort avec toi, j'irai jusqu'à la mort. » Et Jésus le reprend en disant, « Non, ne dis pas cela parce que tu vas me renier. » Il dit, « Non Jésus, je te le dis, peut-être que tu n'as pas bien compris, peut-être que les autres vont te délaisser, peut-être que Thomas le fera, peut-être que Barthélemy le fera, mais moi Pierre, s'il faut aller jusqu'à la mort, j'irai avec toi. » Mais quelques heures plus tard, lorsqu'on va simplement lui demander, mais n'étais-tu pas avec cet homme, avec ce Jésus qui est en train d'être condamné? Il dira, m'en pas connaître missier, m'en pas connaître Jésus, j'étais pas avec cet homme. Comme dit le proverbe créole, parole en bouche, pachage. Le problème des disciples, leur difficulté, c'est qu'ils étaient aveuglés par leurs ambitions. Ils avaient pour but et pour projet que Jésus, venant sur cette terre, viendrait renverser le pouvoir qui avait autorité à l'époque, les Romains. Ils avaient pour projet de permettre à Jésus de pouvoir prendre l'autorité, prendre le pouvoir et leur accorder à chacun une place particulière. Et on remarquera en lisant les évangiles que les disciples passaient leur temps à se chamailler, à se battre pour savoir, mais finalement, qui aura la meilleure place dans le gouvernement de Jésus? Qui sera le premier ministre? Qui sera ministre de l'économie? Qui sera ministre des Affaires étrangères? D'ailleurs, 2 d'entre eux ont sollicité leur mère pour demander une place spéciale à droite et à gauche de Jésus, oui, aveuglés par leur ambition terrestre. Et vous savez, la difficulté, c'est que quelquefois, nous nous retrouvons dans la même position. Nous voulons la belle voiture, nous voulons le monsieur charmant, la femme, l'épouse qui est belle. Nous voulons la grande maison, nous voulons la piscine et l'argent. Et en soi, il n'y a rien de mauvais à cela, mais quelle est notre priorité sur cette terre? Qu'est-ce qui compte le plus? Qu'est-ce que nous avons dans le cœur? Où est notre trésor? À cela, si la question est posée, Jésus a une réponse. Et dans ce discours qu'il prononcera, il dira dans Matthieu chapitre 6, le verset 33, « Cherchez premièrement le royaume et la justice de Dieu ». Oui, c'est Jésus, chers amis, qui doit avoir la première place dans notre vie. C'est Jésus qui doit être la priorité et tout ce dont nous avons besoin, nous savons qu'il agira et qu'il nous l'accordera. Chers amis auditeurs, il y a une différence, une grande différence entre connaître Jésus et connaître des choses à propos de Jésus. Et à ce moment, malheureusement, les disciples voyant que Jésus s'est laissé faire, hein, s'est laissé condamner, s'est laissé crucifier, maintenant il est sur la croix agonisant, presque sur le point de mourir, ont vu que leur espoir était en train de s'envoler. Ils ont vu en Jésus finalement un perdant, un loser, mais ce criminel, ce larron, cet homme mauvais a vu en Jésus le sauveur. Et il va formuler cette prière simple et humble. Souviens-toi de moi quand tu viendras dans ton règne. Chers amis, cet homme, en une phrase, a présenté l'évangile dans son entier. Il dit à Jésus, remarquez, prenons le temps d'analyser cette déclaration, cette prière, cette requête qu'il formule à Jésus. Souviens-toi de moi quand tu viendras dans ton règne. Pourtant, il sait que Jésus est sur le point de mourir. Mais il dit quand même, souviens-toi de moi. Il a compris donc que même si Jésus doit mourir, puisqu'il est la vie et la résurrection, il ressuscitera. Mais il dit bien, souviens-toi de moi quand tu viendras dans ton règne. Il comprend par conséquent que Jésus qui est là à côté de lui n'est pas n'importe qui. S'il a un règne, ça veut dire qu'il est un roi. Et s'il est crucifié sur cette terre, ça veut dire que son royaume n'est pas sur cette terre. Par conséquent, il va mourir et il va s'en aller dans son royaume. Mais s'il lui dit, souviens-toi de moi quand tu viendras dans ton règne, ça veut dire qu'il sait que Jésus va mourir, il va ressusciter, mais un jour il reviendra. Il dit à Jésus, quand tu reviendras, surtout, pense à moi. Quand tu reviendras, Seigneur Jésus, s'il te plaît, ne m'oublie pas. Et Jésus répond à cet homme, je te le dis en vérité, aujourd'hui, tu seras avec moi dans le paradis. Nous comprenons, selon le contexte du passage, que ce n'est pas le même jour que cet homme est allé dans le ciel, mais que la promesse a été faite aujourd'hui. Jésus ne pouvait pas se permettre d'attendre un peu plus tard parce qu'il savait que cet homme mourrait, mais il lui dit, avant que tu meures, avant que tu ne fermes les yeux, avant que tu ailles dans la tombe, je te fais cette promesse aujourd'hui et je te le dis que lorsque je reviendrai, effectivement, je te l'accorde, tu seras avec moi dans le paradis. Le mot aujourd'hui, chers amis, est répété bien souvent dans l'évangile selon Luc. Et on voit que l'auteur va mettre l'emphase sur le mot. Pourquoi ? Parce que lorsque nous parlons de salut, lorsque nous parlons de Jésus qui sauve, le mot aujourd'hui est un mot clé. Dans la langue française, les trois temps de base que nous utilisons sont les suivants : le passé, le présent et le futur. Et nous remarquons que certaines personnes, malheureusement, vivent dans le passé à cause de traumatismes, à cause de violences, à cause de certaines choses qu'elles ont vécues. Vous verrez lorsque vous parlez à ces personnes qu'elles parlent toujours dans le passé. On a l'impression qu'elles sont bloquées là. Elles n'arrivent pas à vivre le moment présent et encore moins à se projeter dans l'avenir. Et puis de l'autre côté, nous avons ceux effectivement qui vivent au moment présent, qui ne se projettent pas, qui n'ont pas de projet forcément, qui n'arrivent pas à voir un peu plus loin que demain. Et puis nous avons ceux, effectivement, qui vivent toujours dans le futur. Et je voudrais simplement illustrer ceci par une expérience. Lorsque j'étais étudiant, j'avais l'occasion de faire le va-et-vient pour rentrer pour les vacances. Et je me rappelle que j'étais rentré cette fois-ci pour passer les vacances de fin d'année avec la famille. On a passé de très beaux moments, mais vint le moment pour repartir. Et puis j'avais une tante qui m'a toujours soutenu, encouragé pendant cette période d'études. Et puis qui de temps en temps m'accordait un petit billet comme cela pour m'aider à acheter ce dont j'avais besoin. Et puis je me rappelle, elle vient à l'aéroport pour même encourager, me dire au revoir.

C'est vrai qu'habituellement, j'appelais ma mère pour donner des nouvelles, pour dire si le voyage s'était bien passé. J'ai dit, cette fois-ci, je vais appeler Tati. Je vais appeler pour lui dire si tout s'est bien passé, s'il n'y a pas eu de soucis. Effectivement, j'ai fait le voyage, mais lorsque je suis arrivé, j'avais un peu mal à la tête. Le temps de ranger les choses, l'heure avait passé. J'ai dit, bon, qu'est-ce qu'il écrit, Tati? À présent, il écrit demain. Effectivement, je l'ai appelé. Mais un mois plus tard. Alors, certains pourraient, alors qu'ils m'entendent, se dire, mais c'est qu'à exagérer, il dit demain, écrit un mois plus tard. Mais je vous pose la question, est-ce qu'il vous est déjà arrivé de devoir faire quelque chose maintenant? De le voir le faire aujourd'hui, mais vous vous dites, non, pas à présent, mais ni tant encore, mais qu'il fait ça demain. Mais lorsque demain arrive, vous vous dites la chose, et finalement, le temps passe tellement que les mois ont déjà passé, finalement, vous n'avez rien fait. Vous savez, c'est une expérience qui arrive à presque tout le monde, notamment à une période particulière de l'année. Nous arrivons bientôt justement à cette période, c'est-à-dire la fin de l'année, ou à la fin du mois de décembre, nous prenons de nouvelles résolutions pour la nouvelle année. On se dit, voilà, j'ai pris un petit peu d'embonpoint, boudé un monté tibouin, m'a besoin de pète ça. Donc c'est décidé à partir du 5 janvier, je mange bien et je vais en salle de sport. Sauf que le 4... je reçois une invitation pour un anniversaire. Et vous connaissez les anniversaires en Martinique, avec les petits pâtés, avec le gâteau, avec le jus local. Et on se dit, bon, finalement, maman t'a dit, maman qu'elle est le 5, mais je vais repousser la chose. Et finalement, on a tellement repoussé que l'année se termine et on n'est pas allé. Parce qu'on se dit, pas maintenant, pas aujourd'hui, mais demain. Ceci a un nom, chers amis. Ça s'appelle la procrastination. Et la procrastination, par définition, c'est la tendance psychologique à reporter à un moment ultérieur. L'action de remettre à plus tard. Pas maintenant, pas tout de suite, mais demain. Mais lorsque demain arrive, on répète le même schéma. Et je partage avec vous un extrait d'un petit article qui a pour titre « Procrastination, deux points, l'art de tout remettre au lendemain ». J'ai le temps pour rendre ce dossier. Il n'y a pas le feu. Je finirai demain juste avant de le rendre. Ces expressions, chers amis, font-elles partie de votre quotidien? Si tel est le cas, si vous avez tendance à toujours tout remettre à plus tard, vous souffrez peut-être de procrastination. Ce terme un peu barbare a une origine latine qui signifie « ne pas céder à l'impulsivité ». Sauf qu'aujourd'hui, sa terminologie a une connotation bien plus négative. Procrastiner consiste donc à tout remettre au lendemain, mais pas par ennui, mais par réflexe et de façon systématique. Tel le mode de vie, chaque petite tâche de la vie courante sont remises à plus tard et en toute rationalité. La procrastination n'est pas une maladie, mais un trouble du comportement. Le procrastinateur a parfaitement conscience de la nécessité d'accomplir certaines choses en temps voulu, mais retardera l'échéance malgré tout. À la place d'exécuter une tâche importante, il préfère se concentrer sur une autre chose, moins urgente, jusqu'au moment où il ne peut plus reculer et doit passer à l'action, mais toujours à la dernière minute. Et oui, pour beaucoup, c'est arrivé, et peut-être certains vivent comme cela en se disant, pas maintenant, pas à présent, mais demain, plus tard. Mais finalement, on ne fait jamais ce qu'on aurait dû faire. Il y a un auteur qui dit ceci, le passé et l'avenir sont deux abîmes dans lesquels l'esprit humain se plaît à se perdre. En d'autres termes, lorsque nous passons notre temps à procrastiner, lorsque nous passons notre temps à renvoyer à demain des choses importantes que nous devons faire aujourd'hui, on vit entre le passé et le présent. Parce que tout ce qu'on devait faire au moment opportun, on l'a repoussé à après, sauf que c'est quelque chose qu'on aurait dû faire depuis hier. Donc nous vivons dans le passé et le futur, mais au moment présent, nous ne faisons rien. Permettez-moi de partager avec vous un tout petit poème qui dit ceci. Aujourd'hui est toujours aujourd'hui, parce qu'il n'y a pas hier, il n'y a pas demain. Vis chaque jour aujourd'hui, dans la plénitude du pardon, de la gratitude et de la sagesse. La sagesse qui te montre que tu n'as pas toujours raison. La sagesse de remplir aujourd'hui par des expériences. Ressens la joie d'aujourd'hui. N'éprouve pas de la haine car c'est une perte de temps. Aujourd'hui est ton jour. Quand tu vas te coucher et que tu te réveilles le matin, ce sera encore aujourd'hui. Remercie Dieu de te donner une autre chance de rendre aujourd'hui glorieux. Chers amis auditeurs, la beauté d'aujourd'hui, c'est qu'elle nous donne une nouvelle opportunité de faire les choses bien.
de prendre un nouveau départ, de demander pardon, de dire je t'aime et surtout d'accepter Jésus dans sa vie. Peut-être qu'il nous est arrivé de procrastiner, de remettre à demain, de se dire pas maintenant, mais qu'il y a un temps. Et finalement, demain arrive et on ne fait pas la chose. Et peut-être qu'entre-temps, finalement, on a pu régler les choses. Mais combien de fois ça nous a coûté cher de renvoyer à demain ce qu'on aurait dû faire le jour même. Et je partage avec vous l'histoire vraie de cet homme. On l'appellera Jean-Pierre. Jean-Pierre vivait avec sa mère. Mais malheureusement, elle est tombée malade et il a dû la faire hospitaliser. Mais Jean-Pierre travaillait et il se retrouvait, après le travail en général, à rendre visite à sa mère pour prendre de ses nouvelles, passer un moment avec elle. Et ne voilà-t-il pas que ce jour, effectivement, il avait prévu de le faire, il parle à une amie au téléphone qui lui dit « Jean-Pierre, n'oublie pas de passer voir ta mère. Tu te connais, tu sais que des fois tu oublies les choses. » Et Jean-Pierre l'a pris mal. Il l'a pas accepté, il s'est fâché, il a dit « Mais je sais très bien ce que j'ai à faire. » Il a dit « Il n'y a pas de souci, c'était juste un conseil. » Et finalement, Jean-Pierre va travailler et le soir arrivant, puisqu'il avait des animaux, il se dit « Bon, je dois aller voir maman, mais j'aurai le temps. Je vais aller prendre soin de mes animaux avant, leur donner à manger, leur donner à boire, couper les herbes, etc. Et puis ensuite, j'irai voir maman à l'hôpital. » Effectivement, c'est ce qu'il fait. Et il se rend compte que finalement les heures passent et que le soir est en train d'arriver. Donc il va finalement rapidement se changer, se préparer, se rendre à l'hôpital. Sauf que lorsqu'il arrive, les visites sont terminées. Et il voit une infirmière passer, il insiste en lui disant « S'il vous plaît madame, je sais que je suis en retard, mais juste quelques minutes, je devais passer voir ma mère, j'ai fait autre chose et voilà, le temps m'a un petit peu rattrapé, est-ce que c'est possible de l'avoir ?» Malheureusement l'infirmière, qui faisant son travail, lui dit « Désolé monsieur, mais je n'ai pas le droit de vous faire entrer. » Finalement il se dit « Bon ben c'est pas bien grave, je reviendrai demain. » Malheureusement dans la nuit, il reçoit un coup de fil. Une infirmière l'appelle et lui dit « Monsieur, nous sommes désolés de vous apprendre le décès de votre mère. » Inutile de vous dire, chers amis, que cet homme, le jour de l'enterrement, était inconsolable, réalisant qu'il aurait pu la voir, mais il a préféré remettre à plus tard. Se dire « Pas maintenant, pas à présent, manquait ni temps. » Et finalement, il a payé cher. Chers amis, il y a des pardons que ça fait des années qu'on aurait dû le demander. Mais le temps passe et on ne se dit pas à présent, je ne suis pas encore prêt, on ne se dit pas maintenant, après je vais chercher à faire cette réconciliation. Et on peut se retrouver dans la situation où cette personne s'en va et on le regrette parce qu'on n'a pas eu le temps de le faire. Pourquoi ? Parce qu'on n'a pas arrêté de remettre encore à demain. Il y a des « je t'aime » qu'on aurait dû dire, mais on a encore perdu du temps et devant la tombe, on a envie de le dire un million de fois, mais la réalité est que la personne ne peut plus l'entendre. Chers amis, s'il y a un « je t'aime » à dire, ce n'est pas demain, ce n'est pas plus tard, mais c'est maintenant, c'est aujourd'hui. S'il y a un pardon à demander, s'il y a un pardon à recevoir, n'attendez pas demain, n'attendez pas qu'il soit trop tard, mais faites-le aujourd'hui lorsque Dieu vous donne l'opportunité. Et cette écrivaine, dans le livre « Tragédie des siècles » dira ceci, « Le temps de détresse, ceux qui renvoient leur préparation en vue du jour de Dieu ne pourront l'acquérir ni pendant, ni après le temps de détresse. Leur cas est sans issue. » Chers amis auditeurs, combien de fois certains d'entre nous avons repoussé l'appel de Dieu ? Combien de fois nous nous sommes dit « Oui, j'ai envie d'accepter Jésus, mais il y a encore des choses dans ma vie que j'arrive pas à laisser. J'ai envie d'en profiter encore, pas maintenant, pas à présent, mais demain. » Permettez-moi de vous rappeler que lorsque Jésus appelle un homme ou une femme, lorsque Jésus désire sauver un individu, ce n'est jamais demain, mais c'est aujourd'hui. Alors que Jésus parle à vos cœurs, je vous demande et je vous en supplie, n'attendez pas plus tard, parce que peut-être plus tard sera trop tard. Alors que Jésus est en train de toucher votre esprit, de toucher votre cœur, alors qu'il vous appelle à délaisser ce qui ne lui appartient pas et qu'il est prêt à vous donner la force de pouvoir le faire, alors qu'il est en train de vous dire « Mon cher enfant, reviens à la maison, accepte-moi dans ta vie, afin que lorsque je revienne, tu sois aussi avec moi. » Chers amis auditeurs, si nous avons une décision à prendre de suivre Jésus, ce n'est pas plus tard, ce n'est pas demain, mais c'est aujourd'hui. Alors la question se pose, c'est pour aujourd'hui ou pour jamais? Peut-être qu'aujourd'hui, c'est notre opportunité. Peut-être qu'aujourd'hui, c'est le jour où Dieu encore nous a

appel. Ne repoussons pas cet appel, mais acceptons le salut. Acceptons Jésus dans nos cœurs et dans nos vies aujourd'hui. Je vous invite à prier afin que l'Esprit de Dieu continue à parler à nos cœurs et que chacun puisse prendre la décision, pas plus tard, pas demain, pas après, mais aujourd'hui, de laisser Jésus rentrer dans sa vie. Notre Dieu, notre Père, qui est dans les cieux, nous te disons merci parce qu'encore aujourd'hui, tu nous appelles. Merci parce que tu nous aimes d'un amour infini et tu ne cesses jour après jour de nous interpeller. Nous savons que tu as envoyé ton Fils afin qu'il puisse mourir à notre place. Et aujourd'hui, chaque personne, chaque individu a la possibilité d'obtenir cette vie éternelle. Nous voulons te demander comme cet homme sur la croix qui a supplié Jésus. Nous voulons te dire, souviens-toi de moi lorsque tu viendras dans ton règne. Nous voulons être parmi les élus, nous voulons être sauvés, nous voulons revoir ceux qui t'ont accepté et qui sont partis. Nous voulons, Seigneur, vivre avec toi. S'il y a des choses dans nos vies qui ne t'appartiennent pas, que tu viennes et que ton Esprit Saint nous purifie, qu'il nous accorde cette opportunité, qu'il nous accorde l'intelligence et la sagesse afin aujourd'hui de prendre la bonne décision. Oui, sauve-nous, Seigneur Dieu, fais-nous encore cette promesse de préparer cette place pour nous et que nous soyons avec toi lors de ton retour. Père, pardonne-nous nos péchés, fais-nous du bien et s'il te plaît, parle et touche encore le cœur. Et que ton Saint-Esprit permette à cette personne de pouvoir accepter Jésus, pas demain, pas plus tard, mais aujourd'hui. Je t'ai prié, Seigneur, et demandé toutes ces choses. Non pas que j'en sois digne, mais c'est au nom et par les seuls mérites de Jésus-Christ, ton Fils, et pour la gloire de ton Saint-Nom. Amen. Chers amis auditeurs, que l'Éternel continue de vous bénir, de parler à vos cœurs. Et n'oubliez pas que notre moment, notre opportunité, notre chance, ce privilège que nous avons, ce n'est pas pour après, mais c'est pour aujourd'hui. Que l'Éternel vous garde et qu'il vous bénisse tous.

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5: Je voudrais t'encourager aujourd'hui. Toi qui fais face à des difficultés, toi qui fais face à la maladie, tu te demandes pourquoi toutes ces choses t'arrivent. 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
1: 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Il est 11h. 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
1: Bonjour à tous. Vers une reconnaissance de la responsabilité de l'État dans le scandale du chlordécone aux Antilles, l'Assemblée nationale a adopté hier soir définitivement une proposition de loi portée par le député guadeloupéen Élie Califère. Selon l'ANSES, plus de 90% de la population adulte en Guadeloupe et en Martinique est contaminée par le chlordécone, un pesticide utilisé dans les bananeraies aux Antilles jusqu'en 1993, et ce, malgré sa toxicité. L'alerte rouge à la qualité de l'air est levé en Guadeloupe. La situation s'est améliorée hier. L'archipel a basculé en jaune, ce qui signifie que l'air reste dégradé, mais dans une moindre mesure. Selon Anguader, l'association en charge de la surveillance de la qualité de l'air, la brume de poussière saharienne porteuse de particules fines s'est un peu dissipée. L'Agence régionale de santé de Guyane annonce le lancement immédiat d'une campagne de vaccination gratuite contre le chikungunya. Depuis le début de l'année, 513 cas ont été confirmés, une centaine d'hospitalisations recensée. À ce stade, le principal foyer de circulation du virus est situé à Saint-Laurent-du-Maroni. Les autorités sanitaires veulent agir vite avant l'arrivée du pic épidémique. On reste à Saint-Laurent-du-Maroni avec la colère des assistants d'éducation. Ils ont dénoncé hier un manque d'effectifs dans plusieurs établissements scolaires. Ils réclament davantage de moyens humains ainsi que le paiement de la prime REP+. Cette nouvelle violence dans le milieu scolaire en Guadeloupe, une enseignante du collège Richard Samuel à Gourbert a été agressée hier par un élève. La professeure a déposé plainte. Toujours en Guadeloupe, autre plainte, cette fois-ci déposée par une famille. Elle affirme que le corps d'un parent décédé a disparu du caveau familial au cœur du cimetière de Mornalo. Le défunt avait été inhumé en 2010. Et puis, du foot avec ce match de légende aujourd'hui en Martinique. Des anciens professionnels de l'Olympique Lyonnais et ceux de la sélection de Martinique s'affronteront au Stade du Diamant. Événement à l'initiative de United Sport Cup. Coup d'envoi à 17h30. Bonne journée à tous.
2: Bonjour à tous. Une enquête administrative ouverte liée à la disparition de Liana, la collégienne de 11 ans disparue dans le Gers. Cette enquête administrative devra faire la lumière sur une plainte déposée l'an dernier visant le principal suspect. Plainte pour viol sur une enfant de 10 ans, mais pour cette affaire, le suspect n'a jamais été entendu. L'enquête doit déterminer s'il y a eu des dysfonctionnements. Ils sont soupçonnés d'être impliqués dans l'incendie des Corbières l'an passé dans l'Aude. 3 agents de l'Office national des forêts ont été placés en garde à vue. Le but, confirmer ou infirmer le fait que les agents peuvent être impliqués dans le départ de feu. L'incendie avait ravagé 17 000 hectares dans le massif. Selon le Midi Libre, les enquêteurs cherchent à établir si une cigarette jetée par la fenêtre d'une voiture de patrouille de l'ONF pourrait être à l'origine des flammes. Une addition salée contre Chine. La répression des fraudes annonce avoir infligé 2 amendes à la plateforme chinoise pour plus de 22 millions d'euros. Elle pointe notamment des défaillances en matière de traçabilité des produits, de mentions environnementales, de délais de rétractation et de livraison. Et si Donald Trump rencontrait le guide suprême iranien? Le président américain ouvre la porte à cette hypothèse dans une interview au New York Post. Alors que les États-Unis et l'Iran s'accusent mutuellement de violer le cessez-le-feu, le nouveau guide suprême, Mojtaba Khamenei, n'est toujours pas apparu publiquement en Iran depuis sa nomination suite à la mort de son père. En foot, le trophée des champions se jouera à Lens le 16 août prochain entre les Sang-et-Or et le PSG. Traditionnel match opposant le champion de France et le vainqueur de la Coupe de France. Un tirage au sort a été effectué aujourd'hui pour déterminer le terrain de la rencontre. Le Racing Club de Lens qui va devoir trouver un nouvel entraîneur. Pierre Sage quitte son poste après une seule saison. Saison réussie avec une victoire en Coupe de France et une deuxième place en Ligue 1. Il a d'ailleurs reçu le trophée de meilleur entraîneur de Ligue 1 lors des trophée UNFP. Pierre Sage pourrait rebondir en Angleterre à Crystal Palace. C'est la fin de cette édition. Excellent après-midi.

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1: C'est avec Yasmina.
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Bonjour les enfants, comment allez-vous? Moi je vais très bien et je suis toujours ravie de vous retrouver chaque semaine dans le club des enfants. Aujourd'hui, dans l'actualité internationale européenne traitée à hauteur d'enfants, de portraits d'enfants ou de reportages, nous allons nous intéresser sur l'intérêt

L'intelligence artificielle. Faut-il avoir peur de l'intelligence artificielle? Au quotidien, c'est parfois très pratique d'utiliser l'IA. Autrement dit, de demander à une machine de faire les choses à notre place. Mais est-ce une bonne idée de lui demander de faire les devoirs? Nous avons fait le test et vous verrez que la machine peut aussi faire des erreurs. Puis, à 2 semaines des élections allemandes, il a été demandé à des jeunes ce qu'ils feraient s'ils gouvernaient l'Allemagne. Avec un jour, une question. Que s'est-il passé à Fukushima? Aujourd'hui, c'est exceptionnel, nous vous proposons 2 dossiers du jour. Nous allons parler du paresseux. Quel drôle d'animal que le paresseux, qui est si lent. Où vit-il et que fait-il de ses journées? Dans notre 2e dossier du jour, nous allons parler de l'alpinisme. La montagne, c'est très beau, mais ça peut aussi être vraiment dangereux. Pourtant, l'alpinisme est une vraie passion pour de nombreuses personnes. On vous en dit plus sur ces 2 thématiques. Dans notre chronique Grandir en bonne santé, nous vous invitons à découvrir les habitudes de vie et le cancer. Dans notre portrait du jour, nous partirons à la rencontre d'Alexandre. Alexandre, 11 ans, vit à Nova Iguaçu, au Brésil, avec sa famille. Et il a une passion dans la vie, planter des arbres. C'est avec son papa, originaire de la campagne, qu'il a planté sa première bouture à l'âge de 3 ans. Depuis, la reforestation est devenue sa raison de vivre. Il compte d'ailleurs faire tout son possible pour se rendre à la COP30 à Belém en novembre prochain. Bienvenue à tous sur les 91.6 et bonne écoute.

0: Bonjour et bienvenue. Aujourd'hui, nous allons nous intéresser à un sujet de plus en plus présent dans notre quotidien, l'intelligence artificielle. Vous avez remarqué quelque chose? En fait, ce n'est pas moi qui ai écrit ce petit texte bienvenue, mais ChatGPT. Et oui, l'IA, l'intelligence artificielle, peut faire des choses à notre place. Écrire des textes, répondre à des questions ou résoudre des exercices de mathématiques. Et, vous le savez, l'IA s'invite aussi de plus en plus dans les classes. Regardez.
1: Beaucoup d'élèves rêveraient de ne plus avoir de devoirs à faire. Si copier les uns sur les autres a toujours existé, ils n'ont jamais autant triché qu'aujourd'hui. Et c'est à cause de l'intelligence artificielle. Pour faire ses devoirs, cette élève utilise par exemple ChatGPT. Elle ne souhaite pas être reconnue.
2: Là, par exemple, j'ai eu 17,5 sur 20 et le prof m'a dit que mon travail était très complet et décrit et assez sérieux. Sans ChatGPT, ma note elle aurait été divisée par deux.
1: Certains établissements scolaires ont donc installé des programmes capables de détecter la fraude. Plus il y a de rouge, plus l'élève a utilisé l'IA. Cette enseignante a décidé de changer sa méthode d'évaluation.
3: Aujourd'hui, il vaut mieux les interroger directement à l'oral, donc soit individuellement, soit en groupe.
1: L'enseignante vérifie ainsi si les élèves ont réellement appris leurs leçons. D'autant que même en ayant recours à l'IA, personne n'est à l'abri de faire des erreurs. Nous avons fait le test en posant un problème simple à ChatGPT. Clara prend le train tous les jours pour aller à son travail, qui est à 30 km de sa maison. Calcule combien de kilomètres elle parcourt chaque année, sachant qu'elle travaille 225 jours par an. ChatGPT explique le calcul à faire, mais ne trouve pas le bon résultat, car il n'a pas pris en compte le trajet retour. C'est la preuve que l'IA est un outil et qu'elle ne peut pas penser à notre place. Pour apprendre, il faut stimuler son cerveau, le nourrir avec des informations fiables et pas se contenter de l'intelligence artificielle.
0: L'IA, est-ce une chance ou une menace? Cette question préoccupe aussi les entreprises et les politiques du monde entier. Pour en parler, ils se réunissent aujourd'hui et demain à Paris. Le 23 février, les Allemands vont élire leurs nouveaux députés. Ces députés vont ensuite choisir le nouveau chancelier ou chancelière qui va gouverner le pays. Pour savoir ce que les jeunes Allemands feraient s'ils dirigeaient le pays, on s'est rendu dans un lycée à Offenbourg.
4: Si j'étais chancelier, je ferais en sorte que tous les enfants soient traités de la même façon et qu'aucun enfant ne soit laissé pour compte, quelle que soit son origine sociale ou sa couleur de peau.
5: Tous les enfants ont les mêmes droits, garçons ou filles, quelle que soit leur couleur de peau, leur religion ou leur origine. Peu importe que leurs parents soient riches ou pauvres. Presque tous les pays du monde se sont mis d'accord sur ce point et ont signé la Convention internationale des droits de l'enfant. Pourtant, les enfants dont les parents viennent d'autres pays ou ceux qui ont peu d'argent ont souvent moins de chances. Même s'ils sont aussi intelligents que les autres enfants, ils ont souvent plus de mal à suivre à l'école parce que leur famille ne peut pas les aider pour les devoirs ou parce qu'ils ne parlent pas encore très bien la langue. Pour que ces enfants ne soient pas désavantagés dans leurs études, certains partis politiques proposent dans leur programme d'investir plus d'argent dans les écoles. Cela permettrait de proposer des cours de langue en plus, de l'aide aux devoirs ou d'offrir des outils d'apprentissage comme des livres et des tablettes. Ces partis promettent aussi d'engager plus d'enseignants afin que chaque enfant reçoive tout le soutien dont il a besoin.
0: C'est tout pour ce journal. Tschüss und bis morgen.
6: À quoi ça sert? Ça veut dire quoi ça?
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8: Un jour, une question. Que s'est-il passé à Fukushima? Fukushima est le nom d'une centrale nucléaire située au Japon, à 250 km au nord de la capitale, Tokyo. Le 11 mars 2011, Fukushima est devenue tristement célèbre, car elle a subi l'un des plus graves accidents nucléaires de l'histoire. Ce jour-là, le Japon a été frappé par un tremblement de terre très violent, qui a ensuite entraîné un tsunami. Un tsunami, c'est une vague géante qui dévaste tout sur son passage. Elle a endommagé les réacteurs de la centrale nucléaire de Fukushima. Mais c'est quoi un réacteur de centrale nucléaire? Un réacteur est comme une cocotte minute. À l'intérieur, un combustible radioactif, l'uranium, permet de fabriquer de l'électricité en dégageant de la chaleur. Mais attention, le réacteur ne doit pas trop chauffer. Pour cela, il est refroidi en permanence avec de l'eau. Sinon, il peut exploser. Et c'est ce qui s'est malheureusement passé pour trois des réacteurs de la centrale de Fukushima. Lors des explosions, des produits radioactifs se sont échappés. Or, cette radioactivité rend malade les hommes et pollue l'environnement pour des siècles. Les populations des environs de Fukushima ont dû quitter leur maison. Dans la centrale, depuis 2011, des équipes maintiennent les réacteurs au frais en y injectant de l'eau de mer. Aujourd'hui, la centrale nucléaire et ses environs sont toujours en cours de nettoyage. L'objectif est de faire baisser au maximum le niveau de radioactivité pour que la vie reprenne petit à petit dans cette région. Mais le chantier de nettoyage pourrait prendre 40 ans.
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0: wirklich faul. Quelle est la vitesse maximale des paresseux?
1: Qu'est-ce que les paresseux mangent?
2: À première vue, les paresseux ont l'air pantouflards. Ils passent la majeure partie de la journée à dormir, entre 15 et 20 heures. On pourrait donc dire qu'ils sont paresseux. Mais en réalité, ils économisent leur énergie. Car ils mangent des feuilles, une nourriture qui apporte peu de nutriments. C'est pourquoi leurs mouvements lents sont essentiels à leur survie. Au sol, ils parcourent à peine plus de 3 mètres par minute. Dans les arbres ou en cas de danger, leur vitesse passe à 10 mètres par minute. C'est dans l'eau qu'ils sont le plus rapides, avec 30 mètres par minute. À titre de comparaison, un humain qui marche tranquillement peut parcourir environ 60 mètres par minute.
0: Wie viele Jungtiere können Faultiere bekommen? Können Faultiere Babys sehen? C'est quelle longueur sur les griffes des paresseux?
2: La femelle donne naissance à un seul petit environ tous les 2 ans. Lorsque les bébés paresseux viennent au monde, ils sont déjà bien développés. Leurs yeux sont ouverts et ils peuvent voir. En plus, ils ont déjà toutes leurs dents et leurs griffes. Leur longueur est de 7 à 12 cm. Voilà pourquoi ils sont immédiatement de bons grimpeurs. Après la naissance, le petit s'accroche au ventre de sa mère. Pendant 1 an, ils vivent proches l'un de l'autre. Puis, le jeune paresseux s'en va à la recherche de son propre domaine dans la cime des arbres.
0: Qui sont les prédateurs des paresseux?
3: Warum sind die Tiere bedroht?
2: Les paresseux vivent dans les forêts tropicales d'Amérique centrale et d'Amérique du Sud. Ils descendent rarement de leurs arbres, car au sol, ils sont des proies faciles pour leurs prédateurs, tels que les jaguars, les serpents ou les aigles. Mais le plus grand danger vient des humains. Ils détruisent leur habitat afin de vendre le bois, au point que certaines espèces de paresseux sont menacées d'extinction. D'où l'importance de protéger les forêts tropicales et permettre ainsi aux paresseux de continuer à vivre au ralenti dans les arbres.

0: Francis Bergsteigen, qui a inventé l'alpinisme.
1: Quelle est la plus haute montagne au monde ?
2: L'alpinisme est un sport qui comprend la randonnée et l'escalade en montagne. En haute altitude, une expérience est nécessaire pour évoluer sur la neige et la glace. La première ascension d'une montagne que l'on retrouve dans la littérature remonte à 1336. Le poète italien Francesco Petrarca retrace dans un texte sa progression jusqu'au sommet du mont Ventoux dans le sud de la France. Aujourd'hui, il est très apprécié des cyclistes. Plus mythique encore, le mont Everest. C'est le plus haut sommet du monde. Il culmine à 8848 mètres et se trouve dans l'Himalaya, à la frontière entre la Chine et le Népal.
0: Combien d'alpinistes gravissent l'Everest chaque année ?
3: Welches Material sollte ein Bergsteiger haben ?
4: Que signifie avoir le mal des montagnes ?
2: Ces deux dernières années, plus de 600 alpinistes se sont rendus sur le toit du monde. Et pourtant, c'est très cher. L'autorisation pour escalader l'Everest coûte plus de 9000 euros. Il faut aussi payer un guide de haute montagne et acheter l'équipement. Il comprend vêtements techniques, casques, harnais, cordes, mousquetons, crampons, piolets, tentes, nourriture et bouteilles d'oxygène. Car au fil de la progression, l'oxygène se fait rare. Les poumons ne sont plus assez alimentés. Le corps doit d'abord s'habituer. Si l'on grimpe trop vite, on souffre du mal des montagnes. Les premiers signes sont des vertiges, des maux de tête et des nausées. Pour sa sécurité, mieux vaut faire demi-tour dès qu'on ressent ces symptômes.
0: Ist es gefährlich, Bergsteigen zu gehen?
5: Quelle est la montagne la plus meurtrière?
6: Pourquoi font-ils de l'alpinisme alors que c'est dangereux?
2: Les dangers en montagne sont nombreux. Avalanches, changements brusques de la météo, crevasses cachées ou chutes de pierres. Un bon alpiniste doit connaître la nature et ses propres limites pour ne pas mourir d'épuisement. La montagne la plus meurtrière serait l'Annapurna, toujours dans l'Himalaya. Elle compte le plus grand nombre d'alpinistes morts rapportés au nombre d'ascensions. Et pourtant, nombreux sont ceux qui sont attirés par les plus hautes altitudes parce qu'ils veulent tester leurs propres limites et les repousser. Une fois que l'on a réussi, on se sent tellement bien que l'on aimerait le revivre le plus souvent possible.

0: facteurs. Il semblerait que seuls 15% environ des cancers auraient une origine génétique. Cela voudrait-il dire que l'on pourrait probablement éviter la maladie en modifiant nos habitudes?
1: Ta question est tout à fait à sa place. On sait effectivement que le rôle de la génétique dans l'apparition des cancers est plutôt faible. Dans l'ensemble, nos habitudes de vie sont essentielles dans l'intervention de la maladie. Nous pourrions effectivement éviter un grand nombre, un grand pourcentage de cancers.
2: La sédentarité et le manque d'activité physique sont-ils, avec notre manque d'alimentation, des facteurs de risque?
1: Je vois que tu es bien informé. Effectivement, la sédentarité et le manque total d'activité physique sont, avec notre alimentation, des éléments qui sont montrés du doigt. Le manque d'activité physique va faire que notre système immunitaire sera affaibli. Et une alimentation non appropriée peut effectivement faciliter l'installation de certains cancers. L'idée de facteur de risque que tu as signalé est tout à fait le langage que nous utilisons. Ce sont effectivement inactivité physique et mauvaise alimentation, deux facteurs de risque facilitant les cancers.
0: J'ai lu que de nombreux experts estiment que l'évolution de notre mode de vie et de notre environnement au cours des dernières décennies participe à l'augmentation du nombre de personnes touchées par le cancer.
1: Effectivement, nous avons beaucoup changé nos habitudes. La mécanisation avec l'apparition de la voiture qui va faire que nous marchons beaucoup moins. Et puis, toutes ces aides

0: que nous avons dans l'intérieur de nos foyers, avec la machine à laver la vaisselle, la machine à laver les vêtements et d'autres encore, tout cela va faire que nous sommes devenus moins actifs physiquement. Et l'activité physique est un facteur indispensable au bien-être de l'individu, entre autres. Pour renforcer notre système immunitaire, il faudrait bien sûr que j'aie d'autres explications. Le système immunitaire nous permet de lutter contre l'invasion par un cancer. Des cellules cancéreuses qui voudraient se développer, lorsque le système immunitaire est suffisamment fort, eh bien ces cellules seraient repérées et rapidement détruites, phagocytées par notre système immunitaire. Et si nous avons un système immunitaire faible, nous sommes exposés à toutes sortes de maladies, qu'elles soient virales, qu'elles soient bactériennes, qu'elles soient d'origine cancéreuse. Voilà ce auquel nous sommes exposés avec un système immunitaire faible.
1: Moi, j'ai lu aussi que le surpoids serait un facteur de risque pour l'apparition du cancer colorectal, de l'œsophage, du rein, de l'utérus, du pancréas et du sein après la ménopause.
0: Tu as des lectures très sérieuses, ma grande.
1: J'essaie quelquefois.
0: Effectivement, on sait aujourd'hui que trop manger est un facteur de risque. Et la prise de poids excessive, comme malheureusement on le signale actuellement chez nous, un enfant sur quatre serait obèse, tout cela facilite effectivement l'apparition de cancer. Mais pas seulement de cancer. Nos habitudes de vie sont déterminantes pour l'apparition de certaines pathologies. On a même aujourd'hui créé un nouveau mot formé de diabète et d'obésité. Le mot, c'est la diabésité, pour montrer qu'il y a un lien entre l'obésité et le diabète. Mais il y a aussi un lien entre obésité et cancer, un lien entre obésité et hypertension artérielle. Et en général, l'obésité dépend de nos habitudes de vie, à part que certains d'entre nous naissent avec des particularités génétiques qui vont faire que ces personnes auront du mal à garder un poids idéal.
1: Les aliments contenant des fibres réduisent-ils les risques de cancer en général?
0: C'est exact. Nous savons aujourd'hui que le transit intestinal, par exemple, est facilité par la présence de fibres. Par contre, lorsque nous mangeons que des aliments qui sont complètement dénaturés et qui n'ont pas de fibres, en particulier une grande quantité de viande rouge, une grande quantité de graisse, une grande quantité d'œufs, de fromage, tous ces aliments-là n'ont pas de fibres et forcément, lorsque des facteurs favorisant un cancer se retrouvent dans ces aliments, étant donné que le transit intestinal est ralenti par ces aliments qui ne contiennent pas des fibres, on aura un contact plus long avec la muqueuse de l'intestin, facilitant ainsi les cancers dits colorectaux.
1: En deux mots, docteur, quelles sont les recommandations anti-cancer?
0: C'est un défi, en deux mots. Je les ai déjà dit, les deux mots. Donc, alimentation riche en fibres, donc une alimentation essentiellement végétale. Et deuxièmement, activité physique serait deux facteurs permettant de mieux lutter contre les risques de cancer. Disant cela, nous n'avons fait qu'ébaucher la grande polémique à propos de prévention de cancer.
1: Merci docteur pour toutes ces informations.
0: Effectivement, nous avons constaté que modifier nos habitudes de vie constitue quelque chose d'essentiel.
1: À bientôt docteur.
0: À bientôt.

0: et ouvrez bien vos oreilles. C'est le moment de l'histoire.
1: Ouais. Aujourd'hui, les enfants, je vous propose d'écouter l'histoire Le renard et la cigogne.

0: Le renard et la cigogne. Il était une fois un renard rusé et égoïste qui vivait dans une forêt. Comme il passait son temps à jouer de vilains tours, aucun des autres animaux ne lui faisait plus confiance. Et personne ne voulait être ami avec lui. Au bout de quelque temps, comme il n'avait aucun ami, le renard alla s'installer seul dans une grotte au bord de la forêt. Quelque temps plus tard, venant des pays froids, une cigogne arriva près de chez lui. Le renard était tout content à l'idée de trouver enfin une amie. Il alla aussitôt voir la cigogne.
1: Bienvenue, chère cigogne. Veux-tu que nous soyons amis ?
2: Avec plaisir, mais tu es le renard rusé. Est-ce que je peux te faire confiance ?
1: Mais bien sûr que oui, voyons. Je n'ai aucun ami par ici, mais je suis sûr que toi et moi, on peut devenir bons amis.
0: Au bout de quelque temps, lassé de manger tout seul, le renard décida d'inviter sa nouvelle voisine à dîner. Ravie de cette invitation, la cigogne se rendit joyeusement chez le renard. La soupe que le renard avait préparée sentait délicieusement bon. Le renard mit la table et versa la soupe dans de grandes assiettes creuses. La cigogne s'installa à table et le renard s'assit en face d'elle.
1: Bon appétit! J'espère que ma soupe va te plaire.
0: Tandis que le renard se régalait avec sa soupe, la cigogne n'arrivait pas à trouver comment manger sa soupe dans cette grande assiette. Quand elle essayait de plonger son bec dans la soupe, elle n'arrivait à attraper que de minuscules gorgées. Alors que la cigogne n'avait encore bu que quelques gouttes de soupe, le renard avait déjà fini son assiette. La cigogne était fâchée de l'attitude du renard qui ne pensait qu'à lui. Mais comme elle était son invitée, elle ne fit aucun commentaire.
2: Je ferais mieux de rentrer, mon ami. Merci pour ce dîner.
1: Mais tu n'as même pas terminé. Tu n'as pas aimé? Bon, ne t'en fais pas. Je vais finir ton assiette.
0: Alors que la cigogne s'en allait, le renard s'empara de son assiette pour finir sa soupe. La cigogne rentra tristement chez elle. Ce soir-là, elle eut beaucoup de mal à s'endormir, parce qu'elle avait très faim et qu'elle était très fâchée contre son voisin. Nous sommes des animaux très

0: différent. C'est une chose que le renard doit comprendre et accepter. Mais comment faire? Après quelques instants de réflexion, la cigogne eut une idée. Elle voulait donner une petite leçon au renard. Le lendemain matin, elle alla trouver son ami chez lui pour l'inviter à dîner. Bien sûr, le renard était ravi de cette invitation.
1: C'est très aimable à toi, voisine. Je suis si content d'être ton ami.
0: La cigogne prépara le repas, puis mit sur la table une longue bouteille étroite pour elle et une autre pour le renard. Puis elle versa le riz qu'elle avait préparé dans les bouteilles. Elle servit également deux bouteilles d'eau au goulot étroit. Quelques instants plus tard, le renard arriva.
1: Je suis affamé, mon ami. Commençons notre repas.
0: Les deux amis s'installèrent à table. Eh bien, je te souhaite un bon appétit.
1: Merci.
0: Le renard essaya de manger dans son étroite bouteille, mais il n'y parvenait pas. Il n'arrivait même pas à boire de l'eau. La cigogne, de son côté, se régalait avec le riz qu'elle avalait grâce à son long bec. Le temps que le renard essaie d'attraper quelques grains de riz avec une fourchette, la cigogne avait déjà terminé son repas. Voyant le renard désemparé, elle lui demanda « Oh, mais mon ami, tu ne manges rien. Quoi, tu n'aimes pas ça ?»«
1: J'aimerais peut-être si je pouvais manger. Cette bouteille n'est pas faite pour moi. Avec ton long bec, tu peux attraper ta nourriture. Mais avec mon museau, je ne peux pas. »
0: C'était la réponse que la cigogne attendait. « Je comprends, mon cher ami. Tu te souviens que je suis reparti affamé de chez toi l'autre soir ?» Parce que tu as servi la soupe dans des assiettes creuses et que je ne peux pas manger dans une assiette avec mon bec. Alors le renard comprit son erreur. Il était désolé d'avoir servi le repas de la cigogne dans une assiette.
1: Je suis vraiment désolé. Je n'ai pas pensé que tu ne pouvais pas manger dans une assiette, pardon.
0: Ce n'est pas grave, cher renard. Au moins, comme ça, tu auras compris. C'est important de respecter les différences de chacun. Sur ce, la cigogne apporta une grande assiette dans laquelle le renard pouvait manger facilement et lui servit sa nourriture dedans. Le renard termina son repas avec appétit. Avant de rentrer chez lui, le renard eut une idée.
1: Ma chère cigogne, prête-moi une de tes bouteilles, s'il te plaît, que je la rapporte chez moi. Comme ça, quand tu viendras dîner à la maison, tu pourras manger plus facilement.
0: Eh bien, on ne t'appelle pas le renard rusé sans raison. Si tu utilises toujours ton esprit pour trouver de bonnes idées comme celle-ci, je suis certaine que tes amis et toi seront beaucoup plus heureux. Le renard et la cigogne éclatèrent de rire. Les mois avaient passé. Avant de s'envoler vers des pays plus chauds, la cigogne passa dire au revoir à son voisin le renard.

J'ai 11 ans. Mon surnom, c'est le petit garçon qui plante. J'habite à Nova Iguaçu, en banlieue de Rio de Janeiro. Suivez-moi. Voici mon papa, ma maman, et elle, c'est ma chienne, Maya. Maintenant, regardez les arbres fruitiers que j'ai plantés dans ma rue. Des goyaves, des nonis, de la cérola, des prunes montbain. Il y a un fruit pour chaque mois de l'année. J'ai pour objectif de planter plein d'arbres dans ma ville pour réduire la chaleur. Ici en été, il fait environ 40 degrés avec une sensation thermique de 50 degrés. On me surnomme le petit garçon qui plante parce que je plante des arbres depuis que j'ai 3 ans. Aujourd'hui, j'en ai planté au total 3995. Il y a déjà plein de fruits mûrs sur le pied d'acérola.

0: événements de jeux dans la rue ont lieu le dernier dimanche de chaque mois et sont organisés par ce professeur d'éducation physique.
1: 1, 2, 3, c'est parti.
0: On retrouve les copains, on discute, on joue, c'est super.
2: Un à
0: zéro pour les filles.
3: Ouais, les filles, elles sont vraiment fortes.
0: Ça, c'est une PTK. C'est un sport d'origine indigène et que l'on pratique au Brésil. Pour ce jeu, on se met en cercle. Le but, c'est de ne pas faire tomber la PTK. Si elle tombe, la partie est finie.

c'est une zone où on fait de la reforestation. On y a déjà planté plusieurs arbres. Vous venez planter, les gars ? Avant, il y avait une forêt ici, elle a été décimée pour y planter des champs d'orangers. Et puis les orangers sont morts d'une maladie. Aujourd'hui, on essaye de redonner vie à cette forêt. C'est important de planter des arbres ici, parce qu'ils vont jouer un rôle d'éponge et absorber l'eau de pluie qui coule jusqu'en bas, dans les maisons, et provoque de nombreuses inondations et des coulées de boue. Pour moi, les arbres sont synonymes de vie, d'amour, d'espoir, d'un monde meilleur pour tous.

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0: merci de nous avoir suivis et nous vous disons à bientôt pour un prochain numéro du Club des Enfants.
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0: Youpi!
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1: C'est Espérance FM. Il est midi. 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

0: Bonsoir à tous. Encore beaucoup de questions autour de la disparition de la jeune Liana dans le Gers. Le principal suspect a déjà été visé par une plainte pour viol sur une enfant, mais il n'a jamais été entendu. Faut-il indemniser les congés payés non utilisés? La mesure est défendue par un député, alors qu'un Français sur cinq ne prend pas la totalité de ses vacances. Et puis les choses sérieuses commencent pour Victor Wembanyama. Le basketteur français disputera la nuit prochaine son premier match en finale NBA. Les recherches se poursuivent dans le Gers. Liana, 11 ans, reste introuvable depuis vendredi. L'enquête avance aussi sur le profil du suspect mis en examen et placé en détention pour enlèvement et séquestration. Un homme qui a déjà été visé par une plainte l'an dernier pour viol sur mineur, affaire pour laquelle il n'a jamais été entendu. D'ailleurs, une enquête administrative est ouverte pour faire la lumière sur d'éventuels dysfonctionnements. Une situation que ne comprend pas l'avocate spécialisée en violence sexuelle, Karine Durieux-Diebolt.
1: Ça n'explique pas qu'il y ait eu un délai de 10 mois dans le cadre de cette enquête-là, qui n'a toujours pas amené à l'audition de la personne qui est soupçonnée. Et alors même qu'il y avait des éléments qui pouvaient interpeller dans cette affaire, puisqu'il y avait déjà eu une plainte déposée et classée sans suite sur des faits de violence sexuelle sur des mineurs en 2020. Et il est père de famille également, cet homme-là. Donc tout ce faisceau d'éléments aurait dû amener à un traitement prioritaire, ce qui n'a pas été le cas.
0: Aujourd'hui, une nouvelle plainte pour viol visant le suspect a été déposée. En Ardèche, un octogénaire interpellé après l'enlèvement d'une fillette de 5 ans à la sortie de l'école lundi. La jeune fille qui est montée dans le véhicule du suspect a rapidement été retrouvée grâce aux images de vidéosurveillance. Selon une source proche de l'enquête, l'homme est déjà connu pour des faits similaires. Ils sont soupçonnés d'être impliqués dans l'incendie des Corbières l'an passé dans l'Aude. 3 agents de l'Office National des Forêts ont été placés en garde à vue. Le but, déterminer si les agents peuvent être impliqués dans le départ de feu. L'incendie avait ravagé 17 000 hectares dans le massif. Prenez-vous tous vos congés payés. Un Français sur cinq ne les utilise pas tous. Selon une nouvelle étude, certains élus estiment qu'il faudrait donc les monétiser. Déjà l'an passé, l'ancienne ministre du Travail, Astrid Panosyan-Bouvet, avait proposé d'indemniser la cinquième semaine de congés payés, sans succès. Cette fois, le député LR des Alpes-Maritimes, Éric Pauget, remet le sujet sur la table. Pour lui, la mesure serait bénéfique dans 2 cas de figure.
2: Ou bien lorsqu'il ne les prend pas, ce qui est le cas des 20-30% selon l'étude qui est tombée là récemment, ou alors s'il a un coup dur dans la vie et qu'il a besoin d'une rentrée d'argent ponctuelle, particulière et supplémentaire, il aurait cette faculté de monétiser une partie de ses congés payés. Il s'agit de bien rappeler que c'est sur la base du volontariat du salarié, on n'impose rien, en accord avec son employeur et l'entreprise qui l'emploie pour que ça ne désorganise pas l'entreprise. Donc il me semble que c'est un dispositif qui est novateur, qui est une mesure de pouvoir d'achat supplémentaire, de revenus supplémentaires, laissé libre aux salariés.
0: Le député voudrait aller plus loin et souhaite demander une dérogation à l'Union européenne pour que le droit donne l'opportunité de monétiser tous ces jours de congés payés et pas uniquement la cinquième semaine. À l'étranger, et si Donald Trump rencontrait le guide suprême iranien? Le président américain ouvre la porte à cette hypothèse dans une interview au New York Post. Alors que les États-Unis et l'Iran s'accusent mutuellement de violer le cessez-le-feu, le nouveau guide suprême, Mojtaba Khamenei, n'est toujours pas apparu publiquement en Iran depuis sa nomination suite à la mort de son père. On passe au sport. En basket, Victor Wembanyama face à un défi majeur. Le Français dispute à partir de cette nuit la première finale NBA de sa carrière. Les Spurs de San Antonio affrontent les Knicks de New York. Après une saison exceptionnelle, Wemby a déjà l'occasion de remporter un titre NBA. Les attentes étaient très élevées et pourtant, Louis Crépeau, le Français, est déjà en train de les surpasser.
3: Oui, personne n'attendait San Antonio et Victor Wembanyama si rapidement au sommet. Deuxième de la conférence Ouest, vainqueur face au champion en titre Oklahoma City et candidat au titre de MVP pour le Français dès sa troisième saison seulement dans la Ligue, là où par exemple Michael Jordan a mis 6 ans à jouer un titre. Wemby impressionne par sa capacité à s'adapter, à dominer dès ses premiers playoffs. Capable de performances défensives jamais vues jusque-là, il profite aussi d'une équipe de jeunes lieutenants à un niveau inattendu autour de lui. Mais attention, il reste un obstacle et pas des moindres, le collectif très complet et très solide des Knicks de New York.
0: Ce premier match des finales NBA aura lieu à San Antonio et c'est à suivre à partir de 2h30 cette nuit. Et puis en foot, le trophée des champions se jouera à Lens le 16 août prochain entre les 100 et or et le PSG. Traditionnel match opposant le champion de France et le vainqueur de la Coupe de France. Un tirage au sort a été effectué pour déterminer le terrain. Voilà pour l'essentiel de l'actualité. Passez une excellente soirée.

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3: C'est l'heure de nos conséquences info. Aujourd'hui, nous vous proposons de vous parler de la Journée mondiale pour le vélo. La Journée mondiale pour le vélo aura lieu le mercredi 3 juin 2026. Instituée par l'ONU en 2018, cette date annuelle vise à promouvoir le vélo comme moyen de transport durable, accessible et bénéfique pour la santé physique et mentale. Les principaux enjeux de cette journée incluent santé publique, environnement, mobilité durable. Concernant la santé publique, réduction des risques cardiovasculaires, du diabète et de l'obésité grâce à une activité physique à faible impact articulaire. Concernant l'environnement, le vélo émet jusqu'à 30 fois moins de CO2 par kilomètre qu'une voiture thermique, contribuant à l'amélioration de la qualité de l'air. Et concernant la mobilité durable, encouragement des gouvernements et des collectivités à investir dans des infrastructures cyclables sécurisées et des politiques de mobilité urbaine. À l'occasion de cet événement, de nombreuses initiatives sont organisées, notamment des balades à vélo, des ateliers de réparation gratuits et des campagnes de sensibilisation à la sécurité routière. Un site à visiter, www.wheels.fr, www.wheels.fr. Retrouvez toutes les informations concernant la Journée mondiale pour le vélo sur le site www.journée-mondiale.com. Et dans notre chronique Comment connaître ses droits, inaptitude du salarié peut-elle être établie par une visite initiée par le médecin du travail? Bonne écoute à tous et merci pour votre fidélité.

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3: Comment connaître ses droits, c'est maintenant. Inaptitude du salarié peut-elle être établie par une visite initiée par le médecin du travail? Le médecin du travail peut-il, à l'issue d'une visite médicale dont il est à l'initiative, constater l'inaptitude d'un salarié en arrêt de travail? La Cour de cassation vient de se prononcer sur cette question. Un salarié en arrêt de travail de manière continue demande à être reçu par le médecin du travail pour une première visite médicale destinée à apprécier son aptitude à reprendre son emploi. À l'issue de cette visite, ne pouvant se prononcer sur son aptitude, le médecin du travail réalise une étude de poste, étudie les conditions de travail et échange avec l'employeur. 15 jours plus tard, après avoir informé l'employeur, le médecin du travail convoque le salarié pour une nouvelle visite médicale à l'issue de laquelle il le déclare inapte à tout poste et estime que tout maintien de celui-ci dans un emploi serait gravement préjudiciable à son état de santé. Le salarié est licencié par son employeur le mois suivant pour inaptitude et impossibilité de reclassement. Il saisit la juridiction prud'homale car il estime que son licenciement est fondé sur un avis d'inaptitude irrégulier car il est issu d'une visite médicale organisée par le médecin du travail. Le conseil de prud'homme donne raison au salarié et reconnaît un licenciement sans cause réelle et sérieuse. L'employeur conteste cette décision devant la cour d'appel qui lui donne gain de cause. Pour elle, le médecin du travail avait respecté la procédure prévue par le code du travail. Le salarié se pourvoit en cassation. Selon lui, seul un examen médical réalisé à la demande du salarié en arrêt maladie peut mettre fin à la suspension du contrat de travail et conduire au constat d'inaptitude. Ainsi, l'avis d'inaptitude rendu lors de la seconde visite qu'il n'avait pas demandé est irrégulier d'après lui. Le médecin du travail peut-il valablement constater l'inaptitude d'un salarié en arrêt de travail à l'issue d'une visite médicale non sollicitée par le salarié? Service public vous répond. La Cour de cassation, dans sa décision du 11 mars 2026, rappelle que le médecin du travail déclare le travailleur inapte à son poste après étude de poste et échange avec le salarié et l'employeur. Aucune mesure d'aménagement, d'adaptation, de transformation du poste occupé ne doit être possible et l'état de santé du salarié doit justifier un changement de poste. Elle rappelle aussi que le travailleur peut solliciter une visite médicale lorsqu'il anticipe un risque d'inaptitude. Le médecin du travail peut également organiser lui-même une visite médicale pour tout travailleur le nécessitant. Au regard de ces éléments, la Cour de cassation estime que l'inaptitude peut être constatée à l'issue d'une visite initiée par le médecin du travail dès lors que celui-ci a réalisé au moins un examen médical de l'intéressé, accompagné, le cas échéant, des examens complémentaires permettant un échange sur les mesures d'aménagement, d'adaptation ou de mutation de poste ou la nécessité de proposer un changement de poste, a réalisé ou fait réaliser une étude du poste, a réalisé ou fait réaliser une étude des conditions de travail dans l'établissement, a procédé à un échange par tout moyen avec l'employeur. La Cour de cassation confirme alors le raisonnement de la cour d'appel considérant que l'inaptitude du salarié avait été constatée de façon régulière. Le médecin du travail peut donc constater l'inaptitude d'un salarié en arrêt de travail suite à une visite médicale qu'il a initiée. En conséquence, le licenciement du salarié repose sur une cause réelle et sérieuse. Ces demandes sont donc rejetées. Retrouvez toutes les informations. Inaptitude du salarié peut-elle être établie par une visite initiée par le médecin du travail sur le site www.service-public.gouv.fr ou continuez avec le petit sourire du jour pour avoir du baume au cœur.

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Tous les matins, monsieur a qu'à serrer madame Léon Braille et qui a boy avant de partir en travail. 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

0: Europe FM, voici les communiqués du jour. Lavage du réservoir bâbord des Anses d'Arlée le 3 juin. Le président de la communauté d'agglomération de l'Espace Sud et la société martiniquaise des eaux informe les abonnés des quartiers Anses-Chaudière, Bas-Morne, Morne-Bellevue aux Anses d'Arlée que le lavage du réservoir Bas-Morne est programmé au mercredi 3 juin 2026. L'alimentation d'eau potable sera donc interrompue durant cette journée. Aussi, pour certaines habitations, des perturbations sont possibles de la veille au soir. La SME met tout en œuvre afin de limiter l'impact de ces travaux. Le président de la communauté d'agglomération de l'Espace Sud et la société martiniquaise des eaux remercie les clients concernés de leur compréhension. Prévention début de la saison cyclonique. La ville de Chelcher informe la population que la saison cyclonique débute officiellement le 1er juin 2026. Dans le cadre des mesures de prévention, les propriétaires sont invités à élaguer ou, si nécessaire, à abattre les arbres situés sur leur propriété privée, particulièrement ceux bordant les routes communales ou proches des lignes électriques. Ces gestes contribuent à la sécurité de tous et à la protection des infrastructures en cas d'intempéries. Lavage du réservoir Baie des Anglais Sainte-Anne le 4 juin. Le président de la communauté d'agglomération de l'Espace Sud et la société martiniquaise des eaux informe les abonnés des quartiers des Grottes, les Anglais, Val d'Or à Sainte-Anne, que le lavage du réservoir Baie des Anglais est programmé le jeudi 4 juin 2026. L'alimentation d'eau potable sera donc interrompue durant cette journée. Aussi, pour certaines habitations, des perturbations sont possibles et la veille au soir, la SME met tout en œuvre afin de limiter l'impact de ces travaux. Le président de la communauté d'agglomération de l'Espace Sud et la société martiniquaise des eaux remercie les clients concernés de leur compréhension. Week-end pause et vacances Grand Moon. Évadez-vous du quotidien le temps d'un week-end tout en alliant détente, activités sportives et ateliers d'information. Happy Silver, spécialiste du public senior, organise son prochain séjour, week-end pause et vacances Grand Moon, en pension complète avec des activités, sport, tablettes tactiles, nutrition, à Pierre et Vacances du 12 au 14 juin 2026, dans le cadre du programme bienveilleux de la CGSS Martinique. Les places sont limitées, ne vous laissez pas surprendre. Pour tout renseignement, rendez-vous sur le site happysilvers.fr ou composez le 06 96 50 00 20. Espérance FM ainsi se referme les communiqués du jour.
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3: Aujourd'hui, la nuit prochaine, après l'évacuation des averses matinales, le temps redevient sec avec un soleil dominant, mais la brume de poussière fait son retour durant l'après-midi. Pas d'évolution durant la nuit qui demeure sèche et brumeuse. Prévision pour jeudi 4 juin, les rares ondées du matin laissent place à un soleil à nouveau contrarié par la brume de poussière. Le ciel devient plus nuageux en fin de journée, augure d'une nuit plus humide. La lisière reste bien établie, l'état de mer stable. L'indice de l'air est moyen, température 30 degrés, le soleil se lève à 5h34 et se couche à 18h31. C'était votre bulletin météo sur Espérance FM.
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les obsèques de Mme Joseph Julien Gisèle, contrôleur principal des services fiscaux à la retraite décédé à l'âge de 76 ans, seront célébrées le mercredi 3 juin à 15h30 dans l'église paroissiale du Diamant. Le cortège sur ce parvis de l'église, l'inhumation se fera au cimetière du Diamant. Cet avis est diffusé à part de ses sœurs Marie-Claire Joseph Julien, son conjoint Daniel Cœur Voulant, Michel Joseph Julien, surnommé Hélène, ses enfants de cœur Louise Cœur Voulant, Guy Laurent, Rose-Aimée, Dominique, Didier, Sandrine Taverny, Hugues, Joseph Julien et son épouse Mirella, ses cousins, cousines et ses filleuls, de Joseph Julien, Edith, Julien, Laurence, Yvette, Jacqueline et Christiane et leurs conjoints. Les familles Joseph Julien, Marinelli, Borromé Orsinet, Angélie Chénard, Taverny, des parents amis et alliés. Les obsèques de Monsieur Veuf, Rosalie Parfaite, surnommée France, ancien employé dans l'entreprise Blanchard, décédé à l'âge de 93 ans, seront célébrées le mercredi 3 juin à 15h30 dans l'église paroissiale du François. Le cortège se réunira sur le parvis de l'église. L'inhumation se fera sur le cimetière du François. Cet avis est diffusé à part de ses enfants Rosalie Damien, Rose et son époux Jean-François Boitu, Marie-Françoise et son époux Patrice Marilus, ses autres enfants, ses petits arrière-petits-enfants, ses frères et sœurs, ses neveux et nièces de ses cousins et cousines et de ses filleuls, des familles Rosalie, Boitu, Marilus et Macabre, des parents amis et alliés. Les obsèques de M. Romain Guillaume, décédé à l'âge de 83 ans, seront célébrées le mercredi 3 juin à 15h30 au crématorium des Jean Chouol à Villetaneuse. Cet avis est diffusé à part de son épouse Romain Zocli Marie-Élise et de sa fille Romain Yvelise. Ses frères et sœurs Rose, Michel, Maurice, Marcel et son épouse Jacques Jocelyne, Rémi et son épouse Mélisan Maxence, Josiane et son conjoint Dixon Fred, ses petits-enfants, ses neveux et nièces, ses cousins, cousines, ses beaux-frères et belles-sœurs et amis, des familles Romain, Laurencine et Barbeau. Les obsèques de Madame Veuve Athanase Jeanne et Placide, surnommée Paulette, décédée à l'âge de 91 ans, seront célébrées le mercredi 3 juin à 15h en la salle paroissiale de Saint-Joseph en face de l'ancien hôpital. Le cortège se réunira sur le parvis de la salle. L'inhumation se fera au cimetière de Saint-Joseph. Cet avis est diffusé à part de ses enfants Jacques, surnommé Julien, son épouse Paola Soutarson, Blaise et Véronique Athanase, Placide, Elisabeth et son conjoint Alain Jean-Louis, ses petits arrière-petits-enfants, ses neveux et nièces, cousins et cousines et ses filleuls, des familles Athanase, Placide, Neja, Marie-Louise, Hotbar, des parents amis et alliés. Une présentation se fera mercredi dans les locaux des ponts funèbres la maison Bornil, derrière l'église de Saint-Joseph, 1 rue Georges Clémenceau, de 12h à 14h20. Les obsèques de Madame Bernia, Dalida, Nébénia, surnommée Dalou, décédée à l'âge de 67 ans, seront célébrées mercredi 3 juin à l'église paroissiale des Trois-Îlets. Le cortège se réunit à côté de l'église, l'inhumation se fera au cimetière des Trois-Îlets. Cet avis est diffusé à part de son époux, ses enfants, des familles Bernia, Bénia, des parents amis et alliés. Une présentation de la défunte aura lieu à la zone artisanale de Vatable aux Trois-Îlets, mercredi à 15h30. Les obsèques de M. Spartacus Dominique, employé agent technique au Lorrain, décédé à l'âge de 59 ans, seront célébrés le mercredi 3 juin à l'église paroissiale du Lorrain. Le cortège se réunit sur parvis de l'église, l'inhumation se fera au cimetière du Lorrain. Cet avis est diffusé à part de sa conjointe Sainte-Rose Sylvette, son père Saxémar Lucien et son épouse, son frère Spartacus Patrick, sa sœur Sébastien Sylvaine de son conjoint Mourouvin Jean-Marc, ses autres frères et sœurs Saxémar, leurs conjoints et conjointes, époux et épouses, ses enquêtantes, ses neveux et nièces et filles, cousins et cousines, des familles Spartacus, Saxémar, Sainte-Rose, Fondelot, Séleucide, des parents amis et alliés. Les condoléances se feront sur le parvis de l'église après la cérémonie. Les obsèques de Monsieur Jacques-André Coquin-Roland, décédé à l'âge de 79 ans, seront célébrées le mercredi 3 juin à 15h30 à l'église paroissiale du Saint-Esprit. Le cortège se réunira sur le parvis de l'église, l'inhumation se fera au cimetière du Saint-Esprit. Cet avis est diffusé à part de son épouse, Madame Jacques-André Coquin, Flavienne, née Louis-Alexandre. Ses filles Joël épouse Lefebvre David, Odile et son conjoint René Dimitri. Ses fils Clavo Max et sa conjointe Myriam Alexandre. Cédric Jacques-André Coquin et son épouse Losto Ophélie. Ses petits-enfants, ses frères et sœurs Alfred, Roger, Jean-Claude, Joël, Simonette, Francesca et Félicienne Bouton, Jeanne. Odette, Angéline, Huguette, Simone. Ses beaux-frères et belles-sœurs, ses neveux et nièces, ses cousins et cousines et de sa filleule. Des familles Jacques-André Coquin, Bouton et Festion, Louis-Alexandre, des parents amis et alliés. Un recueil mort allumé mercredi à 13h30 avant la cérémonie à la salle Léon-Couac face au terrain de tennis de Saint-Esprit. Les obsèques de M. Gabriel Régis Jean, surnommé Kiki, décédé à l'âge de 71 ans, seront célébrées le jeudi 4 juin à 10h à la salle Omniculte de la Joyaux. Le cortège se réunira sur parvis de l'église. L'inhumation se fera au cimetière de Font-Saint-Denis. Cet avis est diffusé à part de ses filles Elsa, Irina et Kerstin, son frère Georges et de son épouse Suzelle, ses neveux et nièces, ses enquêtantes, ses cousins et cousines de Madame Julieta Marlin, des familles Gabriel Régis, des parents amis et alliés. Une avis aura lieu mercredi à l'espace de recueillement Les Philao, 85 rue Jeanne-Édouard, Baie des Tourelles à Fort-de-France, de 18h à 22h.
Les obsèques de Mme Veuvrenette Mirette Nebruni, ancienne secrétaire de direction de la CGM, ancienne présidente du club de la Ruchée. Décédée à l'âge de 91 ans, seront célébrées le jeudi 4 juin à 10h30 à l'église paroissiale de Redoute. Le cortège se réunira sur le parvis de l'église, l'inhumation se fera au cimetière de la Levée. Cet avis est diffusé par de ses sœurs Liliane Colosse, Guylaine Moulion, Yolaine Poujol, Marie-Hélène Carreto, ses neveux et nièces, cousins, cousines et filles, ses voisins et voisines, les familles Bruni Yongting, Renette, Lefranc, Barège, Dormier, des parents amis et alliés. Une avis aura lieu mercredi à l'espace funéraire de la Joyau de 17h à 21h. Les obsèques de Madame Dolépine Michaela Némormet, cadre à l'assise de Martinique, décédée à l'âge de 56 ans, seront célébrées le jeudi 4 juin à 14h30 en l'église paroissiale de Ducosse. Le cortège se réunira sur le parvis de l'église. L'inhumation se fera au cimetière de Bellefontaine. Cet avis est diffusé à part de sa mère Mormet Hélène, son époux Dolépine Chantal Gildas, ses enfants Germaine et Jessica et son épouse Steven Rouvel, Mormet Joaline et son compagnon Andoni Otaegui. Ses petits-enfants, ses oncles et tantes, ses neveux et nièces, ses cousins et cousines, ses filles, ses beaux-frères et belles-sœurs, ses collègues de l'Assise, des membres de l'association Empreinte Humaniste de la Grande Loge d'Île-de-France, de l'association Souverain Chapitre Unité Persévérance, des familles Mormet, de l'Épine, Germanie et de Luge, des parents amis et alliés. La vie aura lieu mercredi à la salle Jean-Marie des Ponts Funèbres Théodore, 12 zones industrielles Cocotte de 18h à 21h. Les obsèques de Madame Fage, Laure Némongis, surnommée Titine, décédée à l'âge de 60 ans, seront célébrées jeudi 4 juin à 15h30 en l'église paroissiale du Marin. Le cortège se réunira sur le parvis de l'église, l'inhumation se fera sur le cimetière du Marin. Cet avis est diffusé à part de son époux Fage, Léonard, ses enfants Fage, Landry et Ludovic, ses petits-enfants, ses frères et sœurs Raymond Mondouki et son épouse Alice Calcul, Égide et son épouse Denise Darien, Marie-Marcel Veuve Bonvent, Mireille et son époux Denis Maury, Eliette, Thierry, Fabiola et son époux Pierre-François Filet, Louisia et son époux Thierry Dufournier, sa sœur de cœur Désirée et son époux Jean-Gilles Auguste, de Georgina Arnerin, ses neveux et nièces, ses cousins et cousines, beaux-frères et belles-sœurs et filleuls, des familles Fage, Mongis, Mondouki, Zami, Tarpo-Sivat, des parents amis et alliés. Les condoléances se feront sur le parvis de l'église. Une vie aura allumée à côté à son domicile quartier Berry au Marin de 17h à 21h. Les obsèques de M. Voustad David Bernardin, retraité de la DAS, décédé à l'âge de 95 ans, seront célébrées le jeudi 4 juin à 15h30 à l'église paroissiale du François. Le cortège se réunit à ce parvis de l'église, l'inhumation se fera au cimetière du François. Cet avis est fait à part de ses enfants Jean-Claude, surnommé Bibilou, Véronique, Franklin, Nadège, Luc, surnommé Tilou, Thierry et leur épouse et époux. Son ami de cœur, Marie-Claude. Ses petits arrière-petits-enfants, ses neveux et nièces, cousins et cousines, ses amis du quartier La Presqu'île, les familles Voustad, Mas, Joseph Auguste, Légendry, Lagin, des parents amis et alliés. Les condoléances se feront sur le parvis de l'église avant la cérémonie. Une veille aura lieu mercredi à la maison funéraire de Trianon derrière le stade du François de 17h à 21h. Les obsèques de Mme Châtenay Rivaudet Yolande, décédée à l'âge de 91 ans, seront célébrées mercredi 3 juin à 15h à la salle du Royaume des Témoins de Jéhovah au 20 cours Campèche à Fort-de-France. L'inhumation se fera au cimetière de Balata. Cet avis est diffusé à part de sa fille Valérie Valérius, de Patrick Châtenay Rivaudet, Chantal Glombard, Claude Châtenay Rivaudet, Jean-Claude Châtenay Rivaudet, ses neveux et nièces, sa sœur Josiane Châtenay Rivaudet, ses frères et sœurs témoins de Jéhovah, des familles Châtenay Rivaudet, Valérius, Liard Gaspard, Glombard et Ruam, des parents amis et alliés. Les obsèques de Madame Davio Yolène, Marie Jenny, Nérondelle, surnommée Tati Yoyo, cadre à la Chambre de commerce, décédée à l'âge de 75 ans, seront célébrées le jeudi 4 juin à 9h30 à l'église paroissiale de Casse-Pilote. Le cortège se réunit à ce parvis de l'église, l'inhumation se fera au cimetière de Casse-Pilote. Cet avis est diffusé à part de sa mère Surina Ginette, veuve Rondelle, ses enfants Stéphanie, Frédéric et son épouse Bénédicte, ses petits-enfants, ses frères et sœurs Jean-Marc Rondelle et son épouse Josiane, Rosine Rondelle, Annick Caclin et son épouse Serge, Marlène Rondelle, Muriel Rondelle et Jean-Michel Rondelle, ses oncles et tantes, ses neveux et nièces, cousins et cousines et ses filles et de ses filles adoptives, ses collègues de la Chambre de commerce, des familles Rondelle, Davio, Garetta, Surina, des parents amis et alliés. Les condoléances se feront sur le parvis de l'église avant la cérémonie. Les obsèques de Madame Serve, Aubin, Jacob, Christiane, surnommée Man Christiane, retraitée de l'usine Socomore, décédée à l'âge de 97 ans, seront célébrées le jeudi 4 juin. L'inhumation se fera au cimetière du Morne Rouge. Cet avis est diffusé à part de ses petits-enfants, ses neveux et nièces, cousins, cousines et filles, ses amis, ses voisins et voisines du quartier Mépont du Morne Rouge, des familles Middleton, Servet, Donivard, des parents amis et alliés. Une présentation aura lieu jeudi matin de 8h30 à 9h30 à la salle de la Mutuelle du Morne Rouge. Il n'y aura pas de condoléances. Les obsèques de M. Bilon Félix, Jean-Baptiste, surnommé Jean-Bas, retraité de la police nationale, décédé à l'âge de 76 ans, seront célébrées le jeudi 4 juin à 15h30 à l'église paroissiale du Lorrain.
Le cortège se rejoint sur parvis de l'église, l'animation se force matière du Lorrain. Cette avis est faite à part de ses enfants Bilon, Marie-Christine et Jean-Michel, ses sœurs Dupont, Julie, épouse Bataille, Bilon, Germaine, Marie-Antoinette, Janine, Irène, Monique, épouse Pontchâteau. Ses petits-enfants, ses neveux, nièces, cousins, cousines et filleuls, oncles et tantes, des familles Bilon, Dupont, Villecoq, Honorel, des parents amis et alliés. Un recueil moral lui jeudi au pont funèbre du Lorrain de 13h à 15h. Les condoléances se feront sur parvis de l'église après la cérémonie. Les obsèques de Madame Dula Angèle, dite Suzette, ancienne couturière, décédée le dimanche 24 mai à l'âge de 87 ans, seront célébrées le jeudi 4 juin à 14h en l'église Notre-Dame de la Médaille Miraculeuse à Malakoff. L'inhumation se fera au cimetière de Malakoff à 16h. Cet avis est fait à part de sa fille Françoise Tanic, de Victor Ilmani, ses neveux et nièces, ses amis de Malakoff, des familles Rangon, Gouacide, Tanic, des autres parents amis et alliés. Les obsèques de M. Pam Emmanuel, surnommé Jama, agent de collecte à Fizeur, décédé à l'âge de 43 ans, seront célébrés le jeudi 4 juin à 15h30 à l'église paroissiale Saint-Étienne du Marin. Le cortège se réunit à ce parvis de l'église, l'inhumation se fera au cimetière du Marin. Cet avis est fait à part de sa mère Pam Léonie, son père Mongis Emma, ses frères et sœurs Véronique et son époux Élie Croyant, Céline et son compagnon Michel Rennes Adélaïde, Maurice, Rémi et son épouse, sa copine Joanna, ses enquêtantes, ses neveux et nièces, ses cousins, cousines, ses collègues de l'entreprise Fizeur. Des familles Pam, Mongis, Sivat, des parents amis alliés. Il n'y aura pas de veillée. Un recueillement se tiendra jeudi de 13h à 15h au salon de recueillement Nacre du Lys Funéraire Citizen Artimer au Marin. Les obsèques de Madame Veuve, Méphane, Ordonise, née Jacques, surnommée Martienne, décédée à l'âge de 101 ans, seront célébrées le jeudi 4 juin à 16h en l'église paroissiale du Morne-Vert. Le cortège se réunira sous le parvis de l'église, l'inhumation se fera sous matière du Morne-Vert. Cet avis est fait à part de ses enfants Yvonne, épouse Michel Virapin, Fernande, épouse Charles Drigo, Charles et son épouse Marie, Élise, Letchoumi, Edmond et son épouse Maria Reich, Hilaire Méphane, ses petits arrière-petits-enfants, sa belle-fille Colette Minin, épouse Méphane Joël, son frère Méphane Hilaire, son fils de cœur Joubi Buval, ses neveux et nièces cousins-cousines, de Madame Odette Serbin, des familles Jacques, Méphane Modeste, Palmont, Pulvar, des parents amis et alliés. Il n'y aura ni fleurs, ni couronne, ni deuil. Une vie aura lumière qu'on dit à l'ancienne crèche du Morne-Vert de 18h à 21h. Les obsèques de Madame Zamor Gracieuse, Rolande, membre de l'association Fleurs Créoles et CDT Madinina, décédée à l'âge de 84 ans, seront célébrées le jeudi 4 juin à 15h30 à l'église paroissiale du Vauclin. Le cortège se réunit sur parvis de l'église, l'inhumation se fera au cimetière du Vauclin. Cet avis est diffusé à part de ses enfants Micheline et Guy-Michel Minger, sa fille adoptive Joachim Arnaud Valérie, ses frères et sœurs, ses petits-enfants et arrière-petits-enfants, ses neveux et nièces, ses cousins et cousines, ses beaux-frères et belles-sœurs et filleuls. Des familles Zamor, Minger, Marie-Louise et Babou, de Madame Bonol-Juliette, des parents amis et alliés. Les condoléances se feront sur registre. Recueil moral lui jeudi à 14h au pont funèbre ACF Sud, derrière le cimetière du Fauclin. Les obsèques de Madame Veuve, Laure Delot, Laurence, Victoire, née Nicody, décédée à l'âge de 100 ans, seront célébrées le vendredi 5 juin à 10h en église paroissiale Saint-Antoine des Terres-Saint-Ville. Le cortège se réunit sur parvis de l'église. L'inhumation se fera sous matière du Trabeau. Cet avis est fait à part de ses enfants Laurette, Huguette, Wilson, Marguerite, Victorine, Céline, Didier, son épouse, Romaine Perriat-Tambi, Eddie, son épouse, Nadiège, Marie-Angélique, Yvette et Sylvie. Ses petits-enfants, ses arrière-petits-enfants, sa fille de cœur Marilyn, de Cathy et Ariane, ses neveux et nièces, ses cousins et cousines, des familles Nicody, Laure Delot, Claude, Moreau, Cabrimol, des parents amis et alliés. Une veille aura lieu jeudi à l'espace funéraire de la Joyau de 17h à 21h. Les obsèques de M. Richol Jules, surnommé Loulou, décédé à l'âge de 97 ans, seront célébrées le vendredi 5 juin à 14h30 en l'église paroissiale de Saint-Christophe. Le cortège se réunit sur parvis de l'église, l'inhumation se fera au cimetière de Trabeau. Cet avis est fait à part de ses enfants Yves et son ami de cœur Mireille, Evelyne, Julienne, Alain et sa compagne Annie Carrel, Rita et son époux Jean-Michel Durupt, Félix et sa compagne Pierrette et Nil Lorac, Frédéric, Rodrigue et son épouse Frédéric. Ses petits-enfants et arrière-petits-enfants, ses neveux et nièces et filles de Maryse, les familles Richol, Lautonne, Louisard, Thérèse, Basile,

0: Aristide, Bélance, Doré, des parents amis et alliés. Une veille aura lieu jeudi à l'espace de recueillement Les Filao 85 rue Jeanne-Édouard, baie des Tourelles, la Fort de France de 18h à 22h. Les obsèques de Madame Veuve, Onye Abel, Josette, Négron Vorka, surnommée Zezette, retraitée ouvrière agricole militante à Chalvet, février 74. Décédée à l'âge de 85 ans, seront célébrées le vendredi 5 juin à 15h à l'église du Lorrain. Le cortège sera également sur parvis de l'église. L'immersion se fera sur le cimetière du Lorrain. Cet avis fut à part de ses fils, Hugues, surnommé Yves Grand-Vorka et son épouse, Lina Kalok, de Naïma Boisfer, son frère Cabrimol Joseph et Julien, ses sœurs Colotroc, Flore et Rosemarie, Grand-Vorka Daniel, Cabrimol Flavienne, Roseline, Sabine, Maggie et de ses autres frères et sœurs Antibes, ses neveux et nièces, cousins, cousines et ses filleuls de l'association JC Service, de Mauricia Coma et Omerline Babin, des familles Grand-Vorka, Cabrimol, Colotroc, Ogné, Exti, des parents amis et alliés. Les condoléances se feront sur le parvis de l'église après la cérémonie. Une avis aura lieu jeudi au pont funèbre du Lorrain de 17h à 21h. Les obsèques de M. François Damaz, Henri, artisan maçon retraité, organisateur d'événementiels, ancien conseiller municipal de la ville du Marigot, décédé à l'âge de 79 ans, seront célébrés le vendredi 5 juin à 15h30 à l'église paroissiale Saint-Pierre et Saint-Paul du Marigot. Le cortège sera dans ce parvis de l'église, l'immersion se fera sur le cimetière du Marigot. Cet avis est fait à part de ses enfants Fabrice, Franck, Annie-Claude, Steve, Steven, leurs conjoints et conjointes, ses petits-enfants, ses frères et sœurs René, son épouse Juliana, Joseph, Lucille, Yvonne, Jean, Pierre, Géronia et son époux Michel Vianef, Agnès et son époux Guy Suzanne, Guy et son épouse Miguel Mansuela, sa compagne Lucré Marise, ses cousins et cousines, ses neveux et nièces et filleuls, ses voisins et amis du Marigot, les familles François, Colosse, Irel, Martini, des parents amis et alliés. Une vie aura lieu jeudi à la maison funéraire Yol dit au Marigot de 17h à 22h. Espérance FM adresse ses sincères condoléances à toutes ces familles endeuillées.
1: Nous ne voulons pas, frère, que vous soyez dans l'ignorance au sujet de ceux qui sont décédés, afin que vous ne vous affligiez pas comme les autres qui n'ont point d'espérance. Car si nous croyons que Jésus est mort et qu'il est ressuscité, croyons aussi que Dieu ramènera par Jésus et avec lui ceux

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c'était Yasmina qui vous accompagnait depuis 11h dans Info Actu. Prochain rendez-vous de même heure, même fréquence. Passez un bel après-midi. Ne changez surtout pas de station. Il y a Mélissa qui vous attend à 13h dans On déjeune avec Mel. Restez veillatifs sur la route et à bientôt.

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1: 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Il est 13h. Bon appétit. 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

Amis auditeurs, comment allez-vous? Et oui, c'est un plaisir de vous retrouver pour votre moment dans On Déjeune avec Mel. Nous sommes ensemble jusqu'à 14h avec ce programme conçu rien que pour vous. Alors aujourd'hui, on va commencer avec l'éphéméride du jour avant de vous annoncer le programme pour la suite. Eh bien aujourd'hui, c'est la journée mondiale. Ouais, c'est mondial pour le vélo. Voilà, donc c'est annoncé, c'est la journée mondiale pour le vélo. Avez-vous déjà fait du vélo? On se rappelle de ce fameux jour où on a appris à faire le vélo pour la première fois, etc. Monter les deux roues, les petites roues, voilà, au fur et à mesure, jusqu'à ce qu'on y arrive tout seul. Le fameux moment du lâcher, hein, les parents qui disent je tiens, et qui lâchent, voilà, c'est pour nous permettre d'avancer, voilà, et de tenter. Eh bien oui, donc aujourd'hui c'est la journée mondiale pour le vélo, ce fameux vélo qui suscite pas mal de souvenirs, mais c'est surtout avec une note écologique, hein, puisqu'on invite vraiment à prendre le vélo plutôt que la voiture. Est-ce que ça peut être possible? Est-ce que vous vous imaginez un jour prendre le vélo un jour, voilà, comme ça par hasard, pour aller au travail plutôt que la voiture? Voilà, peut-être que pour certains c'est inimaginable parce que peut-être la distance est énorme, mais sachez que dans d'autres pays c'est tout à fait courant. On a même la trottinette qui est aussi très très à la mode. Et sachez que physiquement, le vélo, vraiment, c'est un sport, hein. C'est très très très physique. Et puis on dit pour cette fameuse journée mondiale que c'est un moyen aussi d'ouvrir les yeux sur le monde. Voilà, parce que quand on est en voiture, on a parfois les yeux uniquement fixés sur la route, devant nous, etc. Tandis qu'à vélo, on a cette possibilité, on a plus de champs d'ouverture. On découvre l'horizon, on découvre les paysages. Et d'ailleurs, on a la déclaration de l'ONU qui présente en quelques mots le vélo. Ils disent un moyen de transport simple, accessible, fiable, propre, durable et respectueux de l'environnement, qui favorise la bonne gestion de l'environnement et entretient la santé. Donc c'est un moyen vraiment qui réunit pas mal d'actions, de positivité, propre, durable, respectueux, accessible, fiable, simple. Finalement, ce moyen de transport est vraiment très sain. L'organisation salue également dans le vélo un mode de transport qui encourage la créativité et la participation sociale et donne à l'utilisateur une conscience immédiate de son environnement, ainsi qu'un moyen d'accès à l'éducation, à la médecine et au sport. Voilà, enfourcher, eh bien, votre vélo, et puis c'est parti, voilà. Bon, tiens, je vous donne une idée d'activité pour ce week-end, si vous commencez déjà à le planifier. Pourquoi pas un petit tour à vélo pour observer le lever du soleil. Voilà, ça c'est pas mal, surtout si on a les enfants, ça fait un moment extraordinaire. Et oui, changeons un petit peu dans nos activités et apportons un peu de nouveauté, de créativité. Voilà, c'était notre éphéméride du jour. Nous sommes la journée mondiale pour le vélo en ce 3 juin. Et bien, on va continuer avec un peu de musique que je vous propose, et après quoi nous allons recevoir en direct notre ami William, puisque aujourd'hui, mercredi, c'est le point sécurité que nous avons aujourd'hui, le point sécurité. Donc ce sera aujourd'hui et demain où nous retrouverons les conseils de PS Conseil, voilà, qui nous offre ce conseil tous les mercredis, tous les jeudis, autour de la sécurité, hein, que ce soit au travail ou dans la vie courante. Vous verrez, ça peut toujours servir. Et après quoi, nous laisserons place à Frédéric Etena pour le point santé du jour. Voilà votre programme, tout cela agrémenté de musique. Ça va être super. Allez, c'est parti, on est ensemble. On commence avec quelques notes de musique.

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2: Ça y est, c'est le point sécurité, comme je l'ai annoncé. On respecte le programme. William, je sais que tu es là. À mon avis, tu vas bien et tu prends ton pied. Dis-moi tout.
3: Ah ben, tu as tout à fait raison. La vie est belle, je prends mon pied tranquille.
2: Et la vie est belle, j'ai oublié une partie très importante. La vie est belle, et ça, tu fais bien de le dire. Elle n'est pas parfaite, on a bien des soucis, des aléas, mais elle est belle, ça, c'est un regard qu'on mène vers le haut, en fait. Hein, on fixe les yeux vers le haut, et c'est ainsi qu'on voit qu'elle est belle, parce que Dieu est avec nous et nous protège. Alors, William, qu'as-tu à nous dire pour aujourd'hui pour le conseil alors sécurité? Est-ce qu'on va être dans le RP, c'est-à-dire dans le cadre professionnel ou dans la vie de tous les jours?
3: Dans la vie de tous les jours, et je vais revenir sur et insister, c'est très important, je vais insister sur le grand public et sur ce que nous avons déjà parlé la semaine dernière, c'est la météo. Le problème que nous avons ces jours-ci sur la Martinique, c'est assez important qu'on puisse revenir là-dessus et insister là-dessus, parce que trop de difficultés, retrouver trop de difficultés respiratoires par rapport à des actions que nous menons et qui nous mettent en difficulté. Alors, je parle bien de la brume de sable, vous avez bien compris que c'est le risque respiratoire que nous avons, c'est à cause de cet environnement atmosphérique qui nous met en difficulté. Et pour cela, il faut qu'on ait les bons gestes, les bonnes actions de prévention pour que nous ne puissions pas nous retrouver aux urgences ou chez le médecin parce que nous avons une gêne, parce que nous avons des difficultés à respirer. Donc je reviens là-dessus sur la partie préventive. Premièrement, j'évite de faire des activités sportives en plein air et j'évite de le faire surtout si je sais que j'ai des difficultés au niveau de la santé. D'accord? J'évite de le faire. Donc, je peux faire des activités sportives à la maison, des gestes pour pouvoir me maintenir sans aller trop loin. D'accord? Deuxième chose, si évidemment je suis à la maison, nous sommes enfermés, etc., je veux sortir en plein air, faire un petit pique-nique, etc., et bien je prends les précautions. Les précautions, la dernière fois on a parlé, je peux m'étirer, surtout si je sais que ma santé n'est pas très au beau fixe, je vais mettre quoi? Allô?
2: Excuse-moi, j'ai eu un souci de micro. je parlais, mais dans le vent. Alors, on parlait de la protection du masque.
3: Voilà, exactement.
2: Souci, voilà. C'est bon. Moi, je t'entends et tu m'entends. C'est bon, on est voilà. Ensemble. Donc, le port du masque, qui est un peu bizarre, il n'y a pas très longtemps, voilà. Mais aujourd'hui, on est très bien habitué avec, hein.
3: Alors, ça devient utile, surtout dans ces moments-là, ça devient utile. Et le troisième point qui est important, je ne me sens pas bien. J'ai des gènes au niveau de l'appareil respiratoire. Je fais le 15, je demande un conseil au niveau du SAMU. Ou je vais voir mon médecin, je prends rendez-vous pour mon médecin pour qu'on puisse faire le diagnostic du problème, puis trouver les solutions. Voilà les trois points que je voulais aborder. Et j'insiste là-dessus, vous avez vu, ça fait deux fois que j'en parle parce que il se trouve que voilà, on ne fait pas assez attention, puis on se trouve dans des difficultés. Oui. Merci beaucoup.
2: Très bien. Avec plaisir. Merci beaucoup, William, pour ces rappels. On est très, très dans le concret. Là, on est vraiment dans la prévention. Et ce sont des sujets à prendre très au sérieux, amis auditeurs, puisque c'est une réalité. Il y a des personnes qui vont aux urgences. Voilà, c'est une problématique, en tout cas, de notre société ici en Martinique. Donc, il faut pouvoir faire le nécessaire. Nous, pas qu'à attendre le problème arrivé. Merci beaucoup, William. Et on te retrouve bien demain pour un nouveau conseil.
3: Merci, à demain.
2: Yes, bye bye et bon appétit. On poursuit notre programme. Je vais laisser place maintenant à Frédéric Etona car il a beaucoup de choses à nous dire. Je vous rappelle qu'il est avec nous tous les matins à 7h15 en direct dans Espérance Matin et qu'on réécoute avec plaisir ses conseils l'après-midi, le midi, dans votre émission On Déjeune avec Mel et puis le petit plus, la compilation de tous les points santé de la semaine si on a envie de faire un petit rattrapage, une petite réécoute, c'est toujours sympa. C'est le dimanche à midi à ne surtout pas rater. Je vous laisse ici à mes auditeurs mais je sais que voilà, la suite du programme va vous maintenir. Voilà, on écoute Frédéric Etona, après quoi, petite balade musicale, profitez de chaque instant, c'est important. Bye bye.
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4: C'est le moment pour nous de retrouver le point santé en bas. Salut Frédéric, bonjour Frédéric.
5: Bonjour Michel, bonjour à tous les auditeurs d'Espérance FM.
4: Comment ça va aujourd'hui?
5: Ah ben ça va. Merci Michel, ouais. On est déjà au milieu de la semaine.
4: Oui, c'est mercredi.
5: Voilà, c'est mercredi déjà. Donc,
4: voilà, mercredi arrive. Oui,
5: ça passe vendredi arrive.
4: Ah, tout de suite.
5: Qui dit vendredi dit week-end derrière.
4: Ah oui, le week-end derrière, ça vient. Eh bien, j'espère quand même que la nuit a été bonne pour toi.
5: Oui, ça a été, par la grâce de Dieu.
4: Sans escale.
5: Ah, non, moi j'ai eu deux escales.
4: Et oui, quand même, tu en as eu deux.
5: Ouais.
4: Eh oui, mais que veux-tu?
5: Mais oui.
4: Eh oui.
5: Nous avons une éphéméride, et c'est la journée mondiale de la Terre.
4: Ah oui, la Terre.
5: Ah oui, ça c'est important.
4: Notre Terre nourricière.
5: Et oui. En cette journée, les autorités, les écologistes et les amoureux de la nature du monde entier s'unissent pour mener des actions de sensibilisation à l'importance de la protection de la nature et des écosystèmes. Mmh. On ne cessera de le répéter. Ces actions comprennent notamment la plantation d'arbres, la lutte contre l'utilisation du plastique, les mobilisations pour la conservation des forêts et la réduction des déchets de papier. Alors, tu as entendu parler du 7e continent ?
4: Ouais, vaguement.
5: Vaguement ?
4: Oui. Septième continent,
5: c'est le septième continent, ouais.
4: C'est où? J'ai entendu cela.
5: Ouais.
4: Mais est-ce que c'est, je sais pas.
5: Alors, je crois qu'il y avait un groupe.
4: En local.
5: Oui. Comment s'appelait encore les. Sixième continent.
4: Sixième continent. Oui, sixième continent.
5: Tu te rappelles de ce mot?
4: Oui.
5: Papa d'homme.
4: Tout à fait, oui.
5: Loïc et d'homme.
4: Oui, d'homme.
5: Mais ces gars-là, c'était au Carbet.
4: Ils étaient au Carbet. Ah oui.
5: Moi, enfant, quand on allait au collège, on allait au sport, on passait devant la salle où ils répétaient.
4: Ouais.
5: Et on aimait aller les voir et tout, on les entendait. Ils étaient sympas, ils nous accueillaient, on allait leur dire bonjour et tout ça.
4: Ouais.
5: Voilà, c'était le sixième continent. Mais là, c'est le septième continent. Mmh. Mais c'est le continent, c'est fameux, tu sais, dans la mer, ce fameux, cette grosse. Alors, comme on a.
4: C'est une espèce de masse
5: de plastique.
4: Oui.
5: Qui est dans la mer, qui flotte.
4: Masse de plastique.
5: Nos déchets.
4: Oh.
5: Tu vois.
4: Ouais.
5: C'est une catastrophe. C'est une catastrophe. Et le plastique en ce moment, on se rend compte que nous n'y plein plastique encore nous.
4: Oui.
5: Et il nous faut revoir cette histoire de bouteilles d'eau en plastique.
4: Oui, tout à fait.
5: Il faut changer ça parce qu'en fait, on a du microplastique en nous et on commence à découvrir.

0: nourrir dans le corps humain.
1: Oui, des microplastiques.
0: Mais une quantité de plastique de très petite taille.
1: Oui, mais notre chaîne alimentaire aussi, parce que le poisson, il mange des microplastiques.
0: Mais
1: ensuite,
0: problème.
1: Ça se retrouve dans nos plats. Voilà comment ça commence.
0: Et on retrouve dans l'estomac, dans certains animaux,
1: du plastique.
0: Ça les intoxique, ça les tue.
1: Quelle affaire.
0: Quelle histoire. C'est incroyable. Alors, cette année, le thème de la journée mondiale de la Terre est notre pouvoir, notre planète. Mm-hmm. Ce thème met l'accent sur la responsabilité commune des citoyens, des organisations et des gouvernements de passer aux énergies renouvelables et de bâtir un avenir durable. D'ici 2030, l'objectif est de tripler la production mondiale d'énergie renouvelable en privilégiant notamment les énergies propres telles que la géothermie, l'hydroélectricité, l'énergie marée motrice. Alors ça, je ne connaissais pas ce terme-là.
1: Marée motrice. Non, je ne connaissais pas.
0: Ouais, en fait, c'est comme son nom l'indique, la marée, c'est utiliser les marées, tu vois, l'énergie marée motrice, l'énergie éolienne et l'énergie solaire. Mmh. Il est de la responsabilité de chacun de protéger la Terre des catastrophes naturelles et de lui offrir un cadre de vie plus sain et durable. La Journée mondiale de la Terre souligne l'importance pour les autorités environnementales locales d'élaborer de nouvelles politiques et de mettre en œuvre des actions concrètes face aux problèmes environnementaux existants. De plus, cette journée sensibilise le public aux facteurs qui affectent l'écosystème et aux moyens de protéger la faune et la flore terrestre. Alors, on pourrait se dire, Michel, mais qu'est-ce qu'on peut faire, nous?
1: Oui.
0: Nous, qu'est-ce que chacun d'entre nous peut faire? Ben, il y a beaucoup de choses qu'on peut faire.
1: Oui.
0: Déjà, en matière d'énergie, lorsqu'on tient dans pièce, éteindre une lumière.
1: Oui.
0: Par exemple.
1: Oui.
0: Tu vois ça?
1: Oui, ça c'est une première chose.
0: Une première chose. Il y a des personnes qui utilisent de l'eau et puis qui oublient de fermer le robinet.
1: Oui, qui oublient de fermer le robinet et lorsqu'ils se brossent les dents, l'eau tourne.
0: Et l'eau tourne.
1: Donc il faut fermer l'eau.
0: C'est ça.
1: Se brosser les dents et puis après
0: ouvrir l'eau. Et puis après ouvrir l'eau. Hein. Tu vois, donc c'est des petits gestes.
1: Oui,
0: hein.
1: Oui,
0: c'est très important.
1: Ouais, tout à fait.
0: Tu as encore des personnes qui, dans leur voiture, mangent et jettent les déchets par la fenêtre.
1: De nos jours.
0: Oui, ça existe encore.
1: On voit encore qu'ils font ça. Oh là là.
0: Donc tu retrouves sur le bord du chemin des sachets de McDo, des trucs.
1: Des canettes de jus.
0: Alors là, quand tes canettes.
1: Ah oui, tiens, tu en vois.
0: Les petites bouteilles d'alcool et tout, etc. Mmh. Non, mais c'est incroyable, il faut voir ça. Dans certains endroits, la veille, il y a eu des gens, il y avait un regroupement, les gens ont bu, etc. Le lendemain matin, on croit trouver toutes ces bouteilles là à terre.
1: C'est ça, c'est pas.
0: D'accord. Donc, c'est vaste, mais chacun peut apporter sa petite pierre.
1: Oui.
0: Et Michel, 360 000 pierres. Quand chacun d'entre nous apporte une pierre, ça fait 360 000.
1: Oui, tout à fait.
0: Donc, quand tu as un grain de riz, tu prends le sachet de riz, c'est un grain de riz plus un grain de riz, qui a formé le sachet de riz.
1: De riz, tout à
0: d'accord.
1: fait.
0: Donc, chacun d'entre nous peut apporter. Alors, on nous dit aussi qu'il faut, on met l'accent sur le fait de prévenir la pollution plastique. Alors, ce qui nous est proposé, qui nous est donné comme conseil, c'est de réduire la consommation de plastique à usage unique. Mm-hmm. D'utiliser des sacs, des bouteilles et des contenants réutilisables. Alors, on peut, tu vois, déjà des bouteilles thermos, etc., en verre.
1: En verre,
0: voilà, on peut utiliser, on peut trouver des alternatives un petit peu au plastique. On nous demande d'éliminer correctement les déchets plastiques et de les recycler autant que possible. Ça signifie quoi? Qu'on nous a mis des poubelles à disposition.
1: Oui.
0: Une, la jaune, je crois, si ma mémoire est bonne, pour mettre le plastique dedans.
1: Oui.
0: Et puis, tu as les bornes de recyclage également pour recycler le verre, le carton, les plastiques, etc.
1: Absolument.
0: Bon, ça nous demande une certaine discipline.
1: Oui.
0: Parce que parfois, quand on mettait tout le bagage là dans celle sachet pour en jeter ça.
1: Ouais.
0: Mais c'est important, vraiment, vraiment aujourd'hui, de recycler toutes ces choses convenablement. Mais encore une fois, voilà, ça appelle à la responsabilité de chacun.
1: D'être éco-responsable, comment dire.
0: C'est ça. Mmh. Nous sommes appelés aussi à soutenir les initiatives promouvant des alternatives au plastique et enfin de sensibiliser les autres à l'impact de la pollution plastique. Voilà, Michel, ce qu'on pouvait dire concernant cette éphéméride. Mmh. Mais tu sais bien que j'aime bien rajouter ma petite touche.
1: Oui, bien sûr.
0: La petite touche biblique. Mmh. Parce que nous avons déjà présenté le plus grand écologiste qui soit.
1: Ah ben oui,
0: c'est notre Dieu.
1: Absolument.
0: C'est lui qui a créé notre planète. Mmh. C'est lui qui a créé les êtres vivants qui sont sur la planète. C'est lui qui a créé toutes les lois de cette planète, tout le fonctionnement de cette planète. C'est lui qui a fait ce grand écosystème qu'est la planète, mais tous les sous-écosystèmes qui composent cette planète. C'est lui qui a prévu, qui a imaginé tous les êtres vivants qui peuplent cette planète. Alors quand on parle d'êtres vivants, on parle du monde végétal, on parle du monde animal et on parle des hommes.
1: Oui,
0: d'accord.
1: Tout à fait, ouais.
0: Les êtres humains. Mmh. Et Dieu a prévu la relation qui doit exister entre les trois.
1: Ah oui, les alliés.
0: Et cette relation doit reposer sur un certain équilibre. Mmh. Malheureusement, force est de reconnaître, sans tomber dans du complotisme ni quoi que ce soit, que l'homme a dilapidé les ressources de la planète. L'homme a fait du n'importe quoi.
1: Bah,
0: en beaucoup d'endroits. Aussi, des espèces ont-elles disparu. Des espèces végétales, des espèces animales. Aujourd'hui, on a l'écologie, cette nouvelle science qu'est l'écologie est relativement récente. Elle est née du constat que si nous continuons ainsi, la planète, on part pour du n'importe quoi.
1: Ah, ben oui.
0: Donc, il est important de rappeler à chacun le rôle que Dieu nous a assigné. Alors, dans la Bible, Michel, Dieu rappelle néanmoins qui est le vrai propriétaire de la terre.
1: Oui.
0: Et c'est lui. Mmh. Et c'est lui. Dans Jérémie 27, verset 5, il est dit, c'est moi qui fais la terre, les hommes et les animaux qui sont sur la terre. Comment ? Par ma grande puissance et par mon bras étendu. Et puis Dieu dit une petite phrase qui est très très très, une petite phrase lapidaire.
1: Oui.
0: Et je donne la terre à qui cela me plaît.
1: Ah oui.
0: Ça c'est dans Jérémie chapitre 27 verset 5. L'Éternel dit, c'est moi qui fais la terre, c'est moi qui fais. C'est moi qui fais qui les hommes, qui les animaux, qui les plantes, c'est moi qui fais toute bagaille là. Qui maniait? Par ma grande puissance et par mon bras étendu.
1: Oui.
0: D'accord, ouais, ça c'est moi qui fais ça. Personne ne peut se targuer d'avoir fait ça. Et je voudrais que vous sachiez que je donne la terre à qui ça me plaît. Et Michel, Dieu a donné la terre à l'homme.
1: Oui.
0: D'accord.
1: Absolument.
0: Dans Genèse chapitre 2 verset 15, il est dit quoi? L'Éternel Dieu prit l'homme et le plaça dans le jardin d'Éden pour le cultiver et pour le garder.
1: Ah oui.
0: Garder. Donc, ça signifie quoi? Ça signifie que je fais une maison, Michel, est-ce que tu peux garder la maison pour moi? Mais est-ce que maison, c'est tao?
1: Non, c'est pas ta main.
0: Pas tao?
1: Oui.
0: M'en bas aux responsabilités, m'en bas au tchipé, dit Kaila, bas moi.
1: Absolument.
0: Eh bien, c'est exactement ce que Dieu a fait avec l'homme. Il a placé l'homme sur la terre. Il a dit, tu gardes cette terre. Alors, bien entendu, certains diront, oui, mais excusez-moi, il est parlé du jardin d'Éden. Oui, mais c'était son lieu d'habitation. Mais ce rôle que Dieu lui a assigné devait s'étendre à toute la planète.
1: Tout à fait.
0: Puisque Dieu lui a donné aussi l'ordre de procréer et de répandre les hommes sur la terre. Et qu'est-ce qu'Adam? Tu as des enfants demain, Michel, que tu vas enseigner aux enfants exactement ce en quoi tu crois.
1: Oui.
0: Ce que toi tu fais.
1: Tes convictions, oui.
0: Tes convictions. Donc Adam aurait enseigné à leurs enfants de garder la terre également.
1: Oui,
0: de garder la planète. Et garder, on entend par garder, préserver, protéger et prendre soin. C'est exactement ça. Donc, cette journée de la terre nous rappelle également que nous ne sommes pas les propriétaires de la terre, que c'est Dieu qui est le propriétaire de la terre et qu'il nous a donné une responsabilité en tant que gérant de la terre. Et il nous dit, Michel, dans sa parole, qu'il va nous demander des comptes.
1: Des comptes, ah oui, ça c'est clair.
0: Pour cette terre qu'il nous a donnée à gérer. Et nous devons lui rendre des comptes par rapport à ce travail qu'il nous a assigné. Ainsi s'achève le point santé du jour, Michel.
1: Merci Frédéric, on te souhaite de passer une excellente journée. On va se retrouver donc demain du roulant tout en saluant les bambinos.
0: C'est leur journée aujourd'hui.
1: Absolument.
0: Merci Michel. Merci. Je te souhaite une excellente journée. Merci. À toi aussi, à tous les auditeurs d'Espérance FM, une excellente journée. Tous les bambinos, comme tu l'as dit, une excellente journée. Nous sommes de retour demain matin, si Dieu veut, à 7h15 précise. Et d'ici là, chers amis, sentez-vous bien.
1: Merci Frédéric, à très bientôt.
0: À bientôt, bye bye. Bye.
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6: 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Il est 14h. 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
1: Bonjour chers auditeurs, bonjour à tous, ravie de vous retrouver dans notre émission Nature et Bien-être. Bonjour Davis.
2: Salut Micheline, salut à tous et à toutes.
1: Bonjour Thierry.
3: Bonjour Micheline, bonjour Davis.
2: Salut Thierry,
3: ça va, vous allez bien?
1: Oui, très bien, on est heureux de se retrouver de nouveau pour cette émission, bientôt l'avant-dernière, avant les grandes vacances.
3: Super.
1: Alors, en parlant de vacances, on a déjà un aperçu, hein, Davis, hein, quand même. Bon, c'est vrai qu'il fait toujours beau, relativement, sur notre île. Mm-hmm. Mais là, en ce moment, qu'est-ce qu'il fait chaud, il fait lourd. On est sur un épisode vraiment brumeux, hein, de brume de sable, hein, Davis. Hein.
2: Oui, ça te donne envie d'aller à la plage, c'est ça?
1: Oui, c'est ça. À la rivière, ça nous donne tous envie de pouvoir, eh bien, moi, je dirais, rechercher un espace, en tout cas un coin plus frais, plus oxygéné. Je dirais la forêt, je dirais la montagne, je dirais près des cours d'eau, afin de se ressourcer, Davis.
2: Oui, ça fait du bien.
3: Exactement.
1: Voilà, parce qu'on est un peu accablé par cette lourdeur, un peu de chaleur, de concentration de particules, malheureusement. Voilà, voilà. Mais en tout cas, chers auditeurs, nous sommes ravis de nous retrouver, en tout cas, de vous retrouver aussi, chères familles, parents, jeunes, autour de notre émission sur le bien-être. Alors, prenez ce moment pour vous détendre, pour vous relaxer, pour augmenter le son de la radio et écouter ainsi tout ce qui sera en faveur de notre bien-être aujourd'hui et notre santé, qu'elle soit physique, spirituelle et mentale aussi, pour être vraiment en forme. Voilà.
3: Belle introduction.
1: Alors aujourd'hui, nous allons aborder, comme chaque rencontre, une nouvelle thématique. Mais avant cela, comme ce sera une thématique un peu mystère, hein, je vais vous demander, chers auditeurs, à tous d'écouter

0: Qu'est-ce que c'est que ça?
1: Qu'est-ce que c'est vraiment, Thierry, hein, ce bruit?
2: C'est une machine à...
1: Une machine... quel genre de machine? Et oui, c'est une machine à coudre. Parce qu'aujourd'hui, nous allons aborder une thématique qui est en lien avec notre bien-être. Mm-hmm. Les bienfaits du... Alors attention le mot. DIY. Donc c'est le do it yourself en anglais, ce qui veut dire le faire soi-même, tout ce qu'on fait soi-même. Donc aujourd'hui, on va parler de d'activité manuelle, chers collègues et auditeurs. Donc ça peut être en lien avec le bricolage, la couture, comme nous venons d'entendre, hein, ce bruit de machine à coudre. Nous avons également aussi le crochet, le tricot, le dessin, toutes sortes d'activités, en tout cas manuelles, que l'on réalise et qui nous procurent des vices du bien-être, qui favorise notre relaxation, Thierry.
2: T'as vu ça comment, le waïaïaï?
0: Là, c'est la version créole.
1: Non, c'est pas le waïaïaï. C'est le di, donc d, de, yes. En anglais on dit di.
2: Okay.
1: I, c'est le i.
2: Yes.
1: Et y, c'est le y. Donc c'est le do it yourself. Yes. C'est tout ce qui est en lien, qui veut dire en français le faire soi-même, ce que je fais de avec mes propres mains. En
0: fait. Fait vous-même.
1: Ou ça ou pas fait vous-même. Voilà. Si je n'ai pas trop mal dit, hein, parce que mon créole n'est pas comme l'anglais. Mais voilà, nous allons voir ça, nous allons voir ensemble en tout cas tout ce que ça nous procure, parce qu'aujourd'hui, chers auditeurs, nous le savons, nous sommes dans l'ère du numérique, l'ère des réseaux sociaux, l'ère des écrans de tout type, hein, téléviseur, ordinateur, tablette, les plateformes, hein, des vices de streaming, de films, bon, etc. On est accaparé par les écrans.
0: Sans parler de l'intelligence artificielle qui, des fois, fait qu'on ne fait plus rien soi-même, même pas la moindre recherche ou la moindre rédaction.
1: Tout à fait, exactement. Nous sommes dépendants de toutes ces nouvelles technologies. Bien entendu qu'elles ne sont pas, forcément néfastes. Hein. Il y a un équilibre, hein, comme je le disais dans les émissions auparavant, tout est équilibre. Hein. Mais à travers le DIY, donc à travers ces activités manuelles, nous voyons que ça nous permet de nous déconnecter, chers auditeurs, avec tout ce qui nous accapare, tout ce qui favorise chez nous, donc c'est les réseaux sociaux, tout ce concentrer d'écran, ce concentrer de technologie. Donc le DIY, les activités manuelles vont nous permettre de faire un break, bien évidemment, psychologiquement, moralement, physiquement. Et on va voir ensemble tout ce que ça va nous procurer pour notre bien-être.
2: C'est intéressant, c'est bien.
0: Je voulais préciser que le bruitage qu'on a entendu de machine à coudre, c'est une, ça va parler certainement à ceux qui connaissent, c'est la marque, je ne sais pas si on dit Singer ou Singer.
1: C'est Singer, voilà. Oui.
0: Singer, c'est une machine électrique qu'on a entendue, mais ma grand-mère, elle avait sa machine Singer, mais manuelle, qu'elle tournait vraiment manuellement.
1: Oui.
0: Il y avait un autre bruit.
1: Tout à fait. Effectivement, là, c'est plutôt le bruit d'une machine plus ou moins moderne. Hein,
0: c'est ça.
1: Voilà.
0: Je crois que... Il y a une pédale pour pouvoir l'activer.
1: Tout à fait. Il y a des pédales en général pour les machines, mais c'est vrai que je me rappelle, en tout cas des machines que je voyais chez mes grands-parents, à l'époque, chez ma grand-mère, oui, il y avait cette manivelle qu'on tournait. Donc c'est très intéressant de savoir que voilà, nous avons aussi ces machines pour la couture. On parle du maître, on parle de la machine à écrire, on effile les aiguilles, on enfile les aiguilles. Voilà, il y a les tissus. Donc c'est aussi une activité manuelle qui va permettre de favoriser tout un chacun, en tout cas pour les personnes qui aiment faire de la couture ou qui sont peut-être couturières, ça va leur procurer un bien-être, une détente. Et nous verrons donc ainsi, chers auditeurs, ensemble, tous les bienfaits que l'impact que ça a sur notre corps, sur notre mental.
0: Et ça peut permettre des économies également, puisque ce qu'on a fabriqué, par définition, on ne l'achète pas tout fait.
1: Tout fait, tout à fait. Et ça va créer aussi des vocations. Non seulement des vocations, ça booste la créativité, mais aussi ça peut créer des idées de business.
0: Et oui.
1: Donc on a aussi des sites internet, Davis, où on peut vendre tout ce qui est DIY, des activités que l'on crée.
0: On peut citer un des plus connus, Pinterest, me semble-t-il.
1: Tout à fait, Pinterest.
0: Il y en a certainement d'autres.
1: Il y en a d'autres aussi. Donc, chers auditeurs, bien évidemment, cette émission, c'est votre émission. Donc, vous pouvez nous appeler au 0596 72 82 51 pour nous dire et répondre à cette question. Êtes-vous adepte aux activités manuelles, le faire soi-même, le DIY? Que réalisez-vous? Parce que si vous êtes adepte, vous réalisez soit de la couture, du crochet, de la poterie, etc.
0: Oui.
1: Et qu'est-ce que cela vous procure, Davis, sur nos chers auditeurs? Dites-nous, donnez-nous votre témoignage et dites-nous ce que cela vous procure sur votre bien-être. Ça fait combien de temps que vous êtes dans cette activité? Est-ce que vous la transmettez?
0: Vous pouvez même envoyer une photo, parce qu'on a un WhatsApp.
1: 0696 218 280. Et puis vous pouvez même nous envoyer par mail des images sur contact@esperance.fm. Donc, n'hésitez pas, chers auditeurs, vraiment à partager avec nous sur cette thématique sur les DIY, les bienfaits des activités manuelles sur notre bien-être.
0: Dernièrement, Micheline et Thierry, j'ai entendu le témoignage d'une maman, je ne sais pas si ça va vous parler, elle parlait des fameux dessins que les enfants ramènent souvent, les dessins. Alors, il y a des mamans qui finissent par jeter pour garder de la place, etc., mais il y en a qui conservent. Et elle, ce qu'elle a eu comme idée, c'est de conserver tous les dessins de son petit garçon et, en gros, de les transférer sur des t-shirts blancs pour faire des t-shirts personnalisé.
1: Ah, super.
0: Et le petit garçon, apparemment, il était très fier d'avoir ses t-shirts personnalisés avec ses propres dessins.
1: Ses propres dessins, c'est génial, ça. C'est très valorisant pour lui également. Donc, à travers ces idées, bien évidemment, je pense à ce petit garçon qui dessine, et ça peut être demain pour lui aussi une vocation, d'être dessinateur, de pouvoir réaliser des tableaux, des partir après sur un peu sur la peinture aussi, parce que nous avons des artistes. Moi, je connaissais il y a quelques années, lorsque j'étais à Paris 6, à Place Monge, une église, un temple, et il y avait un frère qui était un artiste, un peintre, donc qui avait cette passion pour la peinture, cette activité vraiment de peinture, et il exposait à l'église. C'était magnifique. Le sabbat, après le culte, on voyait toutes ces réalisations de la nature, de ce qui était une passion pour lui, au fait, ce qui le motivait, ce qui l'inspirait. Et je trouvais ça magnifique. Et notamment ce frère aussi, il avait des réalisations à travers des fleurs. Donc, il peignait des fleurs également aussi, de belles images de fleurs. Donc, c'est pour dire que dans notre église et aussi autour de nous, dans notre jeunesse, tout un chacun, nous avons tous des dons et des talents à découvrir et faire découvrir. Donc, c'est important d'initier l'enfant, comme tu lui disais à travers cette maman. Très jeune, vous donnez à votre enfant un crayon, un feutre, bien évidemment adapté à son âge, parce que ça peut rester quand même, ça peut être dangereux, et lui permettre ainsi de dessiner et pourquoi pas, comme le dit Davis après, d'encadrer les dessins ou d'en faire un album. Carrément aussi, parce qu'on parlait de l'ère du numérique, mais on peut très bien scanner tous les dessins. Et plus tard, Eh bien, ce cher enfant, lorsqu'il aura peut-être 17, 18 ans ou un peu plus jeune, il pourra un peu voir l'évolution de ses dessins. Mm-hmm. Parce que, donc, il y a toujours des idées à prendre, à faire, à découvrir. Absolument. Donc voilà. Donc, on parlait donc de l'accélération constante d'Evis et Thierry, la surabondance des écrans qui prennent beaucoup trop de temps. Pour soi. Donc, on a besoin de partir dans ce. Le fait de se déconnecter, cette coupure sur les activités manuelles. Donc, quel type d'activité, j'en parlais à l'instant. On a le bricolage. Donc, on peut être un menuisier qui aime fabriquer des petites chaises, des petites tables, des meubles. C'est toujours de la création.
0: C'est le marteau,
1: C'est le marteau, tout à fait. Puis il faut faire attention de ne pas taper le marteau sur les doigts.
0: Sinon, ça fait mal.
1: Et oui, ça fait mal. Et aussi le tricot. Par exemple, nous avons aussi le dessin. On en parlait avec ce petit garçon qui, la maman a imprimé les t-shirts. On a tous plus ou moins dessiné lorsque nous étions jeunes. Il y en a d'autres qui continuent à dessiner encore. Je pense au dessin. Il y a la peinture aussi, la peinture sur tissu. Donc c'est une activité.
0: Pour les dessins, on dessinait tous, même si les chiens ressemblaient à des crocodiles. et inversement.
1: Tout à fait. Oui, on n'était pas. Moi, je suis pas une très très bonne dessinatrice, mais c'est vrai que c'était les périodes maternelles, Davis. On a tous dessiné, on a même dessiné à l'église. Faut pas le dire trop fort.
0: C'est bien de dessiner, enfin pour les enfants.
1: En tout cas, les occuper.
0: C'est-à-dire quand ce qui est en train d'aller, ne leur est pas adressé, il faut bien qu'ils s'occupent.
1: Tout à fait, durant le temps de culte. Donc voilà, et puis de la lecture aussi.

0: aussi le livre aussi. Ils amènent un petit livre, ils essayent de reproduire les dessins sur le livre. On a eu toujours, on a eu nos coloriages, hein, je m'en rappelle, hein, Davis, hein, hein, chers auditeurs aussi, hein, les années coloriage. Donc voilà, il fallait colorier les pixels.
1: Les coloriages pour les adultes aussi.
0: Tout à fait aussi. Tout à fait. Moi j'ai connu aussi les activités, je le faisais avec mes enfants, l'origami. Donc à faire des petites cocottes en papier.
1: C'est l'art du pliage.
0: Du pliage, hein, tout à fait, l'art du pliage. Ouais. Et on a aussi donc, vous avez un peu des plans. Hein. En tout cas, on vous explique comment le pliage s'élabore pour réaliser une petite grenouille, une petite cocotte. Donc voilà. Après, on peut être un adepte, hein, de venir, hein, comme on dit. On dit c'est en forgeant qu'on devient forgeron. À force de pratiquer, justement, on commence à devenir vraiment un expert. Donc voilà, la fabrication d'objets, tout à fait, hein, de bijoux notamment, je pense à des broches, je pense à des objets décoratifs, des vissins, hein, Thierry, hein, qu'on peut mettre à la maison, des cadres. Moi je me rappelle également de ma tante qui fabriquait de belles poupées à partir de feuilles de bananes, de bananiers. Ah oui. Donc magnifique. Voilà, je fais un petit coucou à ma tante qui est assistante, qui a été assistante maternelle. Hein, elle a la retraite, hein, ça fait quelques années maintenant, et qui apprenait justement Davis et Thierry, chers auditeurs, aux enfants à réaliser des petites décorations, des petites activités manuelles. Voilà, c'est très intéressant pour la déco, faire des cadres, la peinture sur tissu, je vous disais. Donc tout cela, c'est dans le but de revenir à des pratiques plus simples et plus authentiques et plus saines aussi, parce que de plus en plus nous sommes accaparés par toutes sortes d'écrans, toutes sortes de, voilà, soit c'est le travail, soit c'est bon voilà les courses, la maison, le ménage, etc. Mais tous ces écrans, on est pratiquement hypnotisé par moment et on ne développe pas cette capacité cognitive et on le verra un petit peu plus tard.
1: Alors,
0: voilà.
1: Il y a non seulement la vue qui est captée par les écrans, mais on s'habitue aussi à avoir toujours du son dans les oreilles et les moments de calme auditif sont rares.
0: Tout à fait. Tout à fait. Effectivement, on est toujours accaparé déjà par le bruit de l'environnement, hein, autour de nous. Mais évidemment, lorsqu'on arrive chez soi, on a besoin d'avoir ce temps de calme propice pour se retrouver, pour régénérer, pour mettre le cerveau en mode repos.
1: Oui.
0: Et donc, c'est pour cela que, à travers ce temps mode repos, Davis, Thierry, on peut aller vers une petite activité très calme pour permettre justement ce temps de baisser l'intensité, au fait. Et se permettre de souffler, réfléchir, se détendre. Voilà.
2: Non, c'est important, puisque effectivement, comme tu dis, ça permet de se reposer, mais aussi de retrouver ce qu'on perd. En tout cas, une grande majorité d'entre nous, ce qu'on perd, c'est l'attention et la concentration.
0: Tout
2: Donc, tu as dit qu'on en reparlera tout à l'heure, mais c'est intéressant. Mais ça permet de retrouver ce qu'on appelle l'attention et la concentration, chose qu'on perd aujourd'hui avec les écrans.
0: Tout à fait.
2: On en parlera.
0: Effectivement, Thierry. Et le but de tout ça, c'est de procurer un plaisir immédiat, chers auditeurs. Et ces activités ont donc forcément des effets positifs sur notre bien-être mental.
1: Mais toi, Micheline, quelle est ton activité manuelle préférée?
0: Alors moi je dirais que qu'elle a été, parce que je suis un petit peu aussi soumise comme tout le monde, hein, à ce côté très écran, de par mon activité professionnelle aussi. Mais c'est vrai que j'avais une activité manuelle, c'était de la couture. Donc avec ma maman, il y a quelques années, on confectionnait des sacs à pain.
1: Ah, intéressant.
0: Et oui, et c'est devenu à l'époque pour moi une activité aussi, un petit business. Et j'en profitais pour proposer, hein, mes réalisations autour de moi et me faire un petit peu d'argent de poche.
1: C'est-à-dire voilà. Donc c'était utile pour ranger
0: le pain,
1: mais est-ce que l'esthétique était comment, plus ou moins?
0: Ben, Écoute, l'esthétique était... Alors, c'était de la broderie. Donc, c'est vrai que j'ai appris la broderie avec ma maman. J'ai appris aussi le crochet. Donc, on définissait des tissus, en tout cas la longueur qu'il fallait pour la contenance pour le pain. Hein. Et puis, on confectionnait, on écrivait hein, forcément hein, pain dessus, hein, l'écriture sur le tissu. Ah, et oui. Puis, c'était avec le crochet, avec la broderie, on brodait avec ma mère, on prenait du temps. Voilà, c'était une activité qu'on avait en binôme. Et puis ensuite, voilà, il y avait derrière, on rajoutait des dentelles, on confectionnait à notre guise.
1: C'est bien de noter pain, parce que comme les rats ne savent pas lire, ils ne savent pas que c'est là, c'est le pain planté.
0: Eh oui, les rats, et malheureusement, c'est assez affreux quand même, hein, les cafards aussi. Hein. Mais c'est vrai que c'était très à la mode avant. Hein. Je ne sais pas si encore, chers auditeurs, vous avez des sacs à pain, mais dans le temps, c'est vrai que voilà, c'était un outil, c'était quelque chose, un objet qui était quand même utile et qu'on avait dans nos cuisines. Et puis également aussi, on faisait des napperons. Mm-hmm. J'ai fait aussi, on confectionnait des rideaux avec ma maman aussi. On faisait aussi tout ce qui était, couverture de lit, confection. Ma maman aimait beaucoup se détendre à travers la couture. Mmh. Et aujourd'hui, je dirais, je me détends à travers la cuisine.
1: Ah, mais pour la couture, donc vous utilisiez une machine électrique ou manuelle ou à la main avec juste une aiguille?
0: Alors, on avait les deux. Hein, on avait la machine à coudre. Voilà.
1: Électrique,
0: tout à fait. Hein. J'avais pas gardé on n'avait pas de machine à l'ancienne. Et alors c'était pas une Singer, je sais plus quelle marque. Est-ce que c'était pas Singer? Je me rappelle plus, mais je sais que Singer était très très connue à l'époque. Et puis il y avait cette partie aussi manuelle des vis, hein, et Thierry, hein, la partie alors je parle au niveau de l'activité manuelle, hein. Une partie couture parce qu'il faut coudre bien évidemment autour du sac. Hein, et la partie broderie où on va broder le nom, pain, etc. On pouvait personnaliser. Voilà, donc il y a la partie aiguille et la partie couture. Donc on alliait les deux. Voilà. Okay. Donc c'était très. Un moment en tout cas favorable, un moment de détente, mm-hmm. un moment de réalisation parce qu'on est fier de ce qu'on a en tout cas créé. Mm-hmm. Et parce qu'on sait qu'en gros, je continue à travers la thématique hein, Davis, que les activités créatives exercent une attention particulière. Comme le disait Thierry, il y a une concentration. Il y a vraiment, on doit se concentrer, on a un appel au calme aussi, hein, pour pouvoir réaliser avec dextérité, avec la tâche.
1: Rien que le fait d'enfiler l'aiguille, hein, ça demande déjà une concentration. Hein.
0: Tout à fait, une concentration et de l'attention. Et puis, il faut un calme, il faut un environnement détendu, forcément. Hein, on n'est pas sous pression. Là, on est dans un moment à soi, un moment à part, un moment où vraiment on va se concentrer sur quelque chose que l'on aime, qui nous fait plaisir. Et c'est ce qui permet de cette concentration, hein, Davis, va aider à apaiser l'esprit et réduire le niveau du stress. Ça, c'est important.
1: Oui.
0: Hein, parce qu'on est toujours soumis à un stress quotidien, à penser rapidement, à agir rapidement. Et le fait... Oui,
1: c'est-à-dire, quand par exemple vous adonniez à cette activité de couture, est-ce que c'est en regardant la télé, en écoutant la radio, ou bien vraiment de façon silencieuse?
0: De façon silencieuse, vraiment, c'était un temps, voilà, on installait tout le matériel, la télé, non, pas vraiment, non. Et puis bon, moi j'apprenais aussi au départ hein, à confectionner, donc j'avais besoin de pas faire des erreurs. Oui. Mais oui, c'est un temps, on est concentré sur l'activité. Voilà, on découpe, après, on se donne des étapes. Mmh. Et puis on essaye d'en faire peut-être deux exemplaires, mmh. voilà, de s'organiser de façon à ce qu'on puisse optimiser le temps pour pouvoir arriver au bout de la confection en fait. Hein.
1: Donc, et maintenant tu fais du prêt-à-porter.
0: Non, pas vraiment. Mais comme je disais, j'ai bifurqué sur une autre activité du faire soi-même. Je pense qu'on peut en parler aussi, hein, tout ce qui est cuisine aussi. La cuisine, la réalisation également. Donc voilà. Moi, je suis passée par plusieurs phases. Je faisais aussi de la poterie. Aussi, je me suis initiée à la poterie quand j'étais plus jeune. Je me suis initiée à la pyrogravure aussi, hein. Alors, je ne sais pas si ça vous dit quelque chose. C'est on grave sur le bois.
2: Okay.
0: Voilà, sur le bois avec un fer chaud. Voilà.
1: Ah oui, je vois.
0: À la calligraphie aussi. Voilà.
1: La calligraphie, c'est quoi?
0: C'est vraiment l'écriture avec l'encre. Voilà. Okay. Donc on écrit avec de l'encre. Voilà. Je m'initiais sur le crochet, le tricot aussi. J'en ai pas fait très longtemps. Mais voilà, à l'époque, nous n'avions pas de smartphone. Hein. C'était l'ère vraiment où on apprenait, on réalisait, on faisait par soi-même toutes les activités. C'était des activités vraiment calmes, régénératives. C'était des activités qui nous permettaient de réaliser, confectionner des vis, le bricolage. Moi, je sais par exemple que j'ai un papa qui bricole beaucoup, hein, qui aime beaucoup ça. C'est son moment de détente. Donc voilà, ça permet également le fait de faire des tâches répétitives, parce que le crochet, il faut faire des mailles, des séries de mailles. Et comme le tricot, le coloriage, des vis, c'est Thierry, le cerveau, qu'est-ce qu'il va faire? Eh ben, il va libérer. Hein, ça va libérer des hormones bénéfiques comme les endorphines. Donc on sera dans une sensation de calme et de bien-être. Voilà, donc c'est pourquoi souvent je connais quelques mamies, des personnes qui disent elles ont hâte de retrouver leur crochet, leur tricot, ce qu'elles confectionnent, parce que ça leur procure vraiment une détente maximale, quoi. Donc voilà. C'est très intéressant de pouvoir s'initier, en tout cas de découvrir, expérimenter d'ailleurs. Hein. C'est très important. Donc je vous rappelle, chers auditeurs, que nous sommes aujourd'hui sur notre thématique les bienfaits du
2: DIY.
0: Et ça veut dire quoi, Thierry, le DIY?
1: Waiaiaï.
0: Et oui, c'est pas le waiaiaï, mais c'est y a du why. Hein.
1: Alors, est-ce que tu as retenu?
2: Alors ça veut dire do it yourself, donc le faire soi-même, faire les choses soi-même.
1: Very good, very good.
2: Right.
0: Et oui, et le faire soi-même, chers auditeurs, n'hésitez pas à nous témoigner de votre DIY, en tout cas votre activité manuelle préférée, votre passion, si c'est du crochet, si c'est du tricot, si c'est de la couture, si c'est de la poterie. N'hésitez pas à nous faire part de ce que cela vous procure.
1: On peut rappeler le numéro?
0: Tout à fait. Alors, le numéro est le 0596 72 82 51. Donc, on parlait ensemble de ce que ça nous procure, cette activité manuelle. Ça permet de libérer, on disait, l'endorphine. Ça permet de booster sa créativité. La satisfaction de ressentir le fait qu'on a réalisé soi-même un objet de ses propres mains. Alors qu'il soit simple ou élaboré, bien évidemment.
2: Tout à fait.
0: Et ça permet de renforcer la confiance en soi. Tout à fait. Donc, le fait de terminer un projet va offrir un sentiment d'accomplissement, chers auditeurs, et booster l'estime personnelle. Et chaque nouvelle création va renforcer cette fierté de savoir-faire. Thierry.
2: Exact.
1: Mais Micheline, je suis un peu curieux parce que tu disais que tu t'adonnes maintenant à l'art culinaire.
0: Tout à fait.
1: Quelle différence fais-tu entre faire à manger, voilà, pour manger, parce qu'il faut qu'on mange, et s'adonner à l'art culinaire dans le cadre du do it yourself, faites vous-même.
0: Oui, à travers le waiaiaï. Mais je dirais, pour Pourquoi ? Parce que lorsque je vais aller vers cette activité, en tout cas on dira, peut-être, je pense, hein, j'aborderai ce thème un jour, hein, dans, lors d'une émission sur la cuisinothérapie. Par exemple, la cuisine-thérapie.
1: Ah, ça existe, je sais pas.
0: Oui, tout à fait. Et donc, oui, c'est pas faire à manger pour faire à manger parce que j'ai faim. Oui, bien évidemment, hein, c'est quand même motivé par la faim. Mais c'est là toute la préparation, la réalisation, sublimer le plat, sublimer le service. C'est du haut de gamme, en fait.
1: C'est-à-dire, c'est pas juste de la semoule et de l'eau.
0: Non.
2: Donc, si je comprends bien, c'est aussi l'aspect final, visuel final,
0: tout
2: avoir
0: à
2: des
0: fait.
2: Couleurs. Bien
0: les couleurs, les okay. odeurs, confectionner un plat pour mes enfants, pour ma famille, pour un ami, dresser la table, faire découvrir de nouvelles saveurs, le plaisir que j'ai à confectionner. Et ça me permet de me concentrer uniquement sur le plat, ça me permet de me détendre. Donc voilà, c'est mon do it myself, yourself, c'est moi, c'est ce que j'ai fait, je suis fière de ce que j'ai fait. Alors j'ai intérêt à être à la hauteur des vis, parce que sinon, c'est waya yaya.
1: Ah oui, si tu invites du monde, que tu leur dis que tu vas préparer un plat, il faut qu'il soit réussi.
0: Tout à fait.
1: C'est l'idéal.
0: C'est l'idéal, surtout pour les personnes très exigeantes. Hein. J'en connais un quand même. Je ne sais pas s'il nous écoute, mais que souvent, il apprécie vraiment, il est épicurien, hein. Il aime beaucoup tout ce qui est art culinaire.
1: Qu'il nous appelle pour nous dire si c'est vraiment bon.
0: Oui, tout à fait. Notamment, je pense à Joël, s'il nous écoute. Et oui, qui. Mais ça me permet, moi, de mon côté, de pouvoir toujours me remettre en question. Tu vois, même si j'ai des avis parfois, bon, en général, on me dit que c'est très bon, c'est goûteux, etc. Mais je pense que à travers nos activités manuelles, le but c'est quand même d'arriver à la, alors je dirais pas à la perfection même, mais de s'améliorer. Voilà, on commence à découvrir une activité, on n'est pas très pro, on s'exerce, on met en pratique le tricot, hein. Je vais prendre sur le tricot, bon au départ c'est pas terrible, mais au fur et à mesure je commence à pratiquer de mieux en mieux, à réaliser de belles choses, et puis on arrive à des superbes réalisations. Magnifique.
2: Et puis le but aussi, je pense aussi, comme tu disais en début d'émission, c'est pouvoir couper avec
0: le quotidien.
2: Voilà, c'est
0: tout
2: ça.
0: Tout à fait.
1: Mais qu'est-ce que tu pourrais
0: tout
1: dire, Micheline, en matière de cuisine à ceux qui, alors, qui cuisinent très bien, hein, ils font à manger, c'est très bon, mais ils n'accordent pas forcément une grande importance à l'aspect visuel de leur plat.
0: Ah. Je dirais que bon, je vais pas rentrer dans la critique vraiment, hein, parce que chacun doit, on est tous des débutants, hein, plus ou moins, hein. Et puis il y a des experts aussi, hein, il y a la cuisine de nos grands-parents, etc., les transmissions des recettes qui ne loupent pas, comme on dit. Je dirais que le côté, pour répondre à ta question, Davis, le côté vraiment visuel est très important, parce que l'appétit, ça vient aussi en mangeant, mais aussi dans le visuel. Si ce que je vois ne me plaît pas, il faut qu'il y ait aussi les deux côtés, hein, le côté agréable à la vue, le côté agréable au goût. Donc voilà, c'est quand même, c'est comme l'objet aussi, hein, Davis, hein. Si je fais un sac à pain et qu'il est mal fait, c'est les lignes ne sont pas bien courbes, pas écrit un petit peu de façon waïaïaï. Donc du coup, ce sera pas agréable à la vue, ça donnera pas envie aux gens de l'acheter particulièrement, en tout cas si
1: ni
0: je le mets en vente.
1: Ni de manger le pain.
0: Ni de. Donc je pense que comme dans tout, on a un devoir de s'appliquer, de prendre le temps de réaliser. Si par exemple, je pense encore au crochet, si je rate une maille, bah ça fait pas beau. Là, le tricot, il y aura un trou, faut recommencer. Quand on rate quelque chose, il faut défaire toutes les mailles. Donc voilà. Donc, chers auditeurs, auditrices, venez justement nous témoigner sur le tricot. Sur le crochet, justement, il y a toujours ce désir de se perfectionner, de prendre son temps, de réaliser comme il faut, de s'appliquer. Donc, tout ça va nous stimuler, tout ça va nous permettre aussi de nous dépasser et puis renforcer l'estime de soi-même. Bien évidemment, on est fier parce que au départ, je savais pas trop faire, j'étais débutante, mes tricots ils étaient pas terribles. Là, maintenant, ça commence à devenir quelque chose.
1: Pourvu que la personne ait persévéré, parce que des fois, dès le premier échec, on peut être tenté de laisser tomber.
2: C'est vrai.
0: Tout à fait, et c'est vrai. Et je reviens sur ce que disait Thierry, sur le fait que il y a une libération à travers l'activité du DIY, le faire soi-même. On va se libérer complètement, comme le disait Thierry, des contraintes quotidiennes. On va dire, aujourd'hui, je m'accorde 30 minutes pour faire mon tricot. Je m'accorde 30 minutes pour terminer ma peinture. En tout cas, je suis en train de réaliser un portrait, un dessin. Alors, c'est vrai que aussi, j'ai dessiné au fuseau. Aussi, j'aimais beaucoup à l'époque. Je m'initiais.
1: Alors,
0: ça
1: quoi,
0: me faisait du bien.
1: Exactement.
0: Le fuseau, c'est une sorte de craie un peu comme une craie noire qui est très légère. Mm-hmm. Et voilà, ça permet de faire des contrastes au niveau des couleurs, au niveau de. Mais c'est du noir et blanc, bien évidemment. C'est comme une sorte de charbon. Je ne sais pas comment je peux expliquer.
2: Oui, je vois. Mm-hmm.
0: C'est un petit bâton noir et c'est un peu de fusain, c'est le fusain, en tout cas c'est noir, c'est comme une sorte de charbon qui te permet d'écrire et voilà.
1: Jeanne nous appelle au 0596 72 82 51. Bonsoir Jeanne.
0: Bonsoir Jeanne.
2: Bonsoir.
3: Bonsoir Madame Piston.
1: Micheline.
0: Oui, en tout cas
1: avec Thierry.
0: Avec Thierry, nous sommes contents de t'entendre.
3: Ça fait quelques moments, on n'a pas entendu. J'étais malade.
1: Alors, nous sommes là les premiers et troisième mercredis du mois.
0: Oui.
3: Ah, je savais même pas.
0: Ah oui, le premier mercredi, donc début de mois, et puis ensuite tu comptes le troisième.
3: Non, je savais pas. Voilà. Comme j'étais dormie et puis je me réveille, je vous entends. Alors, j'ai dit, j'appelle.
0: Ah, c'est gentil, Jeanne. Ça fait plaisir de t'entendre. Alors, dis-nous, on est en train de parler aujourd'hui, on parle dans cette émission au sujet des activités manuelles. Alors, est-ce que tu en as...
3: Des affaires manuelles.
0: Les activités, oui, tout à fait. C'est-à-dire, par exemple, Jeanne, le crochet.
3: Oui, je ne sais même pas faire.
0: Le crochet ou bien le tricot ou bien la couture. Est-ce que tu as exercé, tu as eu l'occasion de faire, ou le bricolage?
3: J'ai essayé de faire ça, mais je ne suis pas arrivée.
0: D'accord, ok.
3: Oui, mais je ne suis pas à couture, je suis peut-être dans le jardin.
0: Tout à fait, ça peut être une activité,
3: et
0: bien évidemment.
3: J'aime faire à manger aussi, pas comme tu viens de dire.
0: écoute, c'est toujours une activité en tout cas, ça te fait du bien de faire de la cuisine.
3: Culinaire,
0: tout à fait, une activité culinaire aussi, agréable.
3: Tu as donné des culinaires, mais... Quels sont pour les culinaires de la campagne.
0: Ah, la cuisine locale, tu veux dire.
3: Les légumes locaux, voilà.
0: Oui, d'accord, oui. Par exemple, le tinalomori.
3: Ah non, ça, je ne mange pas de... Je mange du tinalomori, mais pas la morue.
0: Pas la morue, d'accord. Oui. Ok.
3: On peut faire ça de diverses façons.
0: Oui. Tout à fait.
3: Oui, c'est des fritures, par exemple.
1: Pas trop quand même, c'est pas trop bon pour les artères, je crois.
0: Oui,
3: la friture de Tina.
0: La friture de Tina. Ah oui.
3: Mais oui, on peut faire ça dans le four.
1: Ah, au four.
0: Ah, écoute, je découvre.
3: Comme comme les pommes de terre.
0: D'accord, ok. Mmh, okay. Ah.
1: Un peu gratiné peut-être.
3: Oui, aussi. Voilà.
0: Mmh. Mmh. D'accord.
3: On peut faire toutes sortes de. Et comme mettre comme si on peut faire un béchamel, voilà.
0: D'accord, très bien. Eh bien, c'est, tu fais de belles réalisations, en tout cas, Jeanne.
3: Il y a dachine, il y a patate, il y a toutes sortes de choses.
0: Voilà, à faire, à confectionner. Et tout ce qui est... alors, tu m'as dit, c'est le jardinage. Hein. Tu aimes jardiner, prendre soin de tes petites fleurs, tes petites plantes.
3: Oui, voilà.
0: Donc, eh bien, c'est...
3: Il y a le machin qui... Comment on appelle ça? Et oui, moi, oui, papa, moi, fini. La fleur bleue, là.
1: Clitoria,
0: oui.
3: J'aime bien ça, j'ai planté et puis je les recueille, je donne, je partage avec les personnes, je leur donne. Hein? Voilà.
0: D'accord, eh ben, écoute, c'est magnifique, hein? C'est magnifique tout ça, Jeanne.
3: Oui.
0: Et qu'est-ce que ça t'apporte? Comment tu te sens quand tu fais ton jardin, quand tu fais tes petites activités de cuisine?
3: Ah, je me sens bien.
0: Ah.
3: Mais oui, on s'occupe, on n'est pas stressé.
0: C'est ça, c'est surtout ça, tout à fait. Tu sens que tu es détendue, relaxée, voilà.
3: Malgré je suis au fauteuil, hein.
0: Ça te fait du bien.
3: Mais oui.
0: Tout à fait.
3: On m'a dit, il ne faut pas aller là, mais... Ça me fait du bien.
0: Et oui, tout à fait. C'est très propice pour vraiment favoriser son calme, son bien-être. Ça agit sur. On peut justement prendre des temps aussi de méditation, hein, quand on fait parler à Dieu, prier, penser à quelqu'un.
3: On est dans le jardin. On se sent bien, quoi.
0: Tout à fait. On est dans un environnement calme, apaisé. Voilà. Eh bien, Jeanne, merci beaucoup.
3: Merci. Et à la prochaine.
0: À la prochaine. Ravie de t'avoir entendu, Jeanne. Merci pour ton témoignage.
3: J'ai pas entendu la voix de...
4: Thierry, mais je t'ai écouté attentivement.
3: Alors, tu vas m'apporter un autre sujet.
4: Oui, tout à fait.
1: Est-ce que tu vas bientôt nous préparer ton tinin au four, peut-être?
0: C'est ça. Il faudra l'amener. Il faudra qu'on vienne le chercher. Hein.
3: Je ne sais pas.
1: Merci beaucoup, Jeanne.
0: Merci, voilà. Jeanne.
3: Merci.
0: Une très bonne fin d'après-midi. Que Dieu te bénisse.
3: À vous aussi.
0: Merci. Eh bien, nous sommes ravis d'avoir entendu Jeanne dans son témoignage, dans ses activités, oui, qui nous parle du fameux tinin au four. Ça a l'air très délicieux, en tout cas, tout ça. Et puis, ses activités, oui, bien évidemment, le jardinage, ça peut être un DIY aussi.
1: Façon potager
0: aussi, d'entretenir ses petites plantes chez soi. Je pensais aussi au petit arbre, tu sais, japonais, Thierry.
2: Bonsoir.
0: Le bonsaï, voilà. Le bonsaï aussi, ça peut être aussi une activité aussi, prendre soin de son petit bonsaï, de voilà, ça peut procurer justement tout ce qui est favorable au bien-être, à l'apaisement, à se concentrer sur autre chose du quotidien.
1: Moi, je rêve d'avoir un petit bonsaï mangzudi. Des mangues à portée de main.
0: Ah oui, c'est vrai. Mais alors, ça veut dire que Davis, il ferait des grosses mangzudi. C'est ça, il serait petit, mais il serait des petites mangues, alors. Des
1: mini. Idéalement grosses, hein. C'est peut-être possible.
0: Ah, écoute. Donc, à travers ce que disait Jeanne, vraiment, les activités manuelles vont agir, donc sur procurer au niveau de notre bien-être, mais a une fonction aussi, chers auditeurs, sur la partie cognitive. Donc, ça va favoriser, bien évidemment, la coordination, au niveau de la mémoire aussi, le renforcement de la mémoire, mais stimuler, donc contribuer à stimuler le cerveau. Alors, quand on va pratiquer régulièrement, on va peut-être même arriver à améliorer certaines capacités cognitives qui vont réduire potentiellement les risques de déclin mental avec l'âge. C'est intéressant, hein, Thierry, hein, c'est très préventif alors.
2: C'est sur la cognition, hein. Justement, avec le fait de pouvoir récupérer notre attention, notre concentration, du fait à ce, voilà, aux écrans dont on parle assez souvent, etc., etc., l'intelligence artificielle, etc. Effectivement, le do it yourself, c'est vraiment l'activité. Voilà, qui va nous permettre, encore une fois je me répète beaucoup, mais c'est parce qu'il faut vraiment retourner ça, l'activité qui va nous permettre de garder, de stimuler notre attention et notre concentration.
0: Tout à fait.
2: Parce que ça se perd.
0: Ça se perd, tout à fait, ça se perd. On est trop, notre cerveau accaparé sur des images et ça... Alors, le fait, alors, ça va apporter également le fait de pratiquer, hein, ces activités, en tout cas du do-it-yourself, activité manuelle, ça va favoriser les liens sociaux, chers auditeurs. Donc, participer à des activités créatives, que ce soit donc en famille, parce que vous pouvez aussi également... Oui, nous avons un appel.
1: Oui, c'est Georges qui nous contacte au 0796 72 82 51. Bonsoir, Georges.
0: Bonsoir.
1: Georges, peux-tu éteindre ta radio, s'il te plaît? Nous te remercions.
5: Ça va mieux.
0: Oui.
5: Oui, merci. Donc, je dis bonsoir à toute l'équipe.
0: Bonsoir. Ah, si.
1: Il y a quand même un petit Larsen, un petit écho.
5: Ah, bon.
1: Éteins-la complètement, s'il te plaît.
5: Oui, voilà. C'est bon? Voilà. Oui, voilà, donc je vous dis bonsoir à tous, et puis voilà, donc je dis bonsoir à Jeanne que je viens d'entendre, et bonjour à Rose Hélène de Rivière Pilote, aussi à Chantal Gouron de Fort-de-France, et puis à tous les auditeurs et auditrices de Radio Espérance. Oui, alors justement, David, je t'ai entendu parler de bonsaï tout à l'heure. Moi, je pensais que le bonsaï, c'était une plante décorative.
0: Ah oui, c'était Thierry, tu veux dire, Georges. Thierry.
5: Thierry.
0: Il parlait du bonsaï, oui, le petit arbre japonais qui est tout petit, que on prend sans dont on prend soin.
5: On peut transformer en même en récipient à son tour pour planter encore. On n'utilise pas justement le bonsaï, certaines branches du bonsaï pour faire des pots, par exemple. Des pots en bonsaï. Est-ce que tu vois ce que je veux dire? Non?
2: C'est une bonne question parce que moi je la connais uniquement en tant que décoration en fait.
5: Décoratif.
2: Voilà, c'est ça. Après tout ce qu'on peut en faire, et ça m'étonnerait vu que c'est tellement petit, on peut tout transformer. Hein. Je parle du principe que.
5: Mais c'est lorsque Davis a parlé du manquer en bonsaï.
1: Alors Georges.
5: Et puis il demande la plus grosse mangue, la plus bonne, la plus douce. Voilà donc.
0: Tout à fait.
1: Georges, ce serait intéressant de nous dire ce que tu fais toi-même. Est-ce que tu fais des objets? Est-ce que tu fais de l'art culinaire? Qu'est-ce que tu fabriques toi-même?
5: C'est au niveau de l'art culinaire qui est ma passion. Parce que moi, j'aime bien éplucher les pommes de terre, les légumes, le fruit à pain, voilà. Donc, et puis, concocter des plats comme le vache de poisson, voilà. Donc, avec du fruit à pain, voilà. Donc, j'aime bien l'haricot rouge. Oui aussi, mais voilà donc la cuisson du poulet, même la concoction, faire des gâteaux comme le gâteau yaourt qui est l'un de mes gâteaux préférés. C'est un peu paradoxal, il y a beaucoup de gâteaux, mais il est l'un de mes gâteaux préférés parce qu'il est le moins sucré, il est le plus sympa.
0: D'accord.
5: Voilà. Et puis l'activité du pliage, voilà, de soit de vêtements ou de comment dirais-je, on peut dire de papier à dessin, de feuille à dessin, voilà. Donc
0: Georges, tu pratiques multiples activités au fait. Cuisine, pliage.
5: Voilà, et puis voilà, non.
0: Et qu'est-ce que cela te procure, Georges? Excuse-moi, hein, comme j'entends un peu de bruit. Qu'est-ce que cela peut te procurer? En tout cas, quand tu fais de la cuisine, du pliage, en tout cas, quand tu occupes tes mains, hein, en tout cas, hein, tu fais l'activité.
5: Ça m'apporte la satisfaction. Mm-hmm. La satisfaction d'avoir réalisé quelque chose,
0: d'accord.
5: d'avoir gagné, parce que l'oisiveté n'est pas bonne pour la santé, donc il faut s'occuper, voilà, donc j'aime bien les activités de recherche en ce qui concerne.
1: Georges, est-ce que tu es toujours avec nous?
5: Tu m'attends?
1: Oui.
5: Tu m'attends?
1: On t'entend, Georges.
0: Oui, on t'entend. Ça, à un moment donné, on t'entendait pas très bien. Oui.
5: D'accord. Les activités, et de réflexion.

0: de l'autonomie, alors que, par exemple, on parvenait à le réaliser autant qu'à la période où j'avais la perception de la lumière, à mes yeux. Voilà. Mais je crois aussi à la lumière de l'Esprit Saint en Jésus-Christ qui me guide.
1: En tout cas, c'est vraiment une bénédiction que Dieu t'a donnée de pouvoir réaliser tout cela, malgré vraiment ta problématique de santé. Et en tout cas, on te dit merci beaucoup pour ton témoignage, Georges. Merci beaucoup de ton appel et de ton témoignage sur tout ce que tu réalises et ce que cela te procure. Et pour moi, c'est en tout cas, je remercie Dieu parce que ça montre bien que tout un chacun, quelles que soient nos problématiques de santé ou autres, on peut tous plus ou moins faire quelque chose.
0: En tout cas, les radio-expériences m'aident beaucoup à ce niveau. Par exemple, le petit exemple, parmi tant d'autres, le jeudi du rendez-vous avec Espace de prière, qui a changé de nom, qui est Intimité avec Jésus.
1: D'accord.
0: Voilà, donc, par exemple, j'ai déjà eu l'opportunité d'appeler. Vous demandez à prier pour toi.
1: D'accord. Et ce qu'on va continuer à faire, en tout cas, je rends gloire à Dieu, en tout cas, pour la radio, pour tout ce que Dieu nous permet de partager, surtout, avec vous, parce que on a notre nature,
0: voilà aussi, je lui envoie un grand coucou aussi, voilà, parce que lorsque j'habitais à Saint-Joseph, je pouvais me rendre à et bien Ouija, oui, à Fort-de-France.
2: Ouija se trouve à Fort-de-France.
0: À la route des religieux.
2: C'est bien ça, Georges.
0: Oui, voilà. Donc voilà où il était, voilà. Donc, et voilà, pour lui demander, par exemple, de m'enregistrer, par exemple, un programme de prière sous clé USB, par exemple. Voilà.
2: D'accord, Georges, on doit te quitter car l'émission s'achève.
1: Tout à fait. Voilà. Alors, merci beaucoup de ton témoignage et puis.
0: Un grand plaisir pour moi de vous entendre et voilà, de participer un petit peu à l'œuvre de Dieu Tout-Puissant par Jésus-Christ.
1: Merci beaucoup, Georges. À bientôt. Bye bye. Au revoir. Oui, donc je vais juste achever en disant alors merci à Georges vraiment pour ton témoignage, en tout cas qui est très très enrichissant, très fortifiant aussi, pour montrer que vraiment les activités sont à la portée de tous. Et tout en chacun, on peut aussi découvrir des choses selon ses capacités. En tout cas, ça permet, autant que la radio est un lien social, j'allais introduire sur le lien social, l'activité, bien sûr, du DIY, l'activité manuelle aussi, qu'elle soit faite en famille ou avec des amis ou lors d'ateliers, Davis et Thierry, et chers auditeurs, ça permet de renforcer les relations sociales, bien évidemment, et ce sont des moments qui vont favoriser les échanges, l'entraide. On peut s'exprimer comme Georges. C'est ça, on s'exprime, on écoute. La radio nous fait du bien. On peut appeler, on est écouté. Par exemple, je peux cuisiner comme Georges. Moi aussi, l'art culinaire. Je réalise de bons petits plats. Thierry aussi peut faire une activité. Et on partage. On peut apporter ces bons petits plats à nos voisins, à nos amis, à nos enfants. Faire partager ce qu'on a créé pour faire du bien autour de soi. Voilà.
2: Absolument.
1: Créer des liens qui sont solides, des liens bienveillants. Surtout qu'aujourd'hui, on va revenir encore un peu dessus, Davis, sur le repli de soi à travers ce phénomène des réseaux sociaux. Tout ce qui est écran, etc., nouvelles technologies, ça a tendance à nous individualiser chacun.
2: Et pourtant, ça s'appelle un réseau social.
1: Et oui, donc c'est un peu... ça nous relie d'une certaine façon en communiquant, mais on ne communique plus vraiment... on ne développe pas ses créativités suffisamment. Bon, c'est vrai qu'il y a beaucoup de TikTok, on voit des gens fabriquer des choses. Il y a des TikTok vraiment cuisine, Davis. C'est super intéressant. Moi, je regarde souvent. Mais c'est le fait de développer, Thierry, de créer, et puis d'aller apporter. Par exemple, d'aller à la radio SFR, c'est m'apporter des tinales en

0: de nous apporter de belles petites choses à goûter. Mais voilà, c'est créer le lien. Vraiment apprendre, transmettre, hein, Davis, transmettre, voilà, aux enfants l'art du dessin, de la peinture, la poterie, voilà, pour que on puisse avoir une meilleure santé mentale, on puisse se sentir bien les uns avec les autres, qu'on puisse prévenir de la dépression aussi. Et puis de tout ce que ça comporte, hein, les réseaux sociaux, parce qu'il y a une part très négative aussi, malheureusement. Apprenons à nos jeunes, en tout cas lorsqu'ils sont seuls, à aller vers une activité, de façon à ce que, bon, voilà, parce que les réseaux sociaux, oui, d'accord, mais derrière, on ne sait pas qui est derrière. Il y a beaucoup de malheureusement, de sites où les personnes sont vraiment mal intentionnées, malveillantes, et donc voilà. Donc et puis le fait de développer sa créativité ne peut que faire du bien, encore une fois de plus, chers auditeurs, à notre bien-être. Nous sommes des êtres intelligents, des êtres en devenir, des êtres qui sont vraiment, on est des êtres sociaux, donc on n'est pas amené à pouvoir constamment, c'est un peu frustrant, Davis, hein, je donne un peu mon avis, de regarder tout le temps les autres à faire, hein, qui vous donnent des recettes, qui vous montrent du jardinage, Pinterest par exemple, des réalisations, et de pas pouvoir les faire. C'est ça, au fait. On est un peu comme dans, comment expliquer, la contemplation des autres.
1: Les spectateurs.
0: Les spectateurs. Mais moi, j'ai envie de le réaliser. Donc, si c'est pour, admettons, regarder un TikTok, je sais pas moi, sur le moelleux au chocolat, j'aimerais, moi, de mon côté, réaliser un moelleux au chocolat. Et de pouvoir derrière faire partager à toute l'équipe de Nature et Bien-être.
1: D'autant que sur l'écran, on n'a même pas l'odeur, on va voir le goût.
2: En tout cas, le message est passé.
0: Le message est passé.
2: Okay.
0: Tout à fait.
1: Tinamori.
0: Voilà, Tinamori. Et puis, en tout cas, chers auditeurs, nous sommes ravis, en tout cas, d'avoir partagé avec vous cette thématique. Une thématique qui est précurseuse, en tout cas, précurseur, en tout cas, une thématique d'avant les vacances. Hein. Nous allons bientôt entrer sur cette période de vacances estivales, de détente propice à la déconnexion. Donc pourquoi pas aller vers les DIY, hein. Et puis aussi n'oublions pas notre chère nature, hein. Pourquoi pas du DIY en nature, Davis, près de la rivière.
1: Oui.
0: Donc,
1: ou à la forêt.
0: Ou à la forêt, tout à fait. Faire du land art, Thierry. Alors, Thierry, tu auras peut-être le dernier mot de la fin, comme on dit, ou tu vas nous un peu conclure sur cette émission. En tout cas, je tiens à remercier d'avance Jeanne, Georges, tous nos chers auditeurs, par rapport, sur la thématique, hein, ceux qui ont été à l'écoute, ceux qui ont peut-être voulu appeler, qui n'ont pas pu appeler, et puis ceux peut-être qui appelleront la prochaine fois. Donc voilà, en tout cas, je vous invite vraiment à déjà vivre et expérimenter ces activités manuelles et expérimenter surtout la déconnexion. Voilà, pour vous reconnecter pour votre mental.
2: D'où le fameux slogan, se déconnecter pour se reconnecter, c'est ça?
0: Tout à fait. Je te laisse conclure, hein, Thierry.
2: Écoutez, merci à vous tous, hein, et do it yourself.
0: Do it yourself. À bientôt.
2: À bientôt.
1: Bye bye.
0: Bye.
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1: Bonsoir à tous. Une plainte déposée en Guadeloupe après l'agression d'une enseignante par un élève. Les faits se sont déroulés hier au collège Richard Samuel à Gourbert. L'académie n'a pas donné plus de détails sur la nature de l'incident, mais vu sa gravité, il a conduit la direction à interrompre les cours toute la journée au sein de l'établissement. L'élève mis en cause a fait l'objet d'une mesure conservatoire immédiate dans l'attente d'un conseil de discipline. L'enseignante, quant à elle, s'est vue proposer la protection fonctionnelle. Deux pharmacies condamnées en Martinique pour une vaste fraude à la sécurité sociale. Les deux gérants, basés à Fort-de-France et au François, sont accusés d'avoir surfacturé des prescriptions de médicaments pendant plus de 6 ans pour un préjudice estimé à plus de 4 millions d'euros. 3 millions d'euros ont été saisis par les enquêteurs du numéraire, mais aussi un véhicule, des assurances-vie et des biens immobiliers. Ils ont écopé de 36 mois d'emprisonnement assortis d'un sursis probatoire de 3 ans, dont 8 mois aménagés sous la forme d'un bracelet électronique. Leurs épouses ont également été condamnées. La circulation des bus reprend dans le Nord Atlantique. Les sous-traitants en charge du réseau de transport ont accepté de reprendre leur rotation après une réunion avec Martinique Transport. Son président s'est engagé à rembourser une partie de sa dette d'ici demain. Un soulagement pour les milliers d'usagers qui étaient privés de bus depuis le début de la semaine au Robert, au Gros-Morne ou encore à Trinité. Dans l'actualité également, une grande campagne de vaccination gratuite lancée en Guyane pour lutter contre la progression du chikungunya. 2500 doses ont été commandées par l'ARS, alors que plus de 500 cas ont déjà été confirmés biologiquement depuis le début de l'année en Guyane. L'épidémie a aussi entraîné plus d'une centaine d'hospitalisations. Le principal foyer de circulation est toujours situé à Saint-Laurent-du-Maroni. Et puis en foot, la belle prestation d'Haïti. Les Grenadiers ont battu la Nouvelle-Zélande 4-0 en match amical. Un signal fort à quelques jours du début de la Coupe du Monde. Avant ça, la sélection haïtienne retrouvera le Pérou le 6 juin pour un dernier match de préparation avant son entrée dans le Mondial prévu le 14 juin face à l'Écosse. Très bonne fin de journée à tous. Bonsoir à tous. Sixième jour de recherche dans le Gers, mais toujours aucune trace de Liana, 11 ans, portée disparue depuis vendredi dernier à Florence. La procureure de la République d'Auch n'a pas souhaité donner de détails en conférence de presse ce soir sur les investigations en cours, mais elle a en revanche fait de nouvelles révélations sur le profil du suspect mis en examen et écroué. L'homme de 41 ans était déjà visé par 3 procédures, dont une plainte pour viol sur mineur classée sans suite en 2024. Une nouvelle plainte pour viol a par ailleurs été reçu ce matin. Une nouvelle étape vers une possible grâce présidentielle pour Christophe Glaize. Ses avocats annoncent que toutes les procédures judiciaires en Algérie sont closes concernant le journaliste sportif emprisonné depuis un an. Sa libération dépend désormais directement du président algérien Abdelmadjid Tebboune. Des agents de l'ONF sont-ils impliqués dans le départ de l'incendie qui a ravagé les Corbières en août dernier? 3 agents sont placés en garde à vue depuis hier. Les enquêteurs travaillent sur la piste d'un mégot de cigarette jeté depuis une voiture. L'incendie de Ribot, déclenché le 5 août 2025, a parcouru 17 000 hectares. Dans l'Aude, il a fait 1 mort et 25 blessés avant d'être éteint fin août après 3 semaines de lutte acharnée des pompiers. Dans l'actualité également, une première portion de l'A69 mise en service demain. L'autoroute controversée entre Toulouse et Castres ouvrira complètement mi-octobre, confirme le concessionnaire Atosca. Une ouverture sous réserve de la décision du Conseil d'État qui a été saisie par des opposants pour demander l'annulation du jugement de la Cour d'appel qui avait validé l'autorisation environnementale du chantier. Et puis en foot, Didier Deschamps se veut rassurant sur l'état de santé de William Saliba. Le défenseur d'Arsenal touché au dos lors de la finale de la Ligue des Champions va bien, assure le sélectionneur qui a quand même décidé de le préserver. Il ne jouera pas le match amical contre la Côte d'Ivoire demain. L'ensemble des joueurs du PSG qui ont joué la finale devraient d'ailleurs eux aussi rester sur le banc. Didier Deschamps a indiqué en conférence de presse qu'il voulait répartir les temps de jeu. Voilà pour l'info. Excellente soirée à tous.
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même toi, homme, toi qui nous écoutes ce soir, je m'adresse à toi. Peut-être que les gens ont parlé de toi. Peut-être que d'autres ont cherché à ternir ta réputation. Peut-être aussi que tu aimerais bien faire la connaissance de certaines personnes, mais que ces gens-là n'ont jamais osé te regarder ou s'adresser à toi.

donc, tu ne comprends pas pourquoi ce qu'il te donne à vivre ici-bas est difficile. Peut-être que tu te dis que ta vie est une succession d'échecs et que quand tu regardes tes enfants, tu te dis qu'ils sont certainement le résultat de tes mauvais choix. Ou encore que tu te dis que tes enfants, tu leur donnes à vivre une vie bien difficile. Peut-être que tu es là ce soir, mais que dans ton réfrigérateur il n'y a rien, mais que tu sors de chez toi la tête haute pour que personne ne remarque ta misère. Peut-être que tu en as assez de t'occuper de tes parents souffrants et qu'il n'y a pas ton frère ou ta sœur à même de te relayer auprès de tes parents. Peut-être que tu souffres parce que ton conjoint est un volage ou parce qu'à la maison,

pourquoi tu as envie de finir avec cette vie. Sache que moi aussi, à certains moments de ma vie, j'ai eu envie de finir avec cette vie. Tellement j'en avais assez. Tellement j'en voulais à Dieu de me vivre, de me faire vivre ces choses si difficiles. Mais ce soir je suis là. Ce soir tu es là. Nous sommes là parce qu'un jour, peut-être, nous avons pris conscience que Dieu nous aime. Qu'il nous aime, il m'aime, malgré ce que j'ai été. Il m'aime, malgré ce que je suis. Et que ce ne sont pas mes difficultés d'aujourd'hui qui devraient me prouver que Dieu m'aime ou non.

clin d'œil pour te faire savoir qu'il n'est pas si loin de toi. Quel que soit le diagnostic sur ta santé, quel que soit que ton époux revienne ou non, que tes enfants t'aiment ou non, écoute mon frère, même si dans ton entreprise ça bat de l'aile, même si tu ne te sens pas bien dans ta peau, écoute ceci. Applique-toi à te dire que les promesses de Dieu, même si parfois j'ai l'impression de me dire qu'elles ne s'adressent pas à moi, mais ce soir, je voulais simplement dire deux mots. Me voici. Il entend, je le sais. Je le sais. Il comprend, je le sais. Il voit.

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4: Bonjour chers auditeurs,
5: chers internautes,
4: chers Martinique
5: et en particulier chers cheveux blancs,
4: comment allez-vous? C'est Cheyenne
5: et Soliane pour animer notre émission Cheveux blancs et âge d'or.
4: Vous pourrez nous joindre à quel numéro, Soso?
5: Au 72 82 51. Nous remercions aussi Philippe Verjules qui nous permet d'animer notre émission sur la meilleure radio,
4: Espérance FM. Nous faisons aussi de gros bisous à Alex,
5: Olivier,
4: à Davis,
5: Mélissa,
4: Michel
5: et Yasmina,
4: ainsi que toute l'équipe d'Espérance FM. Alors Soliane, comment se passe ta semaine?
5: Elle se passe bien, et toi?
4: Ma semaine se passe bien, alors ma semaine est assez lourde et aussi je suis en période d'examen, donc voilà. Alors Soliane, nous avons un auditeur à quel numéro?
5: Au 72 82 51.
4: Welcome.
6: Bonsoir.
4: Bonsoir, mamie Renée. Comment vas-tu?
6: Ça va. Et Swahili dit bonsoir.
5: Oh, bonsoir.
6: Parle-là, c'est faux. Dis bonsoir, Nana et Soso. Bonsoir. Eh, ça va. Bon, eh bien, il est un petit peu fatigué. Parce que je ne veux pas qu'il s'endorme, mais il veut dormir. Ça va, vous allez bien?
4: Oui, on va bien. Et toi?
6: Oui, ça va. Grâce à Dieu, on tient bon. On est là, on tient. Oui, je suis contente de vous entendre. Swahili, dis bonsoir, Nono. Bonsoir, Chacha. Bonsoir.
4: Bonsoir, Swahili.
6: Allez, tu réponds.
4: Bonsoir, soir.
6: Eh bien, il n'a pas voulu répondre. Bon, tant pis. Alors, vous allez bien, ça va?
4: Oui,
5: ça va, et toi?
6: Oui, ça va. Je suis contente de vous entendre, je suis contente que tous nos auditeurs... J'adresse un bonsoir à tous nos auditeurs, à tous nos aînés, tous nos jeunes, tous nos enfants qui nous écoutent en ce moment. Et je vous dis bon après-midi et que Dieu vous bénisse abondamment. Et puis, merci pour votre émission. Merci beaucoup.
4: Mamie Renée. Et n'oublie pas, on t'aime immensément.
6: Bonsoir Nana et Soso. Bonsoir Nana et Soso. Bon, il a l'œil à ouvrir, mais bon, c'est pas grave. Allez, je vous laisse et puis un bon après-midi à vous et puis que Dieu vous bénisse. Allez, bye bye.
4: Gros bisous.
5: Bisous.
4: À bientôt.
5: À bientôt.
4: Bisous, bye bye.
5: Et fais un bisou.

0: Nous avons un correspondant à quel numéro, Solia?
1: Au 72-82-51. Welcome.
0: Bonsoir.
2: Oui, comment allez-vous?
0: Bonsoir, Nathalie. Comment ça va?
2: Alors, papa, tout le monde se porte bien?
0: Oui, tout le monde va bien.
2: Bon, j'achète un chat, ça ne va pas trop long, d'accord?
1: D'accord, on t'écoute.
2: Vous savez que Dieu est fidèle.
0: Oui, bien sûr. D'accord. Malgré les épreuves de la vie.

0: Amen. Nous te faisons de gros bisous. Le chant était très bien. Et ben, on a bien aimé. Et puis n'oublie pas, on t'aime immensément.
1: Moi aussi, mes enfants, je vous aime immensément. Nous tous, les bonnes personnes, nous vous aimons parce que vous nous faites du bien, ainsi que toute la radio. Je vous bien sûr. Bisous, bisous.
0: Bisous, Nathalie. Et n'oublie pas, on t'aime immensément une deuxième fois.
1: Merci, mes chéris.
2: De rien.

0: Nous avons un correspondant à quel numéro, Soso?
1: Au 72 82 51.
0: Welcome.
2: Allô,
0: allô, allô. Comment ça va?
2: Allô.
1: Allô.
2: Comment vas-tu, mes enfants? Comment vas-tu?
1: On va bien, et toi?
2: Ah, ça va, comment va papa?
0: Il va bien, il te fait un petit coucou, papa a dit coucou à Napoléon.
2: Eh bien, je vois toi, courage mon ami, et puis je vais toi, tout avec toi. Ok, ok.
3: Oui, je sens que tu vas bien.
2: Eh bien, ça va, ça c'est mon cher, Dieu me donne la force pour tenir, tu vois.
3: Merci Seigneur.
2: Ok. Ouais. Alors mes enfants, ça va pour l'école?
0: Oui, ça va à l'école. Moi, je suis en période d'examen.
2: Ah, ok. Eh bien, je vais chanter le chant, d'accord?
0: D'accord.
1: D'accord, on t'écoute.
2: Ok.

0: 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Amen.
1: Amen. Amen.
0: Ah ouais.
1: Ah vraiment, j'ai bien des petites chansons.
0: Ça a bien passé. Hein.
2: Oui.
1: Oui.
0: Ça a bien passé.
1: Oui.
0: Ok, il n'y a pas de problème. Eh bien, ouais. Eh bien, j'envoie des coucou pour papy, mamie et toute la famille et toutes celles qui écoutent, mes amis, courage. Et puis, Chana et...
1: Soliane.
0: Soliane. Merci pour cette mission, ça nous fait du bien. Et merci pour papa qui vous amène. Papa, continuez à faire ça. Dieu vous bénisse et Dieu vous donne toute la force qu'il faut pour aller toujours de l'avant, d'accord?
1: D'accord. Okay. Et Paul Léon, nous te remercions tout d'abord pour ton beau chant. Et n'oublie pas, on t'aime immensément. Bye bye et à mercredi prochain pour notre émission.
0: Okay. Merci bien. Ok, bye.

0: répondant à quel numéro, Soliane?
1: Au 72-82-51. Welcome.
2: Oui, bonsoir à nos deux amours.
1: Bonsoir.
0: Bonsoir.
2: Alors,
0: bonsoir, c'est Marie Chantal et Berthe.
2: Mais oui, c'est Marie Chantal et Berthe. Bonsoir.
0: Bonsoir.
2: À ton papa.
1: Ah. Il te fait un petit coucou.
0: Un grand coucou.
2: Oui. Il n'a pas répondu, hein?
0: Papa, elle veut que tu lui répondes.
3: Oui, bonsoir Marie Chantal.
2: Oui. Bonsoir à toi. Oui. Merci pour les enfants. Bonsoir aux grands-parents. Et bonsoir à tous ceux qui écoutent. À tous les auditeurs. Ainsi qu'à la radio. Voilà.
0: D'accord.
2: Alors, Chayana.
0: Oui.
2: Alors, bon courage pour les examens.
0: Merci.
2: Et puis, Soliane, tu seras bientôt, dans 2-3 semaines, tu seras en vacances.
1: Dans deux semaines.
2: Dans deux semaines?
1: Non, on va dire dans une semaine.
2: Voilà. Donc, vous ne serez pas la semaine prochaine?
1: Non, je sais pas, on va voir.
2: D'accord. Alors, je vous chante un chant et l'orange à l'éternel.
0: D'accord, okay, on t'écoute attentivement, Marie Chantal.

0: une très belle voix.
1: Merci beaucoup.
0: On remercie aussi Berthe qui t'a aidé dans ce chant, qui t'a accompagné.
1: Oui, qui m'a accompagné. J'ai eu un blanc, je m'excuse.
0: Mais bon, c'était très bien.
1: Merci les enfants, et puis à la prochaine fois. Et puis, je veux dire qu'il grignote beaucoup sur notre heure, hein.
0: Oui. Bon, ben, c'est pas grave. On est généreux.
1: C'est vrai. Ok, bisous à tout le monde.
0: Ok, bisous. Merci encore pour ton appel à Berthe et toi.
2: Et n'oublie pas, on s'aime.
0: On vous aime immensément.
1: Nous vous aimons beaucoup aussi.
0: Bye bye.
3: Bye bye.
0: Bye bye.
1: Bye bye. Bye bye.

0: Fabienne, j'ai une petite question cet après-midi. Est-ce que tu penses que Dieu voit tes souffrances?
1: Bien sûr que Jésus voit mes souffrances. Il m'aide même des fois, il voit mes peines aussi.

0: il voit tout ce que j'ai fait.
1: Alors, on va reposer la question, mais on va prendre un auditeur à quel numéro?
0: Au 72 82 51.
1: Welcome.
2: Allô. Allô.
1: Allô.
0: Georgiana.
2: Oui, c'est Georgiana.
1: Comment ça va, Georgiana?
2: Ça va, tiens, et vous?
1: Oui, ça va.
2: Eh bien, c'est bien. Et papa, maman, papa. Eh bien, c'est bien. Et l'école, ça termine là?
1: Oui, ça va. Moi, je suis en pleine période d'examen.
2: Aïe, bon courage. Je vais prier pour toi. Bon courage. Ça va aller.
1: Ah, merci, Georgiane. C'est vraiment gentil de ta part.
2: Mais oui, je suis contente que vous êtes là les mercredis après-midi. Ça me fait du bien.
1: Ah, nous aussi, on est contents d'entendre vos voix. Ça nous réchauffe le cœur.
2: Oui, j'ai donné un petit chant, pas trop long.
1: D'accord, nous t'écoutons avec attention.
2: Merci beaucoup.
1: De rien.
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1: Bravo! Tu as vraiment une belle voix, Georgiana.
0: Merci beaucoup. Et tu sais,
1: merci.
0: Dieu est amour. Et qu'a fait gentil pour chacun et pour qu'a supporté l'autre. Pour nous, pour l'amour, ça là, qui a d'un bon Dieu, il est pour dire de nous aussi. Ok, mais
1: amen, Georgiana.
0: Je vous aime.
1: Ah ben, nous aussi, Georgiana. Et merci okay. encore pour ta belle petite chanson que nous avons appréciée. Et n'oublie pas, on t'aime immensément. Bisous et à mercredi prochain.
0: Oui, ça va. Ok, bye bye.
1: Bye bye.

0: Donc, Sogan, est-ce que tu peux répondre à la question? Donc, on va revenir. Donc, tu me disais que tu sais que Dieu voit tes souffrances. Et tu me disais comment?
1: Parce que déjà, je sais que Dieu m'aide beaucoup. Parce que quand je lui prie que je demande quelque chose, il va me répondre. Et pour moi aussi, il voit mes peines, tout. Et je pense que aussi il voit mes souffrances. Hein. Et toi?
0: Alors oui, Dieu voit mes souffrances et des fois quand il voit mes souffrances, non, tout le temps, il agit pendant mes souffrances et voilà. Et je sais qu'il restera toujours avec moi, qu'il ne va jamais m'abandonner. Donc nous allons prendre un auditeur. À quel numéro, Soliane?
1: Au 72 82 51.
0: Welcome. Welcome. Allô?
2: Allô, bonsoir.
0: Bonsoir, c'est qui à l'appareil? Marie-Lou?
2: Désolée,
0: en plus je reconnais toujours ta voix.
2: J'ai passé une bonne semaine.
1: Oui, oui. Et toi?
2: Et papy, mamie,
1: oui.
2: Papa et le type,
1: c'est eux qui vont bien.
2: Le tifo, il ne voulait pas participer aujourd'hui. Il est fatigué.
1: Oui, il est un peu fatigué, mais il ne faut pas le faire dormir parce que si on le fait dormir ce soir, maman, il va faire des bêtises.
2: Bon, un petit chant.
1: D'accord, nous t'écoutons.
2: Bon Dieu, Jésus aime les enfants. Oh là là, qu'est-ce qu'on a eu là?
3: Le chocolat?
2: Oui, c'est parce que j'ai mangé un petit bon sur le chocolat et puis ça a engorgé ma gorge. Jésus aime les enfants et les bénit très souvent et ne se détourne jamais des petits. Et s'il est venu à moi, je ne les oublie pas. Même les païens des plus lointains pays, Jésus aime tous les enfants. 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Amen.
1: Amen.
0: Amen. C'était vraiment très joli, ta petite chanson.
2: Bonne journée à vous.
1: Merci, à toi aussi.
0: Et n'oublie pas, on t'aime immensément. À mercredi prochain. Bye bye.
2: Bye bye.

0: Sodiane, j'aimerais bien que tu me donnes une petite définition de la souffrance.
1: Alors, tu veux une définition de la souffrance, si j'ai bien compris.
0: Oui, Sodiane.
1: Pour moi, la souffrance est une douleur morale, physique ou émotionnelle que peut ressentir un individu sur une longue ou courte durée, qu'on soit chrétien, païen ou athée. On peut tout endurer des moments de souffrance intense. Peut-être que c'est le cas pour toi en ce moment. La question est, est-ce que tu analyses ta situation à la lumière de la parole de Dieu sous la conduite du Saint-Esprit ?
0: Lorsque les difficultés s'enchaînent, tes forces s'épuisent peu à peu. Tu as l'impression que tu rames à contre-courant. Pire encore, personne autour de toi ne semble remarquer tes peines ou tous les minimisent. Les questions se multiplient. Pourquoi moi ? Qu'est-ce que j'ai bien pu faire pour mériter cela ? Rien n'a plus de sens à tes yeux. Au final, tu te demandes même si Dieu voit vraiment tes souffrances. Alors, Céline, tu peux lire le psaume 33, le verset 13 à 15.
1: Alors, je cherche... Ah, voilà. L'Éternel regarde du haut des cieux. Il voit tous les fils de l'homme du lieu de sa demeure. Il observe tous les habitants de la terre, lui qui forme leur cœur à tous, qui est attentif à toutes leurs actions. Dieu voit tes souffrances.

0: expérience relativise et sache que d'autres ont vu pire que toi. Il ne s'agit pas de comparer ta vie à celle des autres, mais il est parfois bon de se rappeler que tu n'es pas le seul à endurer des souffrances. Job reconnut de Dieu comme un homme intègre et droit, craignant la parole du Créateur et se détournant du mal. Va vivre en un temps record le cauchemar de sa vie. Il perdit tous ses biens ainsi que ses fils et ses filles. Mais les choses ne se limitèrent pas là. La santé de Job fut aussi fragilisée. Et Satan se retira de devant la face de l'Éternel. Puis il frappa Job d'un ulcère malin, depuis la plante du pied jusqu'au sommet de la tête.
1: Pire encore, sa femme qui devait le confronter et le soutenir n'avait d'autre conseil à lui donner que celui-ci. Sa femme lui dit « Tu demeures ferme dans ton intégrité, maudit Dieu, et meurs !» C'était loin d'être fini. Pendant qu'il pouvait compter sur le soutien moral de ses trois amis, ils furent incapables de lui apporter le moindre réconfort. Ils insinuaient tout ce que Job avait sûrement fait quelque chose de mal qui serait source de tous ses malheurs. Ce qui n'était pas le cas. Dieu était témoin oculaire de tous ces faits comme il l'est également pour tout ce qui t'arrive. Fais comme Job, demeure intègre, compte sur son secours et tu ne seras pas déçu.
0: Job 40, verset 10 dit « L'Éternel rétablit Job dans son premier état. Quand Job eut prié pour ses amis, et l'Éternel lui accorda le double de tout ce qu'il avait possédé. Dieu voit tes souffrances et même les souffrances sont opposées aux autres frères et sœurs en Christ. » 1 Pierre 5, verset 9 à 10 dit « Résistez-lui avec une foi ferme, sachant que les mêmes souffrances sont imposées à vos frères dans le monde. » Le Dieu de toute grâce qui vous a appelé en Jésus-Christ à sa gloire éternelle après que vous aurez souffert un peu de temps, vous perfectionnera lui-même, vous affermira, vous fortifiera, vous rendra inébranlable. L'erreur, c'est de penser que tu es le seul à souffrir malgré ton obéissance, ton attachement à Christ, ce qui est loin d'être le cas. La Bible dit qu'au début de l'expansion de l'Évangile, l'apôtre Jean perdit son frère. Jacques, tué par le roi Hérode, plongea ainsi l'Évangile primitif dans un deuil douloureux. Que dire encore des atrocités que subirent ces chrétiens torturés à mort pour la cause de l'Évangile sous le regard bienveillant de Dieu?
1: Alors merci Soliane pour toutes ces informations. Alors je te propose maintenant d'écouter un petit chant. Alors Soliane, est-ce que tu as bien envie d'écouter I Believe de Jonathan Nelson?
0: Oui, j'aimais bien.
1: Alors écoutez bien.

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3: Alors oui, les mêmes souffrances sont imposées à tes frères en Christ aussi, et cela ne signifie guère que Dieu ne voit pas ses souffrances. On ne le dirait jamais assez, être chrétien nous qualifie pour le paradis. Mais ne nous assure pas une vie sans souffrance. Sois sûr d'une chose, quand tu souffres, Dieu est atteint, car tu es la prunelle de ses yeux. Il te voit, t'aime d'un amour intense et veut que tu sois délivré. Dieu voit tes souffrances, compte sur son secours. Le psaume 33, le verset 18 à 19 dit « Voici l'œil de l'Éternel est sur ceux qui le craignent, sur ceux qui espèrent en sa bonté, afin d'arracher leur âme à la mort et de les faire vivre au milieu de la famine. » Oui, Dieu voit tes souffrances. Pas besoin d'emprunter d'autres méthodes qui ne le glorifient pas. Pour t'en sortir. Il est très fréquent de voir des gens qui se disent chrétiens faire ou recourir à des pratiques pas du tout bibliques. Lorsqu'ils souffrent moralement ou physiquement, j'aimerais te rappeler que Satan propose des solutions face à la plupart des souffrances. Donc, on peut avoir la voyance, le fétichisme, l'occultisme, etc. Mais toutes ces pratiques sont une abomination devant l'Éternel. Alors, chers auditeurs, ce thème est vraiment très important, mais comme l'heure est très avancée, que nous avons un peu commencé en retard, alors je vous propose qu'on continue ce sujet mercredi prochain. Donc, ce sujet s'intitule « Dieu voit-il mes souffrances ?» Donc, en attendant, je vous propose d'écouter un petit chant « Les Jésus dit oui ». Écoutez bien.

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2: Alors Soliane, tu as bien aimé la chanson ?
3: Oui, j'ai bien aimé, toi.
2: Ah oui, donc ça disait, lorsque Jésus dit oui, personne ne dit non. Alors notre émission s'achève ici, c'était
3: Cheveux blancs et âge d'or,
2: animé par Chayana
3: et Soliane.
2: Nous faisons de gros bisous à Mamie Irénée et
3: Swahili.
2: À Nathalie du Diamant, à Poléon, à Berthe et
3: Marie-Lou.
2: Non, Marie-Chantal, à Marie-Lou aussi et à Georgiana. Et n'oubliez pas, on vous aime immensément. Et à mercredi prochain. Et comme je vous ai dit, nous allons continuer dans le thème « Dieu voit-il mes souffrances ?»

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6: Bonjour à tous, nous sommes ensemble dans l'émission Allo Tati Mimi sur les ondes de 91.6 sur Espérance FM. Donc nous espérons que vous allez bien.
7: J'espère que toi aussi tu vas bien, José.
6: Alors aujourd'hui c'était un peu compliqué, je ne vais pas mentir, parce que la journée a été un peu galère, mais je suis bien parce que je suis parmi vous ce soir.
8: Je sais pas, mais je trouve que Tati Mimi a une drôle de voix, c'est pas sa voix habituelle, qu'est-ce qui se passe?
6: Exactement.
8: Deux voix, je comprends rien moi.
6: Exactement, parce que aujourd'hui, Jimina et moi, on va animer ce moment avec vous et on va passer un bon moment, en tout cas on espère, et on va vous partager des chants et voilà, on espère que vous aussi vous serez avec nous.
7: Et d'ailleurs, on fait un petit coucou à Tati Mimi de là où
6: voilà.
7: Elle est.
6: De là où elle est, on lui fait un grand coucou et à tous ceux qui nous écoutent, et puis on vous dit que Dieu vous bénisse et puis appréciez ce moment.
8: Qu'est-ce qu'on va faire avec vous?
6: Alors, qu'est-ce qu'on va faire, Jimina? Dis-moi. On va chanter. Qu'est-ce qu'on va faire encore?
7: On va chanter, on va écouter certaines histoires, uh-huh. On va raconter des anecdotes. Et pour tous ceux qui veulent faire une petite dédicace à quelqu'un, ben du coup, il y aura un petit moment où on va vous laisser la parole pour que vous puissiez faire votre dédicace.
6: Voilà, donc n'hésitez pas à appeler, parce que c'est toujours bien aussi de partager et de vous entendre, surtout partager des expériences, des chants, voilà. Mais pour bien débuter, on va chanter ensemble, Jiménez, on va chanter « Je me sens bien ». Pour tous ceux qui ne se sentent pas bien forcément aujourd'hui, voilà, moi c'est un peu galère, mais on va le chanter ensemble, on y va?

0: Amen, amen.
1: Waouh, c'était super, j'ai beaucoup aimé.
0: Eh bien, très bien. Bon, en tout cas, on espère que mais, de ce chant-là, vous avez pu chanter avec nous et que vous vous êtes senti un peu mieux pour ceux qui
2: n'allaient
0: pas bien. Exactement.
1: J'espère que Tati Mimi a aimé également.
0: C'est ça. C'est ça. Donc, là, maintenant, on va quand même... on va dire, vous présenter ce que nous, on fait aussi.
1: On a oublié un truc, désolé.
0: Oui, non, dis-moi.
1: Salut.
0: Ah oui, c'est ça.
1: C'est ça.

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1: Bienvenue à tous. Donc, comme on a dit tout à l'heure, là, effectivement, ce n'est pas Tati Mimi qui anime ce moment. Donc, c'est Josué et Jimina, donc la famille Prager, qui sommes avec vous. Donc, on espère que vous allez bien et que, ben, du coup, vous pourrez bien apprécier ce moment. Donc, on est ensemble. Josué et Jimina, enfin, de ceux que peut-être il y en a qui nous connaissent.
2: Parce que tout le monde nous connaît.
1: Déjà, c'est ça. Voilà, peut-être pas. Donc, c'est la famille Prager. On est sur les réseaux, on va dire. On chante des chants d'enfants, la plupart. Certains chants qui n'ont pas été chantés depuis un moment, des chants qui sont oubliés, qu'on reprend. Voilà, c'est à peu près ce qu'on propose. Et donc, voilà, on profite aussi pour saluer et dédicacer un chant pour Jérémy, notre fils,
2: un petit garçon. Voilà. Et du coup, je lui ai promis de lui faire une petite chanson parce que je sais qu'avec sa mamie, il est avec mamie là et il nous écoute.
3: Oh, c'est mignon.
2: C'est ça. Oui, donc je lui ai dit que j'allais lui faire sa petite chanson. Donc, tu chantes avec moi, José?
1: Je chante avec toi. Allons-y.

0: effectivement.
1: Pour le bout de laine. Ouais. Et je sais qu'il danse de là où il est parce qu'il aime beaucoup danser.
0: Voilà. Donc, heureusement, Davis, il a mis laine parce que de ce que j'ai entendu, enfin, on n'était pas du tout raccord avec le bout de laine.
1: Pas trop près du vrai bout de laine.
0: Exactement. Mais très bien. Là, il faut savoir quelque chose, mais enfin, tous ceux qui nous écoutent, un pélican, enfin, j'espère que vous connaissez les pélicans. Tu connais un pélican, Jimena?
1: Ah oui, ben oui. Il y en a en face de la maison tout le temps à Grand-Rivière, devant la maison.
0: Ok, bon, toi, c'était pas à toi qu'il fallait que je pose la question. Tu as déjà vu des pélicans, Davis?
2: C'est un oiseau marin qui a un gros bec.
0: Ouais, exactement. Et qui pêche des mulets. Enfin, voilà, des mulets, c'est des poissons. Ouais.
1: Ça, c'est les gros oiseaux qu'on appelle la mer qui plongent et qui récupèrent les poissons dans leur grand bec avec
0: une grande gorge.
1: Oui, c'est ça, en fait.
0: Voilà, une grande gorge pour les réceptionner. Donc, en fait, il faut savoir que quand ces pélicans-là, ils font leur nid, à Grand-Rivière, il y a beaucoup de vent à certains moments, et le nid, il tombe. Ah. Et quand il tombe, forcément, s'il y avait des oisillons dedans ou même des œufs, des fois, en fait, voilà, le pélican, la maman, quand elle arrive, qu'est-ce qu'elle va faire? Elle va chercher, elle va appeler. Et du coup, c'est vrai que nous, si on le voit pour nous là, actuellement, des fois, on a des difficultés, on a des choses, mais on est en difficulté. Et qu'est-ce qu'on fait? On demande à Dieu de nous aider.
1: Comme l'oisillon, c'est ça, Dieu nous récupère.
0: Exactement. Donc, on va chanter ensemble. Si du nid tombe l'oisillon, Dieu répond à son cri. Donc, si vous voulez suivre avec nous, c'est le numéro 588 de l'hymne et louange. Attendez. Ok, on est bon. Alors, on y va.

0: Amen.
1: Ben, je comprends la transition avec le pénis. Hein.
0: Ah, tu comprends maintenant. Elle était bien ou pas, la transition?
1: Oui.
0: Davis, elle était bien, la transition entre le pélican
2: pro.
0: Pro. Ah, pro, il a dit pro. Eh bien, voilà, très bien. Eh bien, on va vous laisser avec un chant qu'on va vous proposer, que Espérance FM va vous proposer.
2: Je vous transmets quand même des salutations de Tati Mimi.
0: Très bien. Eh bien, salut là.
2: Je vous écoute.
0: Eh bien, salut Tati Mimi.
2: Un gros bisou.
0: Bisous, bisous à toi.
2: À tout de suite.
0: À tout de suite.
1: À tout de suite.

0: cœur bat pour toi, Jésus. Alors, tout à l'heure, on aura un moment de quiz, d'accord? Donc, tu vois, certaines questions où il faudra forcément répondre. C'est un quiz concernant la Bible. Donc, il y a des questions un peu simples, enfin, qui sont quand même simples. Bon, moi, j'ai vu les réponses.
1: Simple, c'est vrai que c'est vraiment simple ou c'est des questions quand même élaborées sur la Bible?
0: Déjà, bon, je vais déjà poser déjà la première question sans donner la réponse. Vous aurez le temps déjà d'y réfléchir, ou même Davis, hein? Mm-hmm. Parce que peut-être que Davis aura peut-être des réponses.
2: J'espère.
0: Alors, la première question, c'est quelle est la première phrase qui est dite dans la Bible? La première phrase de Davis ne dit pas.
2: Non, bien sûr.
0: Donc voilà, donc déjà il y a
1: moi,
0: ça.
1: Moi, je sais aussi.
0: Tu sais c'est quoi?
1: Je pense, oui.
0: Tu penses? Voilà, donc il y aura ces genres de questions-là. Où est Jésus,
2: par exemple? La première phrase, c'est uh-huh. Merci de lire ce livre.
0: Mais ouais, merci de lire ce livre. Voilà. Bon, voilà, donc Davis nous a un peu donné une énigme, disons, pour la réponse. Bon, on va continuer, du coup, en vous partageant un verset qui est dans Psaume 12, si je ne dis pas de bêtises. Le Psaume 17, verset 1, qui nous dit, est-ce que tu peux lire pour nous, Jemina?
1: L'Éternel, écoute la droiture, sois attentif à mes cris, prête l'oreille à ma prière, faite avec des lèvres sans tromperie.
0: Voilà. Donc là, c'est prière de David. Donc c'est David, bon, de toute façon, les psaumes, c'est David qui a écrit. Et on voit dans ce verset qu'il fait comprendre aussi que de ses peines, ben en fait, il demande à Dieu, ben en fait, de lui donner, on va dire, une solution. Même pour nous, quand on prie, qu'on demande à Dieu quelque chose, il l'a dit même sans tromperie, donc c'est de manière sincère, quand on demande quelque chose à Dieu, ben en fait, il faut qu'on soit vrai, même quand on lui parle. Mm-hmm. Et c'est pour ça que nous allons chanter « Prier, c'est la clé ah. ». Parce que prier, c'est la
1: clé.
0: La solution, la clé, exactement.

0: vieux sachant-là, j'avoue, parce que ça me fait penser à une petite histoire que ma maman me raconte tout le temps. C'est une petite fille qui voulait une petite sœur. Et qui a dit à sa maman, je veux une petite sœur. Mais sa maman qui avait déjà 3 enfants, donc elle et sa grande sœur et son grand frère. Sa maman lui a dit, non, ça suffit, tu es la petite dernière, y a déjà toi, j'ai déjà une petite fille, c'est bien comme ça. T'es pas contente d'être la petite dernière? Elle lui a dit, oui, mais je suis contente, hein, mais tu auras besoin d'une autre petite fille. Donc sa mère, elle lui dit, mais j'aurais besoin pour faire quoi? J'ai déjà une grande fille, j'ai mon grand garçon, j'ai aussi ma petite fille, toi tu es là. Donc elle lui dit, oui, mais j'insiste, tu auras besoin d'une petite fille, donc il faut que tu me fasses une petite sœur. Donc bon, la maman, elle rigole. Elle se dit, bon, elle veut sa petite sœur, mais bon, elle l'aura pas, hein. C'est pas elle qui décide, hein. Donc elle a continué, mais la petite fille qui vraiment voulait sa petite sœur, elle s'est mise en prière. Et elle a prié, mais vraiment sincèrement. Un jour au temple, on lui demande de mettre des. On demande à tout le monde d'ailleurs de mettre des sujets de prière dans une petite boîte pour qu'on puisse prier. C'était vraiment un moment de prière. D'ailleurs, c'est le thème ces temps-ci. On est dans la semaine de prière.
1: Je vois que c'est du 17 au. Du 7 ou 17, je ne sais plus, mais en tout cas, oui, on est dedans.
0: Oui, on est dedans, c'est ça. Donc, du coup, c'était à peu près à cette période-là. On a demandé à tout le monde de mettre des sujets qui leur tiennent à cœur de prière pour mettre dans la petite boîte. Et la petite fille, elle a pris ça très au sérieux. Hein. Elle avait à peu près 9 ans. C'est à cette période-là, elle a écrit ce qu'elle a sa doléance. Elle a mis dans la petite boîte. Et c'était une petite église, donc bon, bien évidemment tout le monde se connaît. Et là, il y a une sœur de l'église qui ouvre le petit papier et qui voit la doléance de la petite fille, qui sourit déjà parce qu'elle sait très bien qui a mis le petit papier dans la boîte. Donc elle va voir la mère de la petite fille et elle lui dit, écoute. Elle a demandé ça, donc oui, on va prier pour elle, parce que son petit papier a autant d'importance que les autres petits papiers, mais il va falloir que tu nous aides aussi, hein. On va demander quelque chose au Seigneur, mais il va falloir que tu fasses quelque chose aussi, hein. Et là, la mère qui a dit, oui, bon, je sais ce qu'elle veut, mais bon, voilà, c'est pas elle qui décide, et puis ouais, on peut vouloir beaucoup de choses, mais on n'a pas forcément tout ce qu'on veut. Mais la petite fille, elle était vraiment...

0: sérieuse hein, dans sa prière, donc elle s'est mise en prière, l'église aussi. Toute l'église a prié pour elle, pour sa petite sœur. Elle restait très longtemps à prier. Et un jour, ben voilà, c'est bien que sa mère attendait une petite fille.
1: Avec gloire à Dieu.
0: Ah oui, et c'est quand même assez comique parce que la mère aurait pu attendre un petit frère.
1: Ah oui.
0: Mais elle a vraiment demandé, c'était spécifique, une petite sœur. Et sa mère attendait vraiment une petite sœur. Et quand la petite sœur est née, elle était contente. Elle a choisi sa petite sœur. Elle lui a dit, oui, maman, tu as vu la petite sœur que tu m'as donnée. Je te remercie, mais c'est plus toi qui en auras besoin. Et ben voilà, c'est pas que 10 ans après, quand la petite sœur qui est née a eu 10 ans, ben la grande sœur a, comme ils avaient 10 ans d'écart, ben la grande sœur elle est décédée. Et il n'y a que la petite sœur qui est restée avec la mère. Et je ne sais pas si c'est important de le dire, mais du coup la petite sœur c'est moi.
1: Voilà, donc du coup
0: c'est une vraie histoire.
1: C'est l'histoire de Jemina. Enfin, voilà, de Jemina et de la famille de Jemina, du coup. Voilà, donc pour montrer que...
0: Que la prière a vraiment son importance, parce qu'on ne comprend peut-être pas les demandes d'un enfant, mais ils savent bien ce qu'ils font. Et vraiment, quand ils sont... elle était vraiment sérieuse dans sa prière, elle voulait vraiment... Et Dieu lui a vraiment répondu, donc je pense que vraiment, c'est comme on dit là, pour la chanson, prier, c'est vraiment
1: c'est la clé. Et des fois, par rapport à ce que Jemina a raconté, son expérience... des fois, on demande certaines choses à Dieu, mais en fait, on n'a pas la réponse tout de suite. Et c'est bien après, parce que comme notre temps n'est pas le temps de Dieu, que c'est bien après que quand les choses se réalisent, qu'on se rappelle qu'on avait effectivement demandé ça et qu'on avait peut-être oublié. Et ça, d'ailleurs, dans l'expérience, comment ?
0: Ça t'est déjà arrivé de demander quelque chose et d'oublier quelque chose que toi-même tu as demandé ?
1: Enfin, quand je l'ai, je me rends compte qu'en fait, oui, j'avais demandé ça avant.
0: Ah, d'accord.
1: Voilà. Et bon, et pour son expérience, c'est la mère, elle s'est rendue compte, ben, en fait, de l'importance, en fait, de ce que demandait sa fille au moment où justement elle est décédée, que du coup, Jemina était là. Elle s'est dit, en fait, elle comprend maintenant pourquoi elle lui demandait à tout prix une petite sœur, parce que elle avait déjà vu qu'effectivement, elle ne serait plus là.
2: C'est sûr.
1: Voilà.
2: Elle ne pouvait pas prévoir ce décès, mais Dieu savait.
1: Ça, oui, voilà, exactement, c'est ça. Et pour continuer dans ce petit moment, effectivement, parce que bon, moi aussi, j'ai une expérience aussi à partager. J'étais...
2: Tu voulais un petit frère?
1: Ben, pour le coup, pas forcément.
0: Tu étais bien gâté, ça vous m'étonnerait que tu veux quelqu'un qui prenne ta place.
1: Non, en fait, je pense, est-ce que j'avais cet esprit de me dire, non, c'est simple. Parce que bon, ma petite sœur est là, 14 ans d'écart avec moi. Donc oui, à ce stade, je n'attendais pas. Non, j'ai pas attendu, je n'ai pas demandé. Ils l'ont eu et je n'avais pas d'attente spécialement. C'est vrai, c'est une bonne question, hein, Davis. J'ai pas d'attente spécialement, mais quand ma petite sœur est née, ben, en fait, je me souviens même plus comment ça s'est passé. Tellement ça remonte, mais ça a été une expérience nouvelle. Bon, moi maintenant qui est super, le fait d'avoir mais de fonctionner avec mon fils, ben je me rappelle, mais quand j'avais ma petite sœur aussi à agir quand j'étais plus petit, mais non j'ai pas demandé de petit frère. Donc voilà, mais en tout cas mon expérience c'est j'étais épileptique avant, donc je faisais pour ceux qui ne savent pas ce que c'est, tu sais c'est quoi, Davis?
2: Ben, j'entends parler de crise d'épilepsie, hein,
1: voilà.
2: Crises qui peuvent être plus ou moins spectaculaires et dangereuses.
1: Oui, c'est ça exactement. C'est vrai que c'est quand on le voit que on se dit qu'en fait est-ce que c'est ça là, les crises. Moi qui en faisais, forcément quand on fait des crises convulsives on n'est pas conscient. Mm-hmm. Et quand on m'avait montré une vidéo de moi en train de faire des crises, même moi je me suis dit mais je comprends pourquoi les gens avaient peur de moi à un moment, parce qu'ils se sont dit oui forcément faire des crises. Mais en tout cas j'étais épileptique, comme je disais, mais Dieu a fait beaucoup de choses pour moi, parce que même au moment où je faisais les crises, parce qu'on ne prévient pas quand elles arrivent, mais il y avait toujours du monde, il y avait toujours quelqu'un qui était là pour m'aider. Si toutefois je tombais, je faisais des crises, il y avait tout le temps du monde. Mm-hmm. Et c'est vrai que cette maladie-là me freinait pour beaucoup de choses, des choses basiques, on va dire, ne serait-ce que pour le permis, aller à la plage avec les amis. Mm-hmm. Oui, parce que aller à la mer, faire une crise dans l'eau, compliqué. Donc voilà. Mais bon, pour la suite, voilà, bon, j'ai tout opéré au cerveau pour ça. Depuis, grâce à Dieu, je n'ai plus de crise convulsive. Et vraiment, durant ces moments-là de douleur, parce que moi je faisais les crises convulsives, mais ça n'avait pas d'impact que sur moi. Il y avait un impact fort moralement sur ma famille. Et c'est vrai que c'est compliqué à gérer quand en fait on a un enfant qui fait tout le temps des crises et on ne sait pas quoi faire, parce que c'est pas comme si il y a de la fièvre et puis on donne un médicament, parce qu'à savoir que les médicaments étaient la maladie était résistante aux médicaments, donc même si j'en prenais, okay, ça ne ralentissait pas les crises. Donc voilà, donc
2: on peut se demander, est-ce qu'il va pas finir par mourir de ça?
1: C'est ça, mais par plusieurs fois j'ai failli mourir, effectivement. Ce que bon, je n'entre pas forcément dans les détails, mais oui, j'ai failli mourir plusieurs fois. Vu le nombre de crises que je faisais, ça a dû comme des années.
0: Mais et tu dis failli mourir, c'est qu'on t'a réanimé.
1: Voilà, d'accord. C'est ça. Oui, réanimé. Ou par exemple, il y avait des fois où je faisais plusieurs crises à la suite. Donc forcément, les crises convulsives, c'est tout le corps qui, voilà, et le cœur aussi qui est un muscle. Mm-hmm. Donc voilà, qui agissait. Et du coup, mon cœur s'arrêtait. Du coup, il fallait me réanimer. Mais grâce à Dieu, mais de l'opération, et en plus franchement il y a une histoire de ça où l'opération ça s'est fait de manière chronologique, Dieu a vraiment géré les choses, et donc vraiment il a fait en sorte qu'on puisse trouver un chirurgien rapidement en France pour que je sois fait opérer, alors que de base même le neurologue disait que c'était pas sûr d'avoir une date proche. À peine quand il a dit ça, on s'est mis en prière pour ça, et bien ne voit-il pas que je crois soit le lendemain ou une semaine après, ben en fait ma mère a eu un appel du neurologue qui disait qu'il y avait une place qui s'était libérée et que voilà, il fallait qu'on parte en métropole pour pouvoir me faire opérer. Et de l'opération
2: miraculeusement,
1: oui, non, vraiment, non, les choses ont été faites tellement chronologiquement que je dis merci à Dieu pour ça, et il m'a béni fortement aussi. Parce que du fait qu'au départ, je me disais que je ne réfléchissais même pas à me marier. Là, je suis avec Jimina. Je ne réfléchissais même pas à ça parce que dans ma tête, en faisant des crises tout le temps comme ça, on n'arrive pas à se projeter dans une vie, on va dire. Et quand j'ai arrêté de faire des crises grâce à l'opération, mais du coup je me suis dit bon, mais voilà, et Dieu a permis que je puisse être avec cette magnifique femme,
0: oula,
1: n'est-ce pas,
0: fleur.
1: Je le disais à Jimina au début quand on se connaissait, qu'elle était la seule fleur de mon jardin, tu te rappelles?
2: J'ai bien dit.
1: Voilà, la seule fleur du jardin.
0: Alors il a pas donné la taille du jardin. C'est la seule,
1: oui,
0: fleur,
1: bon, en tout cas la seule fleur du jardin. Et franchement c'est assez, que c'est une référence quand même, parce que c'est vrai que ça fait un moment que je ne l'avais pas redit. Et donc voilà, je vois que Dieu il nous bénit, il nous permet aussi, à travers nos voix, en fait, d'évangéliser sur les réseaux. Je vois que ce qu'il nous permet de faire à travers. Voilà. Et puis voilà, donc je dis merci à Dieu pour ça. Et puis voilà. Mais très bien.
2: Belle expérience.
1: C'est une très belle expérience. Et on est conscient que chaque personne aussi a. Même toi, Davis, je suis sûr que si je te pose une question en te demandant qu'est-ce que Dieu a fait pour toi, je suis sûr que tu pourras nous dire qu'est-ce qu'il a fait pour toi dans ta vie.
2: Même si je ne voulais pas de petite soeur ni de petit frère.
1: Ouais.
2: Oui, il y a certainement des choses, oui.
1: Voilà. Donc, et on sait que chaque personne aussi a une expérience à partager. Parce
0: bien
1: que...
0: sûr, et dans la prière, c'est vrai, voilà, que on peut avoir des réponses plus ou moins bonne ou pas, parce que finalement ma petite soeur, enfin, ma grande soeur, elle a quand même prié pour avoir une petite soeur, et elle estime que Dieu lui a répondu, parce qu'effectivement la petite soeur est là, mais moi qui étais la petite soeur qui ai prié pour qu'elle guérisse,
1: ouais.
0: Mais du coup le fait de voir que la réponse n'a pas été celle que je voulais, c'est vrai que ça peut être frustrant, mais
1: c'est
0: il répond toujours.
1: Voilà, c'est vrai. Exactement. Donc si dans le moment où effectivement on aura échangé tout à l'heure, si vous appelez, donc n'hésitez pas à nous appeler pour pouvoir aussi donner, édifier. Exactement. Voilà. Donc on vous laisse avec un chant.
0: Tu peux appeler la question ta question.
1: Attends, je vous dis ça tout de suite. Oubliez peut-être. Donc déjà la première question, ça c'est la première, il y en a plusieurs. La première question c'est quelle est la première phrase dans la Bible? Donc retenez bien ça. Et n'hésitez pas à appeler. Je vous donne le numéro tout de suite. C'est le 0596 72 82 51. Donc, on vous attend tout à l'heure pour le moment d'échange.
2: À tout de suite.

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1: Donc, nous sommes dans Allô Tati Mimi, bon, avec la famille Praget. Donc, n'hésitez pas à appeler tout à l'heure au 0596 72 82 51. Donc, on vous attend nombreux.
2: Et pour le quiz.
1: Pour le quiz. Voilà. Donc, je répète la première question qui est...

0: la première phrase de la Bible. D'accord? Donc ça, c'est déjà la première question. Il y en aura d'autres. Donc quand vous allez appeler, voilà, on pourra continuer les questions ensemble. Dans la vie, Femina, quand il y a des difficultés, qu'est-ce qu'il faut qu'on fasse? Il faut écouter.
1: Prier.
0: Prier, c'est vrai.
2: Prier, c'est la clé.
0: Prier, c'est la clé, comme on a dit tout à l'heure là. Oui. C'est vrai. Mais pour que justement on puisse être sur le bon chemin, Davis, pour être sur le bon chemin, qu'est-ce qu'il faut faire? Il faut écouter la voix de
1: Dieu.
0: De Dieu. Mmh. Voilà. Quand on écoute sa voix, effectivement, on a plus de chances d'être sur le bon chemin.
2: Comme un GPS.
0: Comme un GPS, exactement. Oui. Ouais, bien imagé. Comme un GPS. Et il y a un chant du cantique, des hymnes et louanges, qui nous dit: petit pied, prends garde où tu me conduis. Jésus me regarde partout où je suis. Mais c'est tellement beau. Les phrases sont belles, hein, moi, je trouve.
2: Oui.
0: C'est chantonnant, mais en plus de ça, c'est poétique. Oui. Eh bien, on va chanter ce chant-là ensemble.
1: Dans l'eau fraîche
0: et limpide, qui est exactement dans le 559. On y va.

0: amène un très beau chant. C'est un très beau chant. Et pour poursuivre ce moment-là, j'ai une question à poser à Jemina. Et à Davis aussi, même à vous. Est-ce que vous lisez la Bible quotidiennement? Est-ce que tu l'as quotidiennement, Jemina? Je sais que toi.
1: Je ne vais pas mentir. Pas tous les jours. Ouais. J'avoue, il y a des journées qui sont plus chargées que d'autres et je me laisse submerger par le quotidien. Mm-hmm. Mais je lis la Bible.
0: Ok. Et toi, Davis?
2: Eh bien, grâce au petit livret qu'on appelle questionnaire, je lis tous les jours.
0: Oui, mais c'est vrai. Le questionnaire, quand tu vois, c'est pour la leçon.
2: Pour la leçon.
0: Oui, c'est vrai. C'est vrai que c'est intéressant parce que même pour... j'avais pas prêté attention à ça. Dans le questionnaire, il y a une partie pour aller plus loin. Dans...
1: Ah, tu n'avais pas prêté attention?
0: Non.
1: Ça a toujours été.
0: Et comment? Tu as quand même dit que c'est pas tout le temps que tu lisais la Bible. Je peux quand même dire que j'ai fait.
2: Mais attends, Jemina, c'est peut-être parce qu'il ne fait pas sa leçon.
0: Tout le temps. Voilà.
2: Vendredi, parce que me semble que c'est dans la partie vendredi.
1: Oui.
0: Voilà, exactement. Oui. Voilà.
2: Qu'est-ce qui se passe le vendredi?
0: Voilà, c'est le jour où je suis plus, peut-être, plus soulagé, que je peux, j'ai plus de temps pour faire la leçon.
1: Mais
0: c'est pour ça.
1: Tu fais pas parce que tu n'as pas vu la partie pour aller plus loin. Donc...
0: Mais c'est parce que je l'ai vu que je dis que enfin, il y a des personnes qui peut-être ne l'ont pas vu. Bon, comme on dit, il y a un adage qui dit faut mieux tard que jamais.
2: Oui, c'est ça.
0: Voilà.
2: Bon. Et puis, on est en janvier 2026, nouvelle résolution.
0: Nouvelle résolution, voilà. Exactement. Ouais, merci, Davis. Heureusement, Davis est sur le plateau avec nous pour qu'on puisse effectivement s'en sortir. Alors, donc oui, comme on m'a dit, effectivement, lire la Bible, c'est important parce que ça nous permet d'avoir une sorte de connexion, mais surtout connaître Dieu un peu mieux.
1: Oui, c'est vrai. Ça. On apprend parce beaucoup de choses. Parce que même en essayant, je ne sais pas si ça t'est déjà arrivé, mais en début d'année, plusieurs fois, ça m'est déjà arrivé d'être motivé, de me dire je vais commencer par Genèse.

0: eu la chance de commencer et de lire la Bible de manière linéaire jusqu'à la fin.
1: Non, je te rejoins un peu parce que même pour moi je vais lire la Bible plus quand il y a des questionnements sur certains sujets. Et c'est vrai que beaucoup de personnes des fois interprètent les choses, voilà, mais c'est bien aussi de lire et d'essayer de voir. Des fois même, il y a certains versets qui n'ont même pas besoin d'interprétation, c'est dit clairement, et des fois ça demande plus de recherche,
0: ça demande de compléter avec d'autres que versets.
1: Exactement.
0: Mais c'est ce qui m'est arrivé, voilà, tu comprends,
1: voilà,
0: pourquoi
1: je comprends pourquoi tu as été à l'évétiquer.
2: Il y a des histoires qui sont vraiment inspirantes, hein. Mm-hmm. Et alors peut-être que des fois ça ne nous touche pas parce que c'est pas moderne, ils n'ont pas de téléphone portable, ils n'ont pas Instagram, mais si on transpose à nous, on peut se reconnaître dans certains personnages.
1: Exactement.
0: Ouais,
1: et bon, sans prétention, moi je me reconnais dans le personnage de Josué, mais oui, voilà. Il fallait que je le calme. Mais oui, je m'y reconnais parce que là, on parlait de questionnaire tout à l'heure là, et c'est vrai que les leçons là qu'on a pu faire là, la leçon où on parle de Josué, là on a parlé de Paul, mm-hmm. On voit que ce sont effectivement des personnes qui ont été
0: des leaders. Et tu te considères comme
1: un leader, exactement.
2: Ça tombe bien que tu appelles Josué.
1: Mais voilà, mais c'est pour ça que j'ai parlé de ça. Mais non, en gros, plus sérieusement, où on voit que dans leur vie, ils ont connu, bien en fait, une façon de vivre, la façon dont le peuple vivait. Et au fur et à mesure, comme ils avaient compris effectivement ce que Dieu voulait d'eux, ben ils espéraient que le peuple puisse suivre leur voie.
2: Ouais.
1: Et bon, ils sont morts. Bon, on n'a pas de vraiment réponse pour dire si ils ont continué dans cette voie, mais en tout cas, ils ont eu cette volonté que chacun puisse avoir confiance en Dieu, etc. Donc ça, c'est des questionnaires, en tout cas, leçons qui sont importantes pour nous.
2: Mm-hmm. Donc, c'était des leaders, non seulement dans ce qu'ils disaient, mais mm-hmm. c'était de vrais exemples également.
1: Exactement. Et c'est pour ça, d'ailleurs, que quand pour Paul, quand il se considérait comme étant prisonnier du Christ, mm-hmm. que les Philippiens voyaient en fait dans la situation dans laquelle il était, ben il se disait que ben, en fait il est joyeux alors qu'en fait il est en prison, quoi.
2: Ouais.
1: Et c'est au contraire, c'est lui qui les consolait à dire non, ne vous inquiétez pas, je suis bien, et qui au contraire c'est là que mon ministère est en pleine force, quoi.
2: Ouais.
1: Donc voilà.
0: Donc, ton histoire préférée, c'est l'histoire de Josué, du coup.
1: Josué a fait beaucoup de choses. Et quand il s'est battu, il a fait vraiment confiance à Dieu. Donc, c'est vrai que c'est inspirant. Mais moi, ce qui m'a le plus marqué dans la Bible, moi, c'est quand Jacob s'est battu, on va dire, contre Dieu, entre guillemets.
2: Ah, oui.
1: Quand il a eu, quand il a été la hanche déboîtée. Ça, enfin, moi, j'essaie d'imaginer ça ici, là, à l'heure actuelle. Mm-hmm. Mais c'est fort, quand même.
0: C'est
1: fort. Oui. Donc voilà. Donc, oui, en fait, c'est ça qui m'a le plus marqué, la bataille avec l'ange. Donc voilà. Mais pour pouvoir justement, comme on a parlé de la Bible, etc., qu'il faut lire la Bible, l'importance aussi de lire la Bible, on va chanter ensemble.
0: Lis
1: ta Bible, prie chaque jour. Si tu veux
0: grandir. Quand on parle de grandir, je pense bien qu'on parle de mental, hein, pas physique.
1: Voilà, exactement. Si tu veux grandir, c'est spirituellement.
0: Voilà, c'est ça.
1: Exactement. Donc on y va.

0: Effectivement.
1: J'aime bien ce chant-là, j'avoue, parce qu'il y a des petites, les gestes qui vont avec. Quand on est avec les enfants, j'aime bien quand on chante l'Itabim.
0: Oui, c'est ça.
1: Il y a forcément les gestes. Je suis sûre que, on me voit pas, mais tout le monde sait de

0: voilà, dont il est question.
1: Mais par exemple, comment tu fais pour montrer grandir?
0: Je fais grandir aussi avec
2: comme un escalier avec les mains. Je fais passer une main après l'autre. Voilà, c'est ça, vers le haut.
0: C'est ça.
1: Très bien.
0: Et lit la Bible, c'est la main.
2: Tu regardes ta main.
0: Prends la main et puis voilà, tu fais comme si tu feuillettes. Lit ta Bible, prier chez mon prier, c'est les mains jointes.
2: Et puis voilà, c'est ça.
0: D'ailleurs, il y a un chant qui suit où effectivement il y a aussi des gestes. Mais je vais poser, ou Jimna va me poser la question.
2: Pour savoir quel est. Ah, mais oui. Qu'est-ce qui peut. Enfin, comment je vais dire ça? Parce que moi, j'ai déjà le.
0: La demande à Davis. Ma tête.
2: Mais qu'est-ce.
0: On a une colle là, c'est bon là.
2: Non, c'est. Normalement, là, la question, elle est facile. Il n'y a que les questions de Josué qui sont difficiles. Voilà. Donc, ma question, c'est comme qu'est-ce qui. Parmi les éléments sur Terre, qu'est-ce qui peut définir la profondeur et la largeur de l'amour de Dieu? Je ne sais pas si tu as bien compris ma question.
1: L'océan.
0: Ah, mais est-ce que tu vois Davis? Bah,
2: ma question, elle était facile. Hein?
0: Oui, parce que Davis a tout de suite répondu, il a bien répondu. Après, si tu disais, je ne vois pas, ça aurait été une question un peu...
2: Et toi, tu aurais dit quoi si je te posais la question, en sachant que Davis a déjà dit l'océan, tu ne peux pas répéter la même chose?
0: Ouais, alors, en vrai, j'aurais dit l'océan parce que c'est représentatif, parce que, à savoir que dans l'océan, on n'a pas encore tout découvert. Mmh. Tellement c'est profond, il y a des choses. Bon, je vais quand même parler de ça parce qu'il y a quand même quelque chose qui m'a marqué. J'avais vu une vidéo concernant les mégalodons. Les mégalodons, ce sont des grands requins, mais anciens. Hein, anciens. Et ils ont déduit qu'en fait, que cette espèce-là était toujours vivante. Parce qu'ils avaient, bon, des baleines. Bon, les baleines, des fois, ils ont des GPS sur elles. Parce qu'ils étudient par rapport à la température de l'eau, etc. Ils définissent où elles vont, où elles migrent, etc. Mm-hmm. Et en fait, ils ont remarqué pour l'une des baleines que...
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2: Bon, les baleines, des fois, ils ont des GPS sur elles. Quand ils étudient par rapport à la température de l'eau, etc., ils définissent où elles vont, où elles migrent, etc. Mmh. Et en fait, ils ont remarqué pour l'une des baleines que, en fait, le GPS, voilà, ce qui était sur la baleine, voilà, en fait, avait plongé rapidement dans l'océan, mais à une profondeur auquel en fait des hommes n'étaient jamais allés. Mmh. Et ils se sont dit, mais une baleine ne va jamais à cette profondeur-là. Du coup, et ils ont déduit le fait qu'il y a un grand animal qui a pris la baleine, qui l'a mangé et qui est descendu profondeur. Il disait même que la profondeur où la baleine est allée, c'était trop rapide. Donc voilà.
3: Après, je ne voudrais pas démanteler ce que tu dis, mais je sais, de par un documentaire annuelier, que quand la baleine, elle est en fin de vie, quand elle est vraiment sur la fin, elle plonge, elle fait une seule grande descente en plongeant très rapidement jusqu'au fond
2: depuis
3: de l'eau.
2: Depuis quand tu vois des documentaires?
3: Donc alors peut-être qu'effectivement ta théorie elle est bien, mais je sais que quand elles sont en fin de vie, elles plongent elles-mêmes jusqu'au fond de l'eau et après elles deviennent une sorte de carcasse vivante pour nourrir les autres animaux.
2: Voilà, exactement. Mais gloire à Dieu, merci Seigneur pour ça, parce que je ne savais pas. Mais en tout cas, quand j'avais vu, ils avaient déduit que c'était un animal. Mais après, c'est vrai que ton hypothèse n'est pas
3: mauvaise non plus. Donc, sur ça, on peut définir la profondeur.
2: La profondeur. Pour répondre, c'est une parenthèse. Pour ne pas dire de l'océan, mais je dirais le ciel.
3: Ah.
2: Voilà. Bien. Parce qu'effectivement, le ciel, c'est
3: l'endroit.
2: Ouais. Et moi, j'irai bien. C'est vrai que ça vous prête une introduction pour ce chant aussi. Mais on va le prendre, ce chant, parce qu'on a parlé du ciel.
3: C'est trop beau.
2: Le ciel.

0: Josué, c'est un canon, il me semble.
1: Oui, c'est un canon, c'est vrai. C'est vrai, c'est un canon.
0: On essaie de le prendre en canon.
1: En canon, tout de suite.
0: Okay. Le ciel.
1: Attends, on reprend parce que j'ai loupé le début.
0: Tu prends un coup.
1: Ok.

0: Amen, amen. C'était pas prévu, ce chant, pour le coup. Mais c'est vrai que le ciel, quand j'ai dit le ciel, au final,
1: ça méritait
0: de l'interpréter.
2: Bon. Absolument. Vous avez entendu parler de la fosse Marianne? La fosse des Mariannes, plutôt. Hein.
0: Non.
2: C'est apparemment un des endroits les plus profonds de l'océan. Hein. Ça peut aller jusqu'à 10 000 ou 11 000 mètres de profondeur.
0: Ok. Oui, ok. Mais merci pour.
1: C'est le cimetière des baleines, non?
2: Ah, je ne sais pas. Peut-être, hein, parce que tu as dit qu'en fin de vie, elles font.
1: Oui, elles descendent. Donc
2: peut-être.
0: Okay,
1: peut-être qu'il y a beaucoup de doses de baleines sur la fosse de Marianne.
0: Oui, en tout cas,
2: s'il y a un animal qui peut manger des baleines, il doit être vraiment gros.
0: Oui, parce que je sais que, après, je crois que ça n'existe plus, mais il y a les pieuvres géantes là. Okay, je ne sais pas si ça existe toujours. Et ben, les mégalodons, je sais qu'ils retrouvent des grandes dents. Cette grandeur-là, comme je pense, c'est assez grand. Mais ils n'ont jamais vu, en tout cas.
1: Ils n'ont jamais vu, mais il y a beaucoup de signes.
0: De signes qui montrent ça.
1: Peut-être. Voilà. Hein.
0: C'est ça. Bon, en tout cas, là, on a parlé de la profondeur de l'eau, la profondeur du ciel. Mais on va.
1: C'est pour illustrer l'amour de Dieu.
0: L'amour de Dieu. Exactement. Mais on va prendre ce chant également. Il y a des gestes pour ça. Hein. Bon, David, si tu dois faire les gestes, je vois que tous les équipements, ils vont tomber. Même nous.
2: Je vais m'abstenir.
0: Voilà. Mais en tout cas, vous pouvez le faire si vous nous écoutez. Donc, c'est profond et large.

0: humaine, l'amour de Christ est pour nous tous. En clair.
1: Heureusement, sinon il est déjà loup. Hein?
0: Exactement. Donc on passe au moment tant attendu, le moment où vous pouvez nous appeler. Il y a eu une question déjà qui a été posée. Donc, quelle est la première phrase de la Bible? Il y a d'autres questions.
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0: Tati, avec qui j'ai parlé là?
1: Tu parles avec Josué
2: et Jimina.
1: Et Jimina.
0: Non, ah, Josué,
1: c'est
0: quoi, c'est
1: le directeur.
0: Ok.
1: Ah, ok. Et tu, est-ce que, bon, tant qu'à faire, tu as appelé. Tu as quelque chose à nous proposer? Est-ce que tu as un chant?
2: Est-ce que tu,
1: est-ce que tu veux répondre à la question? Est-ce que tu. Voilà.
0: Mais non, bah, parce que je crois que c'était pour tout le monde, mais on m'a dit c'était pour les enfants.
1: Non, pas forcément. Enfin, de base, oui, mais bon, tant qu'à faire. Comme tu as appelé, je ne vais pas te dire non, c'est pour les enfants, raccroche.
2: Ah non,
1: mais non.
2: En plus tu es déjà avec nous.
1: Tu es déjà avec nous, on va te garder.
0: Ok, mais c'est gentil, bien merci, merci. Parce que c'est vraiment bien cet après-midi, les chants que c'est vous chantez ensemble là,
1: gloire
0: oui.
1: Gloire à Dieu, gloire à Dieu.
0: Gloire à Dieu, que Dieu commence de vous bénir. J'attends les témoignages aussi. Ah ouais, c'est bien choquant, mais Dieu, tu es là. Et puis la dame est là aussi, c'est Dieu répond.
1: C'est ça, la plus belle fleur, la plus belle fleur.
0: C'est bon. Et ça nous encourage, toutes les choses là, ça nous encourage.
1: Mais ben c'est très bien.
0: Et puis il faut continuer, like on lui sing, prier chaque jour.
1: Oui, exactement.
0: J'aime beaucoup.
1: Est-ce que...
0: Et puis il y avait l'autre chant, vous avez chanté, lequel là encore?
1: Attends, j'ai
0: J'ai chanté en anglais, pas de vous chanter.
1: C'est vrai. Alors,
0: read your Bible. 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
1: Ah,
0: c'était très bien, très joli.
1: Ah, tu veux, mais chante pour nous. Je vois que tu as une très belle voix. Profite de ce moment-là pour chanter en anglais. J'avais jamais entendu, moi, en anglais.
0: Ok, j'avais chanté un chant pour toi en anglais.

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0: Bonjour Diana, très beau chant, parce qu'il vit.
1: Très belle voix aussi.
0: Très belle voix, parce qu'il vit. Merci en tout cas de nous avoir partagé ce très beau chant en anglais.
2: Amen.
0: Amen, amen.
2: Et puis, je crois la foi, je ne sais pas si c'est bien ça que vous voulez. C'est Genèse premier.
0: Ouais, qui dit quoi?
2: Chapitre 1, verset premier.
0: Et ça dit quoi?
2: Au commencement, Dieu créa les cieux et la terre. C'est pas la première fois.
0: Voilà, c'est ça, c'est exactement ça. Bravo, Georgiana. Ben voilà, tu as répondu à la première question.
1: Merci beaucoup.
0: Voilà. Okay. Très bien, merci d'avoir appelé.
2: Une bonne soirée, puis merci pour les très bons moments. Ça nous touche à Yes.
0: Eh bien, gloire à Dieu. Merci beaucoup, en tout cas, merci.
2: Bonne continuation. Okay.
1: Merci toi aussi, bye-bye.
2: Bye.
1: La deuxième.
0: Alors, on enchaîne un peu sur la deuxième question, vu que c'est le moment de quiz.
1: Oui.
0: N'oubliez pas que vous pouvez appeler au 0596 72 82 51. Nous sommes dans l'émission Allô
1: Tati Mimi.
0: Mimi, qu'on salue encore et encore. Et on continue le moment de quiz.
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3: Ça me fait un plaisir à Josué.
0: Ouais, merci beaucoup. Ah.
3: Total quiz.
0: Ah ben c'est total quiz, voilà.
3: Des miracles,
0: Josué. Te soleil. Oui.

0: voilà, bon Dieu. Normalement, c'était Gemina avant et après moi, pour le coup.
1: Ah, d'accord.
0: J'allais prendre la place de Marcel Bongo. Voilà. Alors, on va continuer.
2: Exactement.
0: Ah oui, ça m'a fait danser. Dommage, vous n'êtes pas là pour me voir danser. Rares sont les personnes qui me voient danser. Alors, on va continuer le quiz. Il y a une troisième question qui dit, j'ai posé la question à Davis. Okay. Où est né Jésus?
2: Ah non, mais non, tu peux pas poser des questions faciles comme ça à Davis.
0: Ça commence par N.
2: Ah non.
0: N, oui, N.
1: C'est la ville.
0: Et j'ai repris. Où est né Jésus? Mais comment?
1: Où est né Jésus? Alors,
2: c'est trop facile,
1: Jésus.
0: N comme Nathan.
1: Ah, bah, Nazareth.
0: Eh ben non, mauvaise réponse, c'est Bethléem, mais voilà.
1: Ah, mais tu m'as dit N.
0: Oui, mais bon, c'était un piège. Alors, tu savais déjà normalement que c'est à Bethléem, tout le monde sait que Jésus est né à Bethléem quand même.
1: Alors, ah, il est vrai qu'on dit Jésus de Nazareth, mais tu m'as troublé.
0: Ah, ben voilà. Mais oui, tu vois, tu
1: penses que c'est une bonne.
0: Voilà, c'était un piège, un beau piège en plus.
1: Bon.
0: Alors, donc je ne sais pas si je pense que les autres qui allaient appeler allaient tomber aussi dans le piège. Alors, j'ai une autre question. Quel est le nombre total de livres dans le Nouveau Testament? Ça, c'est pour
1: Gemina.
2: Ah non, pas pour Gemina.
0: Alors, voilà, c'est vraiment Gemina.
2: Je vais vous faire la question de Davis.
0: La question de Davis. Bon, est-ce qu'il y a quelqu'un qui pourrait répondre, bon, entre-temps, si la personne a la réponse, combien de livres il y a au total dans le Nouveau Testament?
1: Alors, attends, je suis. Est-ce qu'on peut faire quelque chose? Repose-moi la question que tu m'as posée.
0: Ah, où est né Jésus?
1: Ah, Bethléem.
0: Voilà, ouais. Bravo.
2: Il fallait qu'il
0: s'en donne,
2: en
0: fait. Oui, mais bizarrement, il n'a pas mis le ouais de.
1: Ah, je ne m'auto-congratule pas.
0: Ah, quelle humilité. Il l'a fait. Eh bien, oui. Donc, mais bravo, Davis. Hein, c'était bien Bethléem.
1: Merci. C'est facile. Hein.
0: Oui, c'est facile.
1: Tout le monde sait ça.
0: Mais bien sûr. Ah, oui.
2: Normalement.
0: Oui. Alors, du coup, quel est le nom. Quel est le nombre total de livres dans le Nouveau Testament? Donc, est-ce qu'il y a des gens qui pourraient nous répondre? S'il y a des gens qui appellent pour nous dire quelle est leur réponse? Bon, je poursuis un peu la question. Alors, qui a assassiné Jean-Baptiste? Donc ça, je pense que tout le monde le sait. Davis, tu sais?
1: Je pense savoir.
0: Tu penses savoir?
1: Oui.
0: C'est toi, Emine.
2: Ah oui, moi je sais.
0: Toi, tu sais, il a assuré, moi. Non, moi je savais. J'ai vu les réponses, mais je savais.
2: Donc, ça dépend, le prochain appel. Pour la prochaine personne qui appelle, la question c'est.
0: Ce sera
2: combien de livres?
0: Voilà. Combien de nombres total il y a dans le livre du Nouveau Testament?
2: D'accord.
1: Une petite parenthèse à ce sujet. Récemment, avec Mimi, dans Allozat et Mimi,
0: ouais.
1: On a eu un auditeur, c'est un adulte, qui a relevé le défi dont on parlait, qui était de réciter les livres de la Bible, mais en commençant par le dernier.
0: Ah.

0: l'inversant.
1: Ah non. Je pense que je voulais perdre.
0: Apocalypse, Jean, Acte, Romain. Titre, non?
2: Alors attention, parce qu'il y a un Jean, il y a deux Jean, il y a trois Jean. Hein.
0: Mais ça, c'est pas plus avant.
1: Du Jean, Jean.
0: Toi, deux, un. Oui, mais bon, non, je vais pas suivre.
2: Et puis, on parlait aussi d'une chanson que vous connaissez certainement, la chanson
0: des Béatitudes.
2: Des livres de la Bible.
0: Ah non, les livres, c'est pas la même chose.
1: Non?
0: Oui, mais c'est pas les Béatitudes.
2: Non, c'est bien
0: tout
2: de suite.
0: C'est le livre de la Bible. On a fait au plus en plus sélection cette vidéo-là. Mais c'est vrai.

0: Non, ça fait un moment. Et en vrai, c'est vrai que même pour la petite anecdote, c'est vrai que pour ce chant-là, on disait qu'il fallait qu'on le fasse parce que c'est vrai que on entendait déjà durant les moments de JIA par exemple, des cléors. Et on s'est dit oui voilà. Et qu'est-ce qu'on fait? On a fait, mais on avait la liste, voilà, et ça nous permettait.
1: Oui, non, mais c'est une honte. Hein, c'est à prendre pas en cœur.
0: Oui, oui. Mais il y a des oublis, c'est vrai. Mais voilà. Mais en tout cas, c'est ça.
1: Oui.
0: Bon, eh ben, on va continuer du coup.
1: Tu vas continuer.
0: On va continuer. Donc, je vais poser la question du coup à Davis. Combien de noms? Parce que j'ai une lettre, tu sais.
1: Non, je laisse pour un auditeur.
0: Ah, d'accord. Donc, du coup, est-ce que Davis, tu pourrais répondre? C'est la personne effectivement qui voudrait répondre à cette question-là.
1: Ta question est un petit peu difficile pour les enfants, non?
0: Ah, c'est vrai.
2: C'est quoi? C'est combien de livres dans le Nouveau Testament?
0: Oui, qu'il y a au total. Bon, après, les parents peuvent donner la réponse aux enfants aussi. Enfin, les parents aussi, ils savent.
2: Nous avons un appel.
0: C'est vrai. Oui. Eh bien, alors, on le prend.
2: 0796 72 82 51, bonsoir.
3: Bonsoir.
0: Bonsoir.
1: Bonsoir.
3: Oui, c'est Corinne.
1: Bonsoir,
0: bonsoir Corinne.
3: Alors, je réponds deux questions.
0: Ah, oui.
2: On a une championne avec nous.
0: Oui, je vois ça. Hein. C'est terminé.
3: Alors, je pense que le nombre de livres, c'est 27 pour le Nouveau Testament.
0: Oui, c'est ça, bravo.
3: Si je ne me trompe pas, il me semble que c'est Hérode Agrippa qui a tué Jacques.
0: Alors, c'est Jean-Baptiste. Mais c'est bien, Hérode. Bah, moi, j'ai Hérode Antipas. Je ne sais pas si c'est son papa ou il n'y a bien que ce Hérode, il me semble, je ne dis pas de bêtises.
3: Ah, c'est pas les Jean-Baptiste, on est plus que Jacques.
0: Bon, en tout cas, c'est le roi Hérode. En tout cas, oui, tu as bien raison. En tout cas. Bravo, bravo, bravo. Est-ce que, Corinne, tu as quelque chose à nous partager, vu que tu as pris le temps de nous appeler? Est-ce que tu as une expérience? Est-ce que tu as un chat à nous partager? Ou un verset que tu aimes beaucoup?
3: Je n'ai pas de chat, hein, je sais pas, enfin, j'ai pas le droit de chanter.
0: Ah, non.
3: Mais par contre, j'aime beaucoup les chants, beaux chants. Parce que je vous suis sur, qu'est-ce que ça s'appelle?
1: Sur les réseaux.
3: Instagram.
0: Sur Instagram, ok, d'accord.
3: Voilà, donc je vous suis assez souvent, donc j'aime beaucoup le fait que vous chantez avec votre enfant. Donc c'est une bonne chose parce que moi j'estime que dès l'enfance, il faut apprendre aux enfants à aimer Jésus et à partager de bonnes choses avec
0: à l'enfant. Exactement.
1: Oui, c'est important.
3: C'est pour moi, c'est essentiel. Et ce que vous faites là, c'est super. Hein. Donc ça permet à l'enfant de grandir avec ça et... Il aura quand même un bagage.
0: Un bagage, exactement. Oui, donc, ça, du coup, continuer, il faut voilà, continuer à prier pour nous,
3: voilà.
0: Pour que justement ça puisse continuer et que ça puisse perdurer aussi dans le temps.
1: Corinne, j'ai une petite question quand même. Les réponses, tu connais ça déjà ou tu as regardé sur Internet quand même?
3: Non, je connais ça, j'ai
0: l'image d'idée. Très bien, voilà. Réponse de Corinne. Voilà. Très bien. Mais c'est bien, c'est ça qu'il faut faire, c'est ça, exactement, c'est bien.
3: Parce qu'il ne s'agit pas de lire seulement, mais il faut étudier de manière...
0: Étudier pour comprendre effectivement ce qu'on lit, parce qu'on peut lire, c'est facile de lire. Exactement, c'est vrai. Exactement.
1: À savoir alors.
0: Eh bien, très bien.
1: Merci.
0: Merci en tout cas d'avoir appelé.
3: Allez, bon courage, bonne perseverance.
0: Merci, pareillement.
3: Au revoir.
1: Au revoir.
0: Alors, Corinne a dit quelque chose qui m'a interpellé.
1: Qu'elle lit sa Bible. Ça t'a interpellé.
0: Oui, donc ça c'est très bien, parce qu'on le disait tout à l'heure précédemment. Mais quand elle a dit qu'un enfant, mais voilà, il est instruit dès son jeune âge, ça m'a fait penser à un chant que je ne sais pas si tu pourras le mettre, Davis. C'est le chant qui dit « Instruit l'enfant dès son jeune âge ».

0: Je neige, parle-lui du Dieu d'amour, parle-lui de Jésus. 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
1: Tu connais pas.
0: Tu ne connais pas. Est-ce que Davis connaît, c'est ça?
2: Si, si, bien sûr. C'est une chanson qui passe régulièrement dans la playlist d'Espérance.
0: Voilà.
2: Oui.
0: Ça, c'est quand j'étais pour de ne plus. Quand moi, j'étais jeune tout le temps. Mes parents, mais d'ailleurs, jusqu'à maintenant, ça ne finit pas. Et gloire à Dieu pour ça. Mes parents ont toujours mis Espérance FM. Mmh. Et c'est vrai que même quand là, je vois que j'ai 30 ans là, enfin, voilà. Et j'ai la trentaine et que je vois que les chants qui reviennent, mais en fait, moi-même, je suis content parce que je me dis, ah, c'est très bien. Et alors que ce sont des chants que je n'ai pas chantés depuis des années et des années.
1: C'est content de voir que c'est resté dans ta mémoire.
0: C'est resté dans ma mémoire. Et ça, oui, je me souviens que Corinne a dit tout à l'heure là, que quand on inscrit nos enfants déjà dans une éducation, on va dire, hein, même spirituelle, mais en fait, même s'ils s'en détournent après,
1: ils gardent
0: en fait ce qu'ils ont déjà intégré.
1: C'est vrai.
0: Et du coup, ça reste dans. Je vais même être plus profond dans les gènes.
2: Mm-hmm.
0: Donc voilà. Davis, tu as pu trouver le chant? Voilà, Dieu fou ça.
2: Après, on se retrouve pour d'autres questions.
0: Exactement, on se retrouve pour d'autres questions après.

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1: Alors effectivement, là, voilà, on a mis le chant complet. C'était Ézéchiel 37, c'est ça?
2: C'est ça, oui.
1: Voilà, exactement. Instruit l'enfant dès son jeune âge, parle-lui d'amour, parle-lui de Jésus, voilà, pour qu'il ne puisse pas s'en détourner par la suite. Donc nous vous retrouvons effectivement sur l'émission Allô Tati Mimi, donc Josué et Gemina, avec Davis également. Donc on dit encore un bonsoir à Tati Mimi. Nous sommes dans la partie du quiz où vous pouvez appeler au 0596 72 82 51, pour répondre déjà au quiz, et puis si vous avez aussi des chants ou d'autres choses à nous partager.
3: C'est quoi la question?
1: Du coup, la prochaine question qui suit est la suivante. Quel jour Dieu a-t-il fait des plantes?
3: Des plantes?
1: Ben oui, des plantes.
3: Est-ce que Dieu a fait des plantes?
1: Quel jour?
3: Quel jour?
1: Je veux le jour. Le combienième? Est-ce que c'est le premier? Est-ce que c'est le deuxième? Est-ce que c'est le troisième? Est-ce que c'est le quatrième jour? Voilà, donc c'est une question qui va pousser beaucoup peut-être à ouvrir la Bible. Ou pas, hein, parce que peut-être que c'est déjà su. Ouais, moi j'allais me tromper.
2: Hein. On peut aussi réfléchir par logique, c'est sûr. Logique. Pas le premier jour.
3: Oui, ouais, c'est ça.
1: Ça veut dire le premier ni le dernier d'ailleurs.
3: Alors le dernier, encore moins, donc on peut éliminer ces deux-là.
1: Exactement. Ouais. C'est même pas l'avant-dernier jour, parce que quand même.
3: Ah ben ça va peut-être l'avant-dernier, mais en tout cas le dernier, c'est
1: ouais,
3: sûr.
1: C'est sûr que.
3: Non. On sait déjà ce qu'il a fait le dernier.
1: Voilà,
3: jour.
1: Il a dit que tout était bon. Et puis voilà.
3: Il s'est reposé.
1: Il s'est reposé, exactement. Donc du coup, voilà, donc la question, je répète quand même. Donc quel jour Dieu a-t-il fait des plantes? Voilà, donc vous pouvez appeler, comme on l'a dit tout à l'heure là, au 0596 72 82 51.
2: Bonne question.
1: C'est une bonne question. Bon, je poursuis pour voir déjà les autres questions qui peuvent suivre. Il y a une autre question qui est bon, très facile pour le coup. On en a parlé depuis le début du quiz. Quel est le nom du premier livre de la Bible?
3: Oh là,
1: question difficile.
3: Question digne d'un enfant.
1: Oui. Celle-là, là, vraiment. D'ailleurs, on peut même l'employer, ce mot-là, en parlant simplement. Oui, au début,
3: ah, oui,
1: et puis
3: oui,
1: voilà,
3: oui,
1: ça se dit
3: vois
1: même.
3: Ce que tu veux dire.
2: Ah, c'est synonyme de début.
1: Voilà, exactement, voilà, oui. Exactement. Synonyme de début, les enfants ou même les adultes aussi. Donc voilà.
2: Ne vous vous sentez pas insulté, chers adultes, hein, ouais, si vous connaissez bien la Bible.
3: Oui.
1: C'est ça, exactement. Alors, entre-temps, je me demande si on ne pourrait pas un peu monter en hauteur. Quand je dis ça, je parle de...
2: Sous la pelée.
1: Exactement, on va monter sous la montagne pelée. Mmh. Ce que là, on a entendu que elle est en activité, c'est ça? Elle commence à avoir des activités, la montagne pelée.
3: Oui, on a une petite secousse dernièrement, je ne sais pas si par rapport à la montagne, mais...
1: Là, c'est sûr que c'est par rapport aux plaques tectoniques, mais je ne sais pas si c'est dû à la montagne, parce que je pense qu'on est peut-être vu de la fumée en haut de la pelée.
3: Non, pas forcément, elle est en activité, mais
1: en dessous, c'est vrai, exactement.
3: Si tu vois de la fumée, c'est que c'est déjà tout tard.
1: C'est déjà tout, exactement.
2: Par prudence, on va peut-être choisir une autre randonnée, peut-être.
1: Mais en fait, tu sais qu'à Davis, au contraire, il y a des personnes qui, depuis...
3: Qui profitent de l'activité
1: pour y aller. Ah oui, il y a du monde qui y va.
3: Mais c'est peut-être plus joli à voir.
1: Oui, c'est ça. Et puis, c'est peut-être l'adrénaline. C'est dire, bon, à tout moment, ça peut péter près de moi. Donc, je vends peut-être aussi. Nous avons un appel.
3: Mais
1: voilà.
2: Espérance FM, bonsoir.
4: Comment vas-tu?
2: Bonsoir, qui est là? Bienvenue.
1: Bienvenue.
4: C'est Pauléon, Davis.
2: Oui, Pauléon. Je sais, mais je demande quand même. Bienvenue, Pauléon.
3: Bonsoir, Pauléon.
1: Bonsoir, Pauléon.
4: Eh bien, bonsoir. José, comment vas-tu, mon ami?
1: Ça va bien, toi, Pauléon. Tu sais que ton prénom m'a fait... C'est quoi, c'est mercredi dernier? Tu as vu qu'il y avait... On t'a entendu, en tout cas, et on s'est dit, Pauléon, c'est vrai que c'est pas commun. C'était la première fois que j'entendais ce prénom.
3: On avait déjà entendu Napoléon.
1: Napoléon, mais pas Pauléon, pour le coup.
2: Alors, c'est justement, c'est pas ton vrai prénom.
4: Avec vous, elle s'appelle comment?
3: Gemina.
1: Gemina.
4: Gemina, ah.
1: Non, Gemina.
4: Eh bien, mes amis, je vous dis courage et puis merci pour cette mission parce
2: Poléon,
4: que ça nous fait du bien.
2: Poléon, Poléon, mais dis-nous, Poléon, c'est pas ton vrai prénom.
4: Hein? Le prénom, c'est Boniface.
1: Et pourquoi Poléon, alors?
4: Ah non, j'avais pas entendu. C'est Poléon Boniface.
1: Ah, mais c'est bien ton nom.
4: Mais oui, là, non, c'est Poléon.
1: Ah, ben ouais, c'est bien son nom, Poléon.
2: Il y a tout le monde à l'antenne, on l'appelle Poléon, voilà.
1: Ok, mais de ce qu'ils ont mal. Oui, oui.
3: Mais ça paraît plus juste.
1: Oui,
3: ça
1: va, oui, voilà, voilà, voilà, Poléon. Mais très bien. Mais merci en tout cas pour ces encouragements. Et est-ce que tu as la réponse à la question qui dit. Quel est le. Ah oui, non, c'est par rapport aux plantes. J'avais bien aimé. Quel était le jour où Dieu avait créé, a créé les plantes?
4: Aïe, aïe, aïe. Ouais, ça. Peut-être, j'avais toutes ces choses-là, mais tu vois, la tête est un petit peu. Machin, là,
1: c'est un peu flou.
4: Ça n'avance pas.
1: Bon, la deuxième question, elle est un peu plus facile. Qui est le, quel est le nom du premier livre de la Bible?
4: Eh bien. Genèse.
1: Ah ben voilà. Très bien. Mais oui, j'ai l'impression que tu as hésité. Non, non, il n'y a pas de piège, non. C'est bien ça, c'est la Genèse.
4: Ah oui.
1: Très bien, bravo ouais. Pour Léon, Boniface pour Léon. Pour Léon, du coup, j'ai mis.
3: On l'a gardé.
1: Voilà, on l'a gardé. Pour Léon, c'est bon, c'est adopté.
4: Bon, je vais vous donner un petit histoire de chant.
1: Ah, oui.
4: Ouais, ouais.

0: Si pour les, on, bah oui, c'est ça, c'est ça qui nous avait manqué, la fille.
1: Merci pour cette mission, parce que ça nous fait du bien pour les enfants. Je ne sais pas pourquoi les, on ne fait pas les enfants appeler, mais normalement, la mission est bon pour les enfants.
0: Mais oui, c'est très bon pour les enfants. En tout cas, toi, tu es un grand enfant, mais tu es aussi un enfant, et même, voilà, un enfant de Dieu, et tout le monde.
1: Voilà,
0: nous sommes des enfants de Dieu, donc c'est très bien. Mais en tout cas, merci d'avoir appelé pour Léon.
1: Merci, et puis courage, et puis merci encore, d'accord?
0: Yes, merci beaucoup.
2: Merci.
1: Ok, à bientôt.
2: À bientôt, bye bye.
0: Donc oui, effectivement, donc pour Léon, effectivement, il nous a donné un très beau chant de notre hymne louange. On a parlé tout à l'heure là de la montagne Pelée, et on disait qu'on allait prendre un peu de hauteur, et on va prendre de la hauteur en chantant avec vous. Je veux monter sur la montagne. Je pense que vous êtes nombreux à connaître ce chant. Davis, tu connais ce chant?
3: Oui, je connais.
0: Ben oui, Davis chantonnait tout à l'heure là. Eh bien, on va le chanter ensemble.

0: Amen. Je veux monter sur la montagne, c'est là qu'on est heureux.
1: C'est ça.
0: On va poursuivre ensemble avec une prochaine question. Donc, ce sera la dernière question, parce qu'on arrive bientôt à la fin de l'émission. Donc, du coup, la question est la suivante. Qui ont été... C'est une question difficile, je préviens. Qui ont été les premiers hommes et femmes à marcher sur la surface de la Terre?
2: Ah, je pensais que tu allais dire la Lune.
0: De la Lune. Même moi, quand j'ai eu la première fois la question, je me suis dit ça. Ce n'est pas... c'est quoi? Armstrong? C'était lui? Normalement.
2: Je crois.
0: Voilà. Bon.
2: J'étais pas là.
0: Voilà. Bien répondu. Donc voilà, donc je répète quand même. Qui ont été les premiers hommes et femmes à marcher sur la surface de la Terre? Donc voilà, on attend.
1: Est-ce que la question précédente, elle est toujours d'actualité?
0: Je n'avais pas dit. Ah ouais, ok, non, je n'avais pas dit ça, mais effectivement.
1: Le combienième jour Dieu a créé les plantes?
0: Les plantes, effectivement. C'est vrai que Pauline, on n'a pas pu répondre, mais s'il y a une autre personne qui peut répondre à cette question, merci hein, d'avoir rappelé, parce que je l'avais oublié celle-là.
2: J'y ai un peu réfléchi. Je ne te demande pas de me dire si c'est vrai ou pas. Moi, j'ai pensé que ça pouvait être le cinquième jour.
0: Pourquoi?
2: Mais alors,
1: pourquoi?
2: Je crois que l'homme et la femme ont été créés le sixième jour, si je ne me trompe. Hein. Mm-hmm. Et donc, forcément, quand ils ont été créés, je pense que les plantes étaient déjà créées. Je ne sais pas si plantes et hommes ont été créés le même jour. Je ne sais pas. Tu en penses quoi, Gemina?
1: Je sais pas pourquoi, en tête, j'avais le troisième ou quatrième.
2: Ok.
0: Ouais, bon,
1: je me suis dit, les plantes sont arrivées juste après l'eau.
0: Ok, oui, bon.
1: Bon, l'eau était là, peut-être qu'elle a séparé l'eau et la terre.
0: Et la terre.
1: Les plantes sont peut-être arrivées à ce moment-là aussi.
0: Ouais. Effectivement. En plus, il y a une petite étude hein, sur ça. Ah oui, bon, je ne sais pas. On peut aller parce qu'il y a de la réponse. Ah là là, le petit coquin, vous avez failli m'avoir. Vous avez failli m'avoir. Donc voilà, donc on vous attend si vous avez la réponse. Hein. Si vous avez la réponse, vous pouvez appeler au 0596 72 82 51 sur Espérance FM.
1: C'est encore un petit laps de temps.
0: Bon, sinon, on choisira, enfin, on choisira une vraie réponse au final.
1: On va devoir donner ma réponse avant.
0: Voilà. Et puis, on sait déjà que pour Davis, c'est le cinquième, c'est ça?
1: Davis, c'est le cinquième. Moi, j'ai dit troisième.
0: Troisième.
1: Ouais,
0: okay.
1: On va voir aussi.
0: On verra bien qui aura le dernier mot. Voilà.
2: Parce que quand tu dis plantes, c'est les arbres fruitiers aussi?
0: Plantes. Oui. Tout ce qui est verdure, tout ce qui est arbre, tout ce qui...
1: Moi, je pense que les plantes sont arrivées avant les animaux, quand même.
0: Je pense que pour que les animaux puissent brouter, il fallait déjà qu'il y ait des herbes.
1: Voilà, c'est ça exactement.
0: Et en fait, c'est vrai que quand on regarde la logique, au final, on peut déjà avoir le je ne dis pas, j'ai pas dit que c'est vrai ce que tu as dit, mais on peut déjà avoir la réponse.
2: Donc, du coup, j'ai l'impression que mon cinquième jour est un peu tardif là.
0: Ah oui, ça si effectivement tu voulais nourrir les animaux, fou là là. Les amours de fin avant l'heure, il n'y avait plus d'animaux à sur terre là, c'est
2: ouais, c'est vrai.
0: Non mais Dieu, il fait bien les choses.
2: Ouais,
0: il fait bien
2: les quatrième.
0: Choses. Tu avais. Devais ça aller un peu plus bon. Tôt. Alors on va pas dire, on va dire troisième, sinon ça fait que je copie. Quatrième. Ouais. Bon, tu es sur le quatrième.
2: J'en suis quatrième.
1: C'est son dernier mot.
0: Ouais, c'est son dernier mot. Ok, très bien. Bon, on va répondre hein, à la question. Donc
1: quelle question?
0: Pour les plantes.
1: Ah, tu veux quand même répondre, tu ne donnes pas de chance à
0: un auditeur.
1: Un auditeur,
0: bon.
1: Peut-être, non?
0: Bon, les auditeurs, vous avez. On vous donne un peu de temps et je vais lire.
1: Quelques petites minutes.
0: Et je répète, on va dire, l'autre question que j'avais posée qui est quel est le. Attendez, qu'est-ce qui m'arrive?
2: Qu'est-ce qui t'arrive?
0: Attendez. Non, bon, c'est bon. Voilà. C'est bon. Pourquoi ça me demande d'ajuster? Voilà, très bien. Donc, quels sont les premiers hommes et femmes qui ont foulé la Terre? C'est ça. Donc, du coup, est-ce que vous avez une idée, Gemina Davis, les premiers hommes sur Terre? C'est... Je ne sais pas la réponse. Hein.
2: Ben, c'est ce que Dieu a créé.
0: Ouais, très bien. Bah, c'est les premiers hommes que Dieu a créés, effectivement.
1: Mais tu veux les noms, peut-être.
0: C'est ça, les noms que je veux, exactement.
2: Nom et prénom.
0: Bien joué, bien joué. Bien joué, bien joué. Donc, que... Mais du coup, prénom, hein.
1: Parce que
0: ça,
1: de toute façon,
0: tu n'as pas les noms. Je n'ai pas les noms. On peut même se poser la question, pourquoi maintenant on a nom et prénom maintenant, du coup.
2: Oui.
1: Pour définir les familles, hein, avec une seule, ben, avec une seule famille.
0: Vrai, mais voilà, Gemina a déjà un premier, on va dire, une première réponse. C'est vrai, ce n'est pas, bête du tout. Mm-hmm. Bon.
2: Et puis, je vais un peu loin, je veux choquer personne, mais, mais ceux qui ont été créés, c'était aussi des premiers orphelins.
1: Et ben finalement.
2: Ni père ni mère.
0: Oui, c'est vrai que.
1: À part si on compte Dieu comme. Oui, voilà, je pense. Je pense que de leur temps, ils ne se considéraient pas comme des orphelins parce qu'ils avaient quand même Dieu comme père, comme unique père, et c'était largement suffisant, je pense. Hein. Une mère était, même était de trop.
0: Mais je vais même, vu qu'on va loin cet après-midi, ça m'a. Enfin, moi, je vois comment, quand, par exemple, un poussin, si par exemple on prend un œuf et que, par exemple, on le couve, etc., ben, qu'est-ce que le poussin va faire? Mais il va prendre, ben, du coup, la personne qui est là, ouais, comme mettant son. Ça va, moi, tu savais pas ça?
1: Ah non, ça, je savais pas.
0: Donc, effectivement, donc, je vois ça comme pour donc, les
1: si
0: personnes
1: c'est
0: en question.
1: Si c'est un canard qui couve un poussin, le poussin pour le canard pour sa maman.
0: Ouais.
1: D'accord.
0: Voilà, et s'il y a des gens qui me contredisent sur ça, mais appelez au 0596.
1: Là, tout le monde t'entend si je dis des bêtises.
0: Non, je suis sûr de ce que je dis.
2: Eric t'entend aussi, il est avec nous.
0: C'est vrai. Eric. Ah, ok, mais merci.
2: Bonsoir, Eric.
0: Eric.
3: Oui, bonsoir.
0: Ah. Oui.
3: Oui, alors je pense que c'est le troisième jour que Dieu a créé les plantes, puisqu'il fallait créer les plantes avant les animaux, avant.
0: Mm-hmm. Eh bien, bravo. Bravo, Eric.
1: Ah, et Eric avait la même réponse
0: Eric.
1: Que moi.
0: Donc, Davis a fait aussi. Voilà. Mais merci, Eric. Effectivement, c'est ça. Et est-ce que tu as, du coup, là, bon, je pense que tu as quand même, qui a été les premiers hommes et femmes à marcher sur la surface de la Terre?
3: Eh bien, ceux que tu as créés en premier.
0: Voilà.
1: Qui
0: sont
3: d'ailleurs.
0: Voilà, bravo.
1: Bravo.
0: Eh bien, voilà. Très bien,
1: merci
0: exactement.
1: Beaucoup pour les
0: réponses. Merci beaucoup pour les réponses. C'était exactement
3: Jésus,
0: ça.
3: Jésus est né à Bethléem, mais il a été élevé à Nazareth.
0: Reprends ce que tu as dit.
3: Jésus est né à Bethléem, mais il a été élevé à Nazareth.
0: Exactement, c'est ça la nuance. C'est pour ça que j'ai taquiné.

0: Il y a aucun souci. Il y a aucun souci. On va chanter, on va interpréter ce chant. Et bon, pour la petite histoire, pour l'introduction quand même. Pour ce chant, quand on l'avait fait la première fois sur les réseaux, Jimena m'a dit, allons faire des couronnes. J'ai dit, ben, allons acheter des couronnes. On achète des couronnes et puis on fait la vidéo, voilà. Mais elle a dit, non, ce sera bien. Du coup, au final, on était dans un atelier maison, couronne.
1: Avec un petit carton,
0: exactement. On a fait les couronnes personnalisées. Et puis, au final, on a fait la vidéo.
1: Et bon, on a gardé,
0: c'est toujours là, c'est chez nous. Et puis voilà.
1: On a un carton bien fait.
0: Exactement. Et puis alors, si on a...
2: J'ai un appel pour vous, pardon de vous interrompre.
0: Ah non, il n'y a aucun souci.
2: Je parle en antenne avec cette auditrice. Cette auditrice qui ne voulait pas passer à l'antenne, mais je pense qu'elle a peut-être changé d'avis.
0: Ah, changé d'avis. Bonsoir. Mais oui.
3: Bonsoir.
0: Bonsoir.
2: Tu t'appelles comment?
3: Dani.
2: Sarah, Dani. Allume, voilà. Est-ce que tu peux l'éteindre, s'il te plaît? Merci.
3: Voilà, désolé. Voilà, je voudrais savoir où Denis m'a dit, c'est Jemina, c'est bien
1: oui,
3: ça.
1: Oui, c'est ça.
3: Ouais, je veux la voir.
1: Ah.
3: Je vous suis sur les réseaux.
0: Ok,
1: d'accord.
3: Vous êtes là pour longtemps, mais pour parler bientôt.
1: On part bientôt. Normalement, on aurait dû rester, mais
0: c'est
1: on part bientôt.
3: D'accord. Ben, je vous dis bonne continuation parce que j'aime bien vos chants.
0: Merci beaucoup
1: pour l'encouragement.
3: D'accord. Ben, que Dieu vous fortifie, ainsi que vous tous les trois, puisque il y a aussi le petit là.
0: C'est ça. Et en plus, à savoir qu'en plus, il y a un petit qui est dans le four. J'aime tout ça. Et donc voilà, effectivement, ça va bientôt, si Dieu veut, 4.
3: Ah, d'accord.
0: Mais merci beaucoup, d'accord. En tout cas, de
1: m'avoir appelé.
3: D'accord, mais bonne soirée.
1: Merci, bonne soirée à toi aussi.
0: Bye. Eh bien, très bien, mais on remercie. Comment est-ce que tu as encore son prénom?
2: Dani,
0: voilà. On nous remercie Dani d'avoir appelé. Et on comptait effectivement chanter J'aurai une couronne là-haut dans le ciel.

0: mais très bien. Donc en tout cas on vous précise que il y a des temps forts à venir, donc à 18h, donc du coup enfin à 19h il y aura connexion, donc la connexion des jeunes avec le thème ose briller. Donc voilà, donc faut oser briller. À 20h, il y a une parole qui relève avec Bruno, passer de l'amour à la haine, ce qui est important. Passer de l'amour à la haine, bon, c'est en tout cas c'est à méditer. Je pense que c'est un bon débat en tout cas.
1: Et à 18h, il y a quoi?
0: À 18h, les infos.
1: Voilà, c'est ça.
0: C'est ça. Ah, voilà, c'est un piège. Très bien.
1: Non, c'est pas un piège.
0: Merci. Oui, bon, c'est comme j'ai fait un piège tout à l'heure. Je me disais, est-ce que Davis ne veut pas.
1: Je ne suis pas revanche.
0: Je ne suis pas revanche, ça. Mais gloire à Dieu pour ça. Eh bien, en tout cas, voilà, on veut vous remercier pour ce moment que vous nous permettez d'avoir ensemble, Gemina et moi. On peut vous partager notre expérience aussi, ce que Dieu fait pour nous, mais on a l'intime conviction que Dieu fait aussi des choses pour vous. Et

0: En tout cas, voilà, on veut tous vous bénir par nos prières et continuer à prier pour nous. Et donc voilà. Et merci aussi à Davis avec nous, qui est là, réactif comme il le faut. Et puis voilà.
1: C'était avec plaisir. Coucou encore à Tati Mimi.
0: Exactement. D'accord, qu'on fait toujours un coucou. Et puis bonsoir à tout le monde. Et puis bonne continuation.
2: Merci, bonsoir.

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1: Le thème de ce soir, femme, à quel prix ?
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0: Bonsoir à tous. Encore beaucoup de questions autour de la disparition de la jeune Liana dans le Gers. Le principal suspect a déjà été visé par une plainte pour viol sur une enfant, mais il n'a jamais été entendu. Faut-il indemniser les congés payés non utilisés? La mesure est défendue par un député, alors qu'un Français sur cinq ne prend pas la totalité de ses vacances. Et puis les choses sérieuses commencent pour Victor Wembanyama. Le basketteur français disputera la nuit prochaine son premier match en finale NBA. Les recherches se poursuivent dans le Gers. Liana, 11 ans, reste introuvable depuis vendredi. L'enquête avance aussi sur le profil du suspect mis en examen et placé en détention pour enlèvement et séquestration. Un homme qui a déjà été visé par une plainte l'an dernier pour viol sur mineur, affaire pour laquelle il n'a jamais été entendu. D'ailleurs, une enquête administrative est ouverte pour faire la lumière sur d'éventuels dysfonctionnements. Une situation que ne comprend pas l'avocate spécialisée en violence sexuelle, Karine Durieux-Diebolt.
1: Ça n'explique pas qu'il y ait eu un délai de 10 mois dans le cadre de cette enquête-là, qui n'a toujours pas amené à l'audition de la personne qui est soupçonnée. Et alors même qu'il y avait des éléments qui pouvaient interpeller dans cette affaire, puisqu'il y avait déjà eu une plainte déposée et classée sans suite sur des faits de violence sexuelle sur des mineurs en 2020. Et il est père de famille également, cet homme-là. Donc tout ce faisceau d'éléments aurait dû amener à un traitement prioritaire, ce qui n'a pas été le cas.
0: Aujourd'hui, une nouvelle plainte pour viol visant le suspect a été déposée. En Ardèche, un octogénaire interpellé après l'enlèvement d'une fillette de 5 ans à la sortie de l'école lundi. La jeune fille qui est montée dans le véhicule du suspect a rapidement été retrouvée grâce aux images de vidéosurveillance. Selon une source proche de l'enquête, l'homme est déjà connu pour des faits similaires. Ils sont soupçonnés d'être impliqués dans l'incendie des Corbières l'an passé dans l'Aude. 3 agents de l'Office national des forêts ont été placés en garde à vue. Le but, déterminer si les agents peuvent être impliqués dans le départ de feu. L'incendie avait ravagé 17 000 hectares dans le massif. Prenez-vous tous vos congés payés. Un Français sur cinq ne les utilise pas tous. Selon une nouvelle étude, certains élus estiment qu'il faudrait donc les monétiser. Déjà l'an passé, l'ancienne ministre du Travail, Astrid Panosyan-Bouvet, avait proposé d'indemniser la cinquième semaine de congés payés, sans succès. Cette fois, le député LR des Alpes-Maritimes, Éric Paugé, remet le sujet sur la table. Pour lui, la mesure serait bénéfique dans 2 cas de figure.
2: Ou bien lorsqu'il ne les prend pas, ce qui est le cas des 20-30% selon l'étude qui est tombée là récemment, ou alors s'il a un coup dur dans la vie et qu'il a besoin d'une rentrée d'argent ponctuelle, particulière et supplémentaire, il aurait cette faculté de monétiser une partie de ses congés payés. Il s'agit de bien rappeler que c'est sur la base du volontariat du salarié, on n'impose rien, en accord avec son employeur et l'entreprise qui l'emploie pour que ça ne désorganise pas l'entreprise. Donc il me semble que c'est un dispositif qui est novateur, qui est une mesure de pouvoir d'achat supplémentaire, de revenus supplémentaires, laissé libre aux salariés.
0: Le député voudrait aller plus loin et souhaite demander une dérogation à l'Union européenne pour que le droit donne l'opportunité de monétiser tous ces jours de congés payés et pas uniquement la cinquième semaine. À l'étranger, et si Donald Trump rencontrait le guide suprême iranien? Le président américain ouvre la porte à cette hypothèse dans une interview au New York Post. Alors que les États-Unis et l'Iran s'accusent mutuellement de violer le cessez-le-feu, le nouveau guide suprême, Mojtaba Khamenei, n'est toujours pas apparu publiquement en Iran depuis sa nomination suite à la mort de son père. On passe au sport. En basket, Victor Wembanyama face à un défi majeur. Le Français dispute à partir de cette nuit la première finale NBA de sa carrière. Les Spurs de San Antonio affrontent les Knicks de New York. Après une saison exceptionnelle, Wemby a déjà l'occasion de remporter un titre NBA. Les attentes étaient très élevées et pourtant, Louis Crépeau, le Français, est déjà en train de les surpasser.
3: Oui, personne n'attendait San Antonio et Victor Wembanyama si rapidement au sommet. Deuxième de la conférence Ouest, vainqueur face au champion en titre Oklahoma City et candidat au titre de MVP pour le Français dès sa troisième saison seulement dans la Ligue, là où par exemple Michael Jordan a mis 6 ans à jouer un titre. Wemby impressionne par sa capacité à s'adapter, à dominer dès ses premiers playoffs. Capable de performances défensives jamais vues jusque-là, il profite aussi d'une équipe de jeunes lieutenants à un niveau inattendu autour de lui. Mais attention, il reste un obstacle et pas des moindres, le collectif très complet et très solide des Knicks de New York.
0: Ce premier match des finales NBA aura lieu à San Antonio et c'est à suivre à partir de 2h30 cette nuit. Et puis en foot, le trophée des champions se jouera à Lens le 16 août prochain entre les 100 et or et le PSG. Traditionnel match opposant le champion de France et le vainqueur de la Coupe de France. Un tirage au sort a été effectué pour déterminer le terrain. Voilà pour l'essentiel de l'actualité. Passez une excellente soirée.

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1: 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Il est 19h. Belle soirée. 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

0: Vous êtes bien sur Espérance FM dans votre émission Connexion, émission pour les jeunes, avec les jeunes, tous les soirs du mardi au jeudi en direct de 19h à 20h. Et ce soir sur le plateau, nous respectons la parité, n'est-ce pas, homme-femme. Oui, puisque j'ai avec moi en studio Olivia. Bienvenue Olivia.
1: Merci, bonsoir à tous.
0: Merci d'être là. Aude d'être avec nous.
2: Coucou tout le monde.
0: Salut, salut. Et puis bien sûr l'incontournable, seul, l'unique, Mr. Davis à la technique.
3: Bonsoir Eric, bonsoir à tous.
0: Voilà, deux hommes, deux femmes, parité respectée. Voici donc une bonne chose de faite. Alors ce soir nous abordons un sujet brûlant, un sujet d'actualité. L'esclavage a été reconnu comme crime contre l'humanité depuis 25 ans déjà. Mais qu'en est-il des réparations? Sur ce terrain, les avancées sont timides, mais faut-il vraiment qu'il y ait des avancées dans cette direction? On en parle avec vous et vous aurez donc la parole également. Vous pourrez nous appeler au 05 96 62 85 51 ou alors par texto.
3: 72, tu as dit 62.
0: Désolé.
3: Je vais faire un clin d'œil à la ville de Sainte-Luce. Je crois que le... comment dire ça? J'oublie le code postal. Okay. Il me semble qu'il y a 62,
0: je crois. C'est une erreur, autant pour moi. Merci, Davis. C'est heureusement que tu es là. 05 96 72 82 51 pour nous appeler en direct pour parler des réparations. Ou encore par texto, WhatsApp, 06 96 218 280. Alors, sans aucun doute, il y aura beaucoup de choses à dire ce soir sur cette question des réparations. Mais avant d'entrer dans le vif du sujet, place au hit du jour avec... voilà, juste au mauvais moment.
3: Le groupe Symbiose avec les soleils là, Calivis.
0: Merci, merci.
1: Merci, Davis.
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0: Εξού!
1: Les Caraïbes entendent lancer des discussions sur les réparations pour l'esclavage lors d'une visite au Royaume-Uni. Une délégation de la commission des réparations de la communauté des Caraïbes, CARICOM, tiendra cette semaine des échanges avec des responsables britanniques sur les injustices historiques de l'esclavage et du colonialisme, ainsi que sur leurs conséquences durables. Au moins 12,5 millions d'Africains ont été kidnappés, transportés de force par des navires européens et vendus comme des esclaves entre le 15e et le 19e siècle, selon des rapports historiques. Pour les défenseurs de cette cause, il est nécessaire d'agir pour lutter contre les séquelles persistantes, telles que le racisme.
2: Les pays des Caraïbes réclament des réparations pour l'esclavage. Une vidéo du 17 novembre 2025 sur la chaîne YouTube Africa News en français.
3: Merci Davis. Sur cette partie du CARICOM, nous dirons quelques mots, certainement dans la deuxième partie de notre sujet. Mais commençons par le début. En 2001, la loi Taubira, du nom donc de la députée de la Guyane, cette loi reconnaissait la traite et l'esclavage comme crimes contre l'humanité. À l'époque, l'adoption de cette loi a été reçue comme un vrai progrès dans la reconnaissance des souffrances liées à l'esclavage de nos ancêtres. Mais aujourd'hui, dans la société, il apparaît de plus en plus évident que reconnaître un crime sans le réparer, ce n'est faire que la moitié du chemin nécessaire pour guérir les blessures et donc tourner la page. Alors, qu'en pensez-vous? Est-ce que voilà, cette loi est bien mais insuffisante? La question des réparations de ce crime contre ce crime de l'esclavage, est-ce que cette question est pertinente aujourd'hui, en 2026, après tant d'années? Qu'en pensez-vous? Qu'en dites-vous?
2: Permets-moi tout d'abord de rectifier une erreur.
3: Oui.
2: Le code postal de Sainte-Luce, c'est 97-228. Ça n'a rien à voir avec 62. C'est juste le premier chiffre, le premier nombre du téléphone fixe de mon père qui habite Sainte-Luce. Voilà.
3: Très bien.
2: Nous pouvons poursuivre.
3: La réparation a été faite.
4: Voilà. Mais c'est un bon exemple.
3: Oui.
4: Ben, justement, aujourd'hui, je suis tombée sur une vidéo par rapport à l'éducation. Mmh. On donne une bouteille et on dit à l'enfant d'écraser la bouteille, puis ensuite de demander pardon à la bouteille. Et on lui dit, est-ce que ça, en quoi ça s'est redevenu comme avant? Mmh. Il faut que tu reformes la bouteille, la répare entre guillemets, pour que essayer en tout cas au mieux. Mmh. Il y aura forcément des séquelles, la bouteille sera jamais comme avant, mais au mieux pour pouvoir pour que la bouteille voit l'intention. Mmh. Derrière que le pardon, c'est soutenu par des faits, en fait.
3: Par des faits. Ok, très bien. Donc, c'est encore une question pertinente, selon toi.
4: Oui, totalement.
3: Tout à fait. Pour toi, Olivia?
5: Oui, je pense que c'est toujours pertinent parce qu'on voit jusqu'à ce jour toutes les séquelles, en fait. Mmh. Tout ce qui perdure encore aujourd'hui sur cette question d'esclavage, mmh. c'est quelque chose qui a, comment dire, bouleversé le monde entier.
3: Ouais.
5: Et ça a des répercussions jusqu'à ce jour très très négatives dans certaines parties du monde. Mmh. Donc je pense que c'est nécessaire qu'il y ait un vrai travail de réparation et de rééducation.
3: Mmh. Très bien, très bien. Oui, Davis?
2: J'aime beaucoup ton exemple de bouteille, Odd, et je suis d'accord que juste dire pardon à la bouteille ne va pas faire grand-chose.
3: Mmh. Pardon, pas dire boss.
2: Voilà, la reformer, mais pour les êtres humains, quand même, le pardon, c'est un premier pas. Parfois, il n'est même pas fait.
3: C'est ça. En tout cas, effectivement, si on reconnaît que le premier pas, c'était de reconnaître l'esclavage comme crime contre l'humanité, maintenant, visiblement, de toute évidence, il faut faire un pas de plus pour aller vers ces questions de réparation. Alors, avant d'aller plus en détail sur les formes que pourrait prendre cette réparation, je veux dire quelques mots peut-être sur tout le contexte historique de la traite négrière, sur l'esclavage des plantations et donc son abolition promulguée en 1848. Le système de la colonisation et l'économie esclavagiste a été particulièrement déshumanisante pour les populations noires africaines, arrachées à leur pays, déportées,

0: traités comme des animaux, et parfois, et souvent même pire que des animaux. Le système était essentiellement raciste, considérant l'Africain comme une race inférieure, et tout ce système a généré finalement beaucoup d'argent pour les colonisateurs. Plusieurs travaux historiques montrent que la traite et l'esclavage ont joué un rôle majeur dans la puissance économique de la France entre les 17e, 17e et 19e siècles. Et une étude récente, étude anglo-saxonne, a montré que 20% de la richesse britannique aurait aujourd'hui encore des liens avec l'esclavage qui a été aboli, on a dit, au 19e siècle. Alors, c'est vrai qu'il y a eu beaucoup de révoltes, des insurrections, dont la dernière, donc à Saint-Pierre, a provoqué, obligé le gouverneur de l'époque à décréter, l'abolition de l'esclavage le 22 mai 1848. Mais la joie a été de courte durée, puisque les anciens propriétaires ont été indemnisés par l'État, alors que les anciens esclaves n'ont strictement rien reçu, aucune indemnisation, ni pour le kidnapping, ni pour la déportation, ni pour le travail forcé, ni pour les violences, ni pour les viols,
1: les tortures,
0: ni pour les tortures, rien. Et plus tard, ils ont plutôt dû retourner sur les plantations pour travailler pour un salaire de misère. C'était presque une double peine. Alors, après ce petit topo historique, une question pour vous donc. 178 ans après l'abolition de l'esclavage, pourquoi cette question de réparation revient-elle aujourd'hui avec force? Alors c'est vrai que le sujet existe depuis une trentaine d'années, mais le ton monte en quelque part crescendo pour revendiquer avec toujours plus d'arguments, toujours plus d'éléments juridiques, toujours plus de mouvement. Pourquoi ce sujet revient, selon vous, avec autant de force sur le devant de la scène?
1: Moi, je pense que c'est une soif de justice. Puisque on voit que malgré le temps qui est passé, le fait d'avoir choisi qui avait les réparations, c'est ce choix qui a été fait juste après l'abolition, a des conséquences jusqu'à aujourd'hui. On avait ri à la dernière émission où entre nous, Stevie avait dit on est toujours sur une colonie, je vois pas. Et c'est vrai que quand on va vivre ailleurs, enfin comme moi, et qu'on revient vivre ici, on a les yeux bien ouverts sur le fait que les mêmes règles ou les mêmes formes qui sous-tendaient du temps de l'esclavage et de la société, eh bien, sont les mêmes, mais sont devenues juste plus abstraites, plus cachées, plus subtiles. Ce sont aussi plein de générations qui n'ont pas du tout vécu ça, qui n'ont plus entendu ces récits-là, et qui, eux, vivent une injustice qui ne trouvent absolument pas logique, puisqu'en fait ils n'ont pas grandi avec ça dans leur éducation. Et logiquement, on va aller chercher à toujours être égaux.
0: Très bien. Alors, nous avons au téléphone Garcia Malsa. Il fait partie des leaders du mouvement international pour les réparations et conduit ce 26e convoi par réparation. Monsieur Malsa, bonsoir, bienvenue sur Espérance FM.
2: Bonsoir.
0: Bonsoir.
2: Je suis bien content d'être sur Espérance FM.
3: Bonsoir, monsieur
2: Malsa. D'accord, je suis le président du mouvement international pour les réparations.
0: Oui.
2: D'accord.
0: Très bien, merci. Merci d'avoir accepté notre invitation. Alors, on a quelques questions. On ne va pas vous retenir longtemps puisque nous savons que vous êtes en pleine marche précisément. Quelques questions pour participer donc à notre échange. Alors, pourquoi selon vous est-il important de continuer à parler de mémoire et de réparation aujourd'hui en 2026? Pourquoi est-ce important?
2: Bien, parce que c'est très important, parce qu'il y a un crime contre l'humanité qui a été commis, et de plus en plus, effectivement, les puissances internationales qui sont regroupées un peu partout dans le monde et se mettent en branle-bas de combat. Depuis que, en 1992, des Guadeloupéens, des Martiniquais, des Guyanais et des descendants d'Africains déportés, esclavagisés, et ont demandé à ce qu'effectivement ce dossier soit ouvert, eh bien, nous avons franchi plusieurs étapes. En un premier temps, il y a une reconnaissance du crime contre l'humanité par par l'Assemblée nationale française, mais ils ont refusé le terme de déportation comme ils ont refusé le terme de réparation. Or, ils savent bien du point de vue national et international, dès lors qu'il y a un crime contre l'humanité, il faut que ce crime soit réparé. Mmh. Ce qu'on a fait pour la Shoah, les Juifs ont été réparés. Donc, effectivement, c'est tout à fait normal que nos patients entendent nos voix.
3: Alors, une question par rapport précisément aux réparations. Alors, est-ce qu'il s'agit essentiellement d'une question financière ou est-ce qu'il y a aussi d'autres aspects? Concrètement, comment, dans quelle direction cette démarche de réparation est-elle conduite?
2: Disons que le crime a été global, total. La réparation doit être globale, totale. Il y a non seulement l'aspect financier, il faut en parler, il y a l'aspect mémoriel, c'est très important, il y a l'aspect éducatif, il y a l'aspect de la santé, d'ailleurs nous allons traiter de cet aspect-là tout à l'heure. Voyez comment de plus en plus effectivement notre pays est empoisonné par cette histoire de chlordécone. Voyez que c'est pas seulement la Martinique, eh bien il y a une sorte de point bas d'empoisonnement sur l'ensemble du peuple noir. Et c'est pourquoi cette année, tout particulièrement, à la demande de l'AMSES, Association médicale de la sauvegarde de l'environnement et de la santé, dont la présidente est Mme Jos Pelay, nous avons décidé d'inscrire au programme et cet aspect qui est très important. Et le titre même du convoi de cette année, entendons-nous bien, c'est Tepneg Anoufeyon contre empoisonnement, contre écocide, il y a un véritable écocide, contre génocide, contre épistémicide. C'est effectivement le fait qu'on nous vole notre culture, on pille notre culture, et pour la vie, c'est notre vie qui est en danger.
3: Très bien.
2: C'est très important.
3: Merci. Alors, une dernière question. Comment, selon vous, transmettre cette histoire aux jeunes générations sans pour autant nourrir la colère, mais au contraire pour construire de la conscience, de la justice, de la réconciliation? Alors, est-ce qu'il y a également au niveau du MIR des leviers que vous envisagez sur ces questions de conscientisation, de réconciliation et de transmission aux jeunes générations?
2: Alors, nous disons tout d'abord, il ne peut pas y avoir réconciliation sans qu'il n'y ait pas réparation. La question de réconciliation et la question de réparation, elle est fondamentale. La question de réparation va dans le sens effectivement du changement de paradigme total, tant au niveau de notre manière d'éduquer nos enfants, au niveau de manière de vivre. De plus en plus, nos peuples face aux souverainetés à tous les niveaux, souveraineté alimentaire, souveraineté au niveau de l'éducation, souveraineté au niveau de la santé. Et la transmission va se faire de façon paisible, consciente et de façon constante, parce que c'est pourquoi nous avons mis en place le convoi depuis 2001, le convoi par réparation. Ce convoi traverse l'ensemble de la Martinique et ce convoi est déjà allé dans les pays d'Afrique, tout d'abord en 2018 au Sénégal, au Bénin en 2019, au Togo, au Burkina Faso et au Cameroun. Et nous continuons de sillonner l'ensemble de Dieu. C'est pourquoi aujourd'hui, les pays d'Afrique nous joignent et ils ont présenté à l'ONU, à l'Organisation des Nations Unies, une résolution qui a été adoptée. Et cette résolution reconnaît que l'esclavage, la traite négrière, constitue le plus grand crime, le plus grave crime contre l'humanité. Et si c'est le plus grave crime contre l'humanité, il ne s'agit pas de réinciser. Il s'agit de réparer comme ça a été fait aux autres. C'est très
3: bien.
2: Important.
3: En tout cas, merci de nous avoir accordé ces quelques minutes pour cet échange. Et puis, nous vous souhaitons une bonne marche, un bon convoi. À bientôt.
2: Merci.
3: Merci.
4: À bientôt.
3: Merci. Au revoir. Très bien. C'était un échange qu'on a pu avoir en direct. Merci avec Monsieur Malsa, qui est donc le président du mouvement international pour les réparations. Peut-être un retour par rapport à ce qui a été dit. Quel est un peu votre point de vue par rapport aux éléments qu'il a présentés?
4: Alors, j'ai retenu que ils font cette marche depuis 2001.
3: Oui, c'est le 25e édition. Ouais. Ouais.
4: Et moi, je me demandais, est-ce que notre gouvernement entend et est-ce qu'il répond à cette demande et comment?
3: Oui, alors pour l'instant, visiblement, c'est un peu un dialogue de sourds, puisque le gouvernement français ne va pas dans cette direction des réparations. Peut-être qu'on pourra dire quelques mots dessus pour les raisons, mais c'est vrai que chaque année, surtout sur la période du 22 mai, puisque le 22 mai c'est la date des commémorations de l'esclavage, le convoi passe par plusieurs étapes, depuis Sainte-Anne jusqu'au nord, Saint-Pierre, Prêcheur, Grand-Rivière, etc. Alors donc, oui, dans tout ce qui a été dit, il y a peut-être une chose qu'on peut relever.
5: Je vais rejoindre Davis. J'ai noté qu'ils le font depuis des années. Mm-hmm. Et donc, je me suis questionnée sur l'impact que ça a. Bon, peut-être pour le gouvernement, c'est plus compliqué, mais sur nous.
3: C'est ça.
5: Sur la population en elle-même. Je me suis questionnée sur ça.
3: Ok.
5: Mais c'est une bonne chose.
3: Oui, c'est une bonne chose, certainement, que ça permet de garder le sujet sous la table, puisque comme il a été mentionné, dans d'autres cas de crimes de masse et de génocide, il y a eu des mouvements de réparation. Alors voilà, il y a certainement quelques leviers à considérer. Alors j'ai noté également que la question n'est pas que financière. On pourra en dire quelques mots tout à l'heure dans la deuxième partie, puisque quand on parle de réparation, peut-être que tout de suite on pense à de l'argent, ça va représenter des sommes importantes, et peut-être que c'est là aussi qu'il y a un blocage. Mais bon, il a mentionné plusieurs autres domaines, et puis peut-être qu'on pourra dire aussi quelques mots sur la partie réconciliation qui visiblement n'est pas d'actualité tant qu'il n'y a pas eu réparation, et peut-être que sur ce point-là on peut aussi apporter quelques nuances de notre point de vue chrétien et biblique également.
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3: Voilà pour une première partie dense et riche. Merci pour votre contribution. On revient dans un instant après avoir écouté notre deuxième hit, Ézéchiel 37, avec le titre Rouleau.

0: Exode, chapitre 21, verset 16. Celui qui dérobera un homme et qui l'aura vendu ou retenu entre ses mains sera puni de mort. Alors voici un texte très ancien qu'on trouve dans l'Ancien Testament, donc, qui date de plusieurs siècles et qui nous permet de parler précisément d'esclavage, parce que la Bible a souvent été pointée du doigt quand il s'agit de l'esclavage transatlantique, de la traite négrière, parce qu'effectivement les autorités religieuses de l'époque, alliancées avec les autorités politiques et économiques, ont fini par justifier le crime par des textes bibliques, par des passages bibliques. Mais ici, on voit assez très clairement que la Bible ne justifie en rien l'esclavage. Le texte que nous avons lu parle de kidnapping, de trafic d'humains, précisément ce qu'a été la traite négrière. Et là, dans l'écriture, sans la moindre ambiguïté, la pratique est sévèrement condamnée. Elle reçoit même la sanction la plus sévère possible. Punition, condamnation à mort. Cette sanction est la plus sévère pour signifier, tout simplement parce que cette affaire de kidnapper, de trafiquer d'êtres humains, de les retenir captifs est tout simplement inacceptable, intolérable. Donc la Bible, non, ne valide pas l'esclavage. Alors on aurait pu citer d'autres textes dans le Nouveau Testament. Par exemple, la première lettre de Paul à Timothée, chapitre 1er, versets 9 à 11. L'apôtre mentionne plusieurs types de personnes qui, de par leur agissement, se positionnent contre Dieu et contre sa volonté. Et parmi toutes les personnes qu'il cite, il cite des assassins, les menteurs, les impies, les pécheurs. Et donc, il termine en parlant des marchands d'esclaves. Donc, il n'y a pas de place dans le message biblique pour le trafic humain, pour justifier l'esclavage sous quelque forme que ce soit. Le message est un message d'égalité, de liberté et de salut en Jésus-Christ. Amen.
1: J'ai pensé que tu allais dire égalité, liberté, égalité, fraternité. Mais c'est pas loin.
0: Pas loin. Mais oui, on peut ajouter la fraternité aussi, bien sûr. Nous sommes tous frères et sœurs, n'est-ce pas?
1: Absolument.
0: Amen.
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3: Et Haïti, à partir du milieu des années 20, a dû payer une dette à la France. Alors c'était une réparation un peu particulière, puisque c'était une réparation inverse. Mmh. L'esclavage aboli, la France dit à Haïti, vous êtes indépendant, mais la condition c'est que vous compensiez pour les esclavagistes, vous devez payer une dette aux esclavagistes. Alors évidemment, cette dette, elle a pesé, et les intérêts de cette dette ont pesé sur Haïti jusqu'en 1952. Cet État est un des plus pauvres du monde. Il ne s'est jamais remis de cette dette payée à la France.
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0: l'historien François Durpère, membre du Comité national pour la mémoire et l'histoire de l'esclavage, et la journaliste Hélène Sérignac débattent autour des questions des réparations suite à l'esclavagisme. 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
1: Très bien, merci beaucoup pour cette introduction. Alors, nous aussi, nous avons posé des questions, alors pas des experts comme l'extrait que tu nous as donné, mais on a balader notre micro ici au Lamantin. On a quelques notes vocales à vous faire écouter et ensuite on revient pour échanger autour de cette question des réparations. Est-ce pertinent encore aujourd'hui? On écoute un peu ce qui a été dit.
2: Alors moi je pense qu'effectivement on a le droit de demander réparation et qu'on devrait se battre pour ça. Maintenant dans la demande, je pense que déjà par rapport à toutes les tentatives qui ont été faites et pour l'instant n'ont pas abouti, ce serait déjà que l'État reconnaisse déjà qu'ils ont commis un crime contre nous quoi.
3: Alors c'est une bonne chose qui est une lutte pour la réparation. Donc premièrement, l'esclavage a été reconnu dernièrement comme étant le pire crime contre l'humanité. Maintenant, la réparation, c'est une chose qui doit être normale, normalisée, parce que toute action mène à une conséquence, et des conséquences qui ont été dramatiques, mais doivent être réparées. S'il n'y a pas de réparation, c'est difficile de passer à autre chose tant qu'une chose n'a pas été réparée. Donc, voilà mon avis.
4: Alors l'esclavage, effectivement, c'est un crime contre l'humanité que jusqu'à aujourd'hui, non seulement c'est pas toujours reconnu pour ce qu'il est, mais en plus on n'a pas eu de réparation, on n'a pas eu de comment dire. Pour les Juifs, ils ont des commémorations, mais nous, on n'a pas eu ce genre de choses. Et en plus, c'est quelque chose dont on porte encore les stigmates même au jour d'aujourd'hui. Je n'ai pas été esclave, mes parents non plus, ni même mes grands-parents. Et pourtant, on a encore les conséquences de l'esclavage dans notre fonctionnement d'aujourd'hui, dans le fonctionnement de nos familles, dans notre fonctionnement social, dans l'éducation. En fait, on voit encore les conséquences jusqu'au jour d'aujourd'hui. Et donc, je pense que la question de la réparation, c'est une question intéressante, de savoir qu'est-ce qu'on attend effectivement en termes de réparation. Il y a des choses qui seraient bien de mettre en place. Il y a, je pense, aussi des mots qu'on attend, ne serait-ce que de reconnaître toute la souffrance et de reconnaître tout ce qui en découle jusqu'à nous aujourd'hui.
1: Merci pour votre contribution. Alors, on parle de réparation. Chacun a pu donner un peu son point de vue en disant que quelque part, ça commence déjà par demander pardon. Alors, sauf erreur de ma part, je ne sais pas si en France, en tout cas, il y a eu une déclaration officielle en ce sens pour demander pardon. Quand j'ai regardé un peu dans les quelques recherches qu'on a pu faire, j'ai vu qu'aux Pays-Bas, ça a été fait en 2022. Des excuses officielles présentées à titre posthume à tous les esclaves du monde entier et dénoncer l'esclavage comme crime contre l'humanité. Mais en Grande-Bretagne, en France, ça vous dit quelque chose?
5: Non.
1: Bon, c'est que visiblement, si ça a été dit, ça ne nous a pas marqué au oui, point qu'on...
5: On n'a pas senti pas...
1: Il faudrait que la chose soit suffisamment massive et suffisamment significative pour que ça marque les populations. Si autour de la table, on n'est pas marqué, c'est peut-être que ça a peut-être été dit en petit comité, oui.
0: Déjà, le fait que Haïti ait une énorme dette envers... La France, j'ai jamais trop compris le concept.
1: C'est ça. En fait, ça correspond à ce qui se faisait à l'époque, 19e siècle, fin 19e siècle. On dédommageait les propriétaires d'esclaves, les colons, mais pas les victimes. Mmh. Et malheureusement, ça n'a jamais été réparé. Et c'est un peu le sens des combats qui sont menés aujourd'hui, pas seulement en réalité à l'échelle de la Martinique, mais c'est un mouvement qui est international.
6: Ça donne une indication sur l'état d'esprit de ceux qui dirigent dans cet aspect de demander pardon, de reconnaître réellement que c'est un crime et de réparation. Oui. Ça donne un peu le ton sur leur façon de voir les choses.

0: à fait.
1: Alors la CARICOM, qui est donc l'organisation caribéenne des pays de la Caraïbe, a estimé ce montant des réparations s'il devait être calculé en euros. Est-ce que vous avez...
2: Donne le montant.
1: Proposez-moi pour voir si vous êtes... Alors moi, ça m'a surpris parce que je pensais que ça aurait été plus, mais donnez-moi vos estimations à vous, comme ça, à la louche.
2: Un petit peu plus d'un milliard.
1: Un peu plus d'un milliard, oui, beaucoup plus qu'un milliard.
2: Ah bon ?
1: Oui.
2: Ah, ben ça va, non ?
1: Oui.
3: 11 milliards ?
1: Plus.
2: Ah. Davis. 22.
1: Alors, combien ?
2: 22,
1: c'est ça.
2: Ah ben oui, 22
1: milliards d'euros. Alors, si on fait une comparaison, le budget de la France en 2026, c'est environ 400 milliards d'euros.
4: Ils peuvent nous donner ?
1: Donc, tout ça pour dire qu'en fait, c'est vrai qu'on parle de milliards d'euros, mais si on compare avec le budget pour une année sur un territoire comme la France, mm-hmm. 400 milliards d'euros, on est encore loin du compte.
5: Alors finalement, vraiment, ils veulent pas.
1: Alors, en 2014, les 15 pays membres de la CARICOM, donc Communauté des pays de la Caraïbe, ces 15 pays ont rédigé un plan en 10 points adressé aux pays européens, France, Royaume-Uni, Pays-Bas notamment, ces pays qui ont pratiqué l'esclavage et la traite négrière, qui se sont également enrichis, on a dit tout à l'heure, grâce à cela. 10 points concernant les réparations, et on a dit il ne s'agit pas que de réparations financières. Je vous liste la liste.
4: Allez.
1: Je vous liste la liste. Je vous lis la liste. Voilà.
6: Ouais.
1: Premier point, des excuses complètes et officielles. Mmh. Et on l'a dit tout à l'heure, ça commence par formuler une demande de pardon, tout simplement. Ensuite, point 2, permettre aux descendants de la traite négrière de réintégrer leur nation d'origine, s'ils le souhaitent, dans des conditions de parfaite légalité. Il y a effectivement certains qui envisagent l'avenir plus dans un retour à l'Afrique que dans les territoires caribéens. Mais leur donner cette opportunité-là, et avec toute la partie financière que cela suppose, puisque si vous déménagez d'un point A à un point B, surtout s'il faut traverser l'Atlantique, ça représente beaucoup de ressources.
6: On a parlé il y a quelques jours avec Maître Georges-Emmanuel Germani, ambassadeur du Bénin, et donc il peut y avoir certains Martiniquais qui souhaitent faire un retour aux sources.
1: Mettre en place un programme de développement, c'est le point 3, un programme de développement dédié aux populations natives des Caraïbes et qui ont subi le génocide. Là, on parle des populations autochtones qui ont été exterminées, Kalinengo, et Caraïbes, etc., dont on trouve encore quelques souches en la Dominique, bien, mettre en place un programme de développement dédié à ces populations. Mettre en place également des institutions culturelles sur les territoires concernés qui permettront aux descendants de l'esclavage d'y être reconnus et aux pays européens d'assumer cette part de leur histoire. Des institutions culturelles, des musées, voilà, développer ce genre de trucs. Ici en Martinique, il y en a peu ou pas. Voilà. Mettre en place les outils nécessaires, scientifiques, technologiques et économiques, au traitement de l'hypertension artérielle et au diabète, conséquence du stress séculaire vécu par certaines populations.
6: Pardon, Eric, petit retour en arrière, qu'est-ce que tu penses du Memorial Act qui est en Guadeloupe?
1: Il est en Guadeloupe, oui, c'est effectivement, alors je ne l'ai jamais visité. Il est apprécié par certains, critiqué par d'autres.
6: Tu
1: l'as visité?
4: Oui,
1: tu peux le dire en quelques mots.
4: Comment on va dire ça? Ça donne une petite vision de l'histoire, c'est bien fait, etc., etc.
1: Mais
4: derrière ça, on se dit que les sponsors sont peut-être toujours les mêmes.
1: C'est ça.
4: Au vu de ce qui a marqué certaines fois.
1: Quand le lion écrit l'histoire, ce n'est pas pareil que si
4: c'était la souris.
1: Voilà.
6: C'est-à-dire, pardon,
1: oui, c'est ça.
6: Est-ce que ce que tu as vu diffère de ce que tu as pu lire autre part, je ne sais pas moi.
4: Non, pas forcément, mais c'est sous-jacent.
1: C'est ça. Ce sont les critiques que j'ai entendues, que voilà, on sent que derrière, mais c'est un peu grâce aux colons finalement, si voilà, ces populations ont reçu une culture, ont reçu une éducation, ont, voilà, des critiques de ce genre.
6: À la limite, on ne devrait pas demander de réparation, on devrait remercier.
1: Merci.
3: C'est toujours dans cette dynamique, en général, que sont faits les reportages sur l'esclavage. Voilà.
4: Mais ça reste, moi, je pense que ça reste toujours dans le côté de la déshumanisation. En fait, Haïti, on leur a demandé de l'argent. Et en fait, pourquoi ? Parce qu'en fait, c'était des meubles. Le meuble n'a pas besoin de recevoir de réparation, hein, sauf des clous au pire. Mais la personne qui a vraiment des sentiments et une vraie âme, vous voyez, lui, il perd de l'argent, il a mal au cœur. Donc, il faut lui donner. Comme cette pensée-là reste et encore présente, la pensée du colon peut se retrouver en chacun, mais cette pensée-là empêche de voir l'autre à sa hauteur et de réparer, quoi.
1: Ok, alors je poursuis sur les 10 points de la CARICOM qui demande une mise en place de dispositifs forts pour éradiquer l'illettrisme. Alors la CARICOM, c'est pour toute la Caraïbe, donc ce sont des problèmes qui existent sur ces territoires, peut-être un peu moins ici, quoique, voilà. Développer un programme, c'est le point 7, un programme qui permette de constituer des points entre les descendants d'esclaves et leur nation d'origine. Le point 8, c'est obtenir une décision de justice reconnaissant les 4 siècles de servitude pour permettre le processus de réparation, y compris sur le plan psychologique. Le point 9, c'est d'assumer le transfert de technologies à destination des anciennes colonies qui ont été spoliées durant la période esclavagiste et depuis. Donc cette question des transferts de technologies, c'est un point clé, c'est un outil de développement. Alors, je prends l'exemple de la Chine qui, pendant de nombreuses années, a reçu sur son territoire tous les grands constructeurs automobiles, avec comme condition qu'il y ait transfert de technologie entre les Occidentaux qui venaient en Chine et les locaux. Aujourd'hui, 20 ans après, vous voyez la puissance économique que représente la Chine, ils ont leurs propres véhicules et ils ouvrent des magasins un peu partout dans le monde, supplantant maintenant les constructeurs traditionnels, Peugeot, Renault, etc. Oui, tout à fait. Donc cette question des transferts de technologie, c'est tout simplement l'opportunité d'avoir des moyens, des leviers de développement sur le territoire et pas forcément laissant partir les plus jeunes sur les continents, appauvrissant de fait le territoire qui est en quelque part spolié de sa jeunesse et de sa matière grise. Mm-hmm. Point 10, assumer la dette extérieure des territoires, dette qui est un héritage du colonialisme et ce depuis la fin du 19e siècle. Donc, on peut citer Haïti dans ce cas-là, puisqu'on a cité tout à l'heure, il y a une dette de plusieurs milliards d'euros. Alors, sur ces 10 points-là, qu'est-ce que vous en pensez ?
6: Je crois savoir celui qu'on préfère, mais il ne va pas encore assez loin, le dixième point, money.
4: Non, c'est pas vrai. Moi, je pense pas du tout que ça soit le plus important, parce que faire de l'argent, c'est pas... Il y a certains de chez nous qui arrivent à le faire, mais je pense que changer les mentalités, ce serait arriver à supprimer. Moi, je suis métisse, donc j'ai les deux éducations qui sont bien distinctes, et je vois où ça pêche, quoi. Enfin, la capacité qu'a le Martiniquais, je parle du Martiniquais, mais même je l'ai vu en Afrique aussi, avoir cette gentillesse ou avoir ce manque de protection de lui-même.
1: De naïveté, peut-être.
4: Je sais pas si c'est de la naïveté, j'ai l'impression qu'on a enlevé ce côté de se protéger soi-même. À un certain stade, on peut se protéger physiquement, etc. Mais, par exemple, quand j'étais au Sénégal, il va donner. Le Sénégalais, il aime donner, il est généreux, il va donner. Mais il va donner sans regarder si dans la relation, l'autre en face soit prêt à donner autant que lui. Mmh. Et on est souvent inégal dans les relations. On est prêt à trop de nous-mêmes par rapport à l'autre, qu'en fait, qui ne vient que prendre.
1: Spolier.
4: Voilà, qui ne vient que spolier. Et on, j'ai l'impression qu'on n'a pas cette barrière-là, que moi, du coup, j'ai eu de ma, de mon éducation. Ma maman n'a pas connu l'esclavage du tout, et qui a ça dans son éducation de manière très... Elle me disait que quand elle est arrivée pour vivre en Martinique, par exemple, elle n'arrivait pas à saisir comment ce qui appartient aux Martiniquais ne le protégeait pas. Par exemple, en France, c'était normal de mettre des clôtures. Alors, c'est quelque chose qui arrive maintenant aujourd'hui, mais à l'époque, il n'y avait pas. Et du coup, j'ai des patients qui m'ont raconté, des anciens, une dame qui avait 96 ans, qui m'a raconté que son père, en fait, avait les terres du Fort de Zé. Il avait ses bêtes dessus. Un jour, l'État est arrivé et a dit, c'est là qu'on mettra le fort. Et en fait, il a laissé les terres. Il n'a pas eu à...
1: Il n'a pas eu le réflexe de...
4: Ouais, comme si ça,
3: de garder.
4: Comme si cette chose-là avait été un peu anesthésiée. Et du coup...
1: Alors, c'est très profond. Alors, bon, je ne suis pas psychologue non plus, mais nous avons en nous des blessures profondes. Ce qu'on faisait à un esclave qui osait résister au maître, qui osait critiquer, ou... mais c'était tellement violent. On a des récits du père là-bas qui raconte comment on fouettait l'esclave qui s'était rebellé, et après on mettait du sel et du piment sur ses plaies en pensant que voilà, c'est ce qui allait être un marqueur pour lui, mais aussi
3: pour les autres.
1: Et ce sont des choses qui restent ancrées et qui sont transmises de génération en génération. Donc même quand après le système esclavagiste n'est plus celui de la plantation, mais on a des réflexes encore de ce type.
4: C'est ça.
1: Ouais.
6: Quel héritage ?
1: C'est un héritage, oui. Maintenant, comment faire pour le dépasser ? On a parlé, peut-être on peut aller sur ce point, peut-être avant d'aller sur la conclusion. Nous avons aussi un regard chrétien sur tout cela. On a aperçu la difficulté qu'avait le MIR sur la question de la réconciliation. Que pouvons-nous apporter dans ce débat ? Est-ce que, comme on est chrétien, voilà, les réparations, c'est pas pour nous, Dieu pourvoira ? Ou alors, on peut malgré tout poser la question, mettre le sujet sur la table, sans pour autant développer de la haine ou de la rancœur contre l'autre, contre les descendants des esclavagistes. Comment faire, Davis?
6: Je ne serais pas contre une allocation allouée à tous les descendants des esclaves, dû leur déglingage psychologique.
1: Oui, il y a quelqu'un qui a évalué ça, bon, à la louche, hein, mais il a évalué ça à 1 million d'euros par personne en Martinique.
6: Ah oui, tout ça quand même? Je pensais pas tout ça. Mais...
1: Bon, 1 million par personne, on est à 300 millions, pardon.
6: Écoutez, je demande pas autant.
1: Ouais.
6: Même 100 000, ça peut être pas mal.
1: Ouais. Mais est-ce que. Ouais. Après, c'est le débat de l'argent. Est-ce que l'argent.
3: Il est partout.
1: Oui. Comment on va l'utiliser?
6: Au moins,
1: est-ce que ça ne sera pas.
6: Psychologue?
1: Oui. Ok. Très bien. Et je reviens à la question sur. Le regard chrétien, l'approche chrétienne sur ces questions, est-ce qu'on n'en parle pas du tout ? Ou quand on en parle, ben, comment, quel levier actionner pour ne pas basculer sur de la rancœur, de la haine, et voilà, animer, maintenir finalement cette tension entre les peuples, entre les personnes. Comment faire, selon vous ?
3: Je pense qu'il faut, de la même manière qu'on a parlé d'éducation, de rééducation dans cette question de réparation, je pense que nous, en tant que chrétiens, on devrait, un peu comme tu l'as fait tout à l'heure, prendre les devants en expliquant un peu ce que finalement la Bible nous dit, ce que Dieu nous dit sur cette question d'esclavage, sur cette question également de pardon, sans oublier la réparation. Pardon. Et je pense que c'est essentiel de nous aussi lever un peu la voix pour en parler, parce que c'est un peu c'est quelque chose un peu tabou, être tabou.
1: On en parle peu, en tout cas.
3: On en parle peu.
4: En tout cas, moi, je pense que si, même si on peut en parler, on ne va pas jusqu'au bout. Et je pense que c'est bon d'y aller pour soi. On se retrouve avec des années sans réparation. C'est profond. Il faut savoir se réconcilier avec, avec son histoire, moi je l'ai dit, à la hauteur de chacun, savoir si

0: Et aller, moi je suis pas contre la réconciliation, ben, mes parents, mais
1: par la force des choses. Hein.
0: Oui, ouais. Je suis pas contre la réconciliation, tout en sachant qu'il faut que les relations soient saines et mettre au pied de la table la réparation, qui est normale, qui est, comme on a entendu, qui est logique. Toute personne qui s'est fait léser veut la justice et laisser l'autre. Après, on croit en Dieu, on croit que Dieu voit tout. Dieu juge, et que du coup, ben, la personne aussi en face a le droit de ne pas nous demander, de ne pas nous dire pardon et de ne pas réparer. Mais de toutes les façons, à la fin, on sait que toute justice sera faite.
1: Amen. Oui, alors, de mon point de vue, je vais un peu dans votre sens également. Hein. Dans la Bible, on dit, si ton frère a péché, va le voir, parle-lui. Dis-lui, voilà, écoute, t'as fait ça, ça, ça. Il ne s'agit pas de fermer les yeux, puis mettre...
2: visières.
1: Oui, mettre des visières. Donc, il faut interpeller l'autre sur ce que nous reconnaissons comme étant un crime, une violence, une blessure. Donc, la Bible nous autorise, entre guillemets, en tout cas, nous indique ce chemin. Jésus lui-même, quand il a été violenté et frappé pendant sa passion, il y a ce passage où il y a un garde qui lui donne une calotte, il lui dit, écoute, pourquoi tu me frappes?
2: Quelle raison?
1: Et si j'ai fait quelque chose de mal, dis-moi. Sinon, ben écoute, remets-toi en question dans ce que tu fais. Il n'a pas tendu l'autre joue. C'est important de le dire. C'est-à-dire qu'il ne s'agit pas, parce qu'on est chrétien, de se victimiser. Voilà. Et puis, l'autre aspect auquel je pense, c'est l'histoire de Zachée, que Jésus rencontre. Il rencontre d'abord à l'extérieur avec la foule et ensuite dans le foyer de Zachée. Et cet aspect du foyer est important puisque ça se passe dans l'intimité entre Jésus et Zachée. Quand Zachée sort, il est dans une démarche de réparation. Je vais donner la moitié, si j'ai volé, j'ai spolié, je vais donner 4 fois plus, etc. Donc oui, ça fait partie également, me semble-t-il, de la démarche chrétienne. Et ce n'est pas parce qu'on est chrétien qu'on avale tout et n'importe quoi. Voilà.
0: Et je dirais même que il y a des grands, comment on va dire ça, on peut faire des grands pas, des grandes avancées au niveau international, mais chacun a son degré dans ce combat là finalement. Et même juste d'avoir des amis qui peuvent ne pas saisir, ne pas comprendre ça, leur en parler. Moi j'ai une amie qui est du coup française et qui à force de parler, à force de comprendre, elle a pu saisir, peut-être pas comprendre dans le fond, mais saisir et du coup en parler à ses parents et leur faire comprendre qu'ils avaient cette idée colonialiste qui n'était pas vraiment humaine en fait. Et du coup, plein de petits pas comme ça peuvent aider.
1: Le dialogue en tout cas, discuter, parler.
2: Exactement.
1: Et ne pas rester chacun dans son coin, mais un dialogue pour assumer le ministère de la réconciliation. C'est ce que le Seigneur nous a donné. En tout cas, merci. Peut-être, David, tu veux ajouter un dernier mot, puisqu'on arrive doucement à la conclusion.
3: Comme dirait Samuel à tes accordions, le pardon, une puissance qui libère.
1: Thank you. Voilà, c'est sûr, c'est... mots, de beaux mots, que nous clôturons notre émission du jour, Connexion.
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